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1: Et direction le département de Lyon, on signale un obstacle sur la 6 km 147 en direction de Lyon. Un animal a percuté sur les voies de circulation, c'est après la sortie 18 pour Joigny. En Côte d'Or, obstacle là aussi sur la 6, un pneu de poids lourd sur les voies km 301 en direction de Lyon, un patrouilleur. Et dans la zone, donc soyez prudents à hauteur de la sortie 24 pour Beaune. Et puis dans le département du Rhône, cette information, si vous circulez sur l'autoroute A6 au nord de Lyon, en direction de Paris, kilomètre 422, la sortie 31.1 pour Villefranche-sur-Saône est obligatoire en raison d'une zone d'accident quelques kilomètres plus loin. Vous pouvez retourner sur la 6 via la sortie 30 pour Belleville, située une dizaine de kilomètres plus loin. Donc ça fait un petit détour dans ce secteur de Villefranche-sur-Saône. Partout ailleurs, ça se passe bien, hormis donc l'autoroute A6, pas d'autres incidents gênants, quel que soit l'axe autoroutier que vous empruntez, que ce soit dans le sud-ouest, notamment encore dans le centre de la France. Et vous pouvez rencontrer des fermetures également pour cause de travaux. C'est courant la nuit, de nombreux chantiers qui causent des fermetures. C'est le cas notamment dans l'Est, la 36, le diffuseur, la sortie 4 de Besançon est fermé en entrée comme en sortie jusqu'à ce vendredi 13h. Et puis sachez qu'en région lyonnaise, c'est la 432, l'autoroute de l'aéroport de Lyon qui est fermée. Cette nuit jusqu'à 6h en direction de Grenoble et de Marseille, entre la jonction avec la 46 et la bifurcation avec la 42.
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1: Des vérifications s'imposent avant de prendre la route avec une remorque ou une caravane. Écoutez les conseils de Sébastien Vattier, responsable pédagogique. Pour Centaure Grand Est, il est au micro de Raphaël Dieudicelli.
2: Le principal conseil, il porte sur les pneumatiques, c'est généralement les accidents que l'on voit, des éclatements de pneus, des pneus qui sont très vieux, très fatigués, souvent mal gonflés. Donc faire attention à ces pneus et puis s'assurer que ce ne sont pas des pneus qui soient trop vieux.
3: Pensez aussi à contrôler l'état des éclairages, les feux des stops, les feux de brouillard, les clignotants. Il faut aussi vous assurer que votre plaque d'immatriculation soit bien visible. De plus, ce que vous transportez dans votre remorque ou dans votre caravane doit être solidement fixé et bien réparti. La charge de votre attelage ne doit pas dépasser plus des 3/4 du poids de la voiture qui tracte pour permettre une meilleure adhérence. Enfin, vous vérifiez aussi l'état de vos rétroviseurs qui sont obligatoires pour les caravanes dont la largeur est supérieure à 2,10 m.
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1: À 2h30, ravi de vous accompagner sur votre trajet en cette nuit. Plusieurs incidents à signaler un peu partout sur le réseau. D'ailleurs, on se rend dans le Cher, dans le centre de la France, sur la 71, un obstacle, kilomètre 246 en direction de Bourges et de Paris. Un pot d'échappement signalé sur les voies après la sortie 8, Saint-Amand-Montrond. Soyez prudents. En Savoie, on me signale un véhicule en panne sur bande d'arrêt d'urgence de la 43, kilomètre 76 en direction de Turin. C'est après la sortie 11, Saint-Génie-sur-Guiers. Dans l'Aune, dans Lyon, on se rend sur la 6, kilomètre 147 en direction de Lyon, avant le secteur d'Auxerre. Un animal percuté sur les voies, obstacle donc après la sortie 18. Joigny, plus loin, kilomètre 301 en Côte d'Or, à l'ouest de Dijon. Un pneu de poids lourd, là aussi, un obstacle donc, sortie 24 pour Beaune, c'est à hauteur de cette sortie. Et puis dans le Rhône, vous parlez de cette information, vous communiquez cette information qui dure depuis un moment maintenant, en direction de Paris, au nord de Lyon. Il faut emprunter la sortie 31.1 pour Villefranche-sur-Saône, puisqu'il y a une zone d'accident gênante avec du monde qui intervient afin de nettoyer la chaussée, réparer les glissières de sécurité. C'était un accident impliquant deux poids lourds. Les véhicules ont pu être évacués, mais donc reste beaucoup de monde en intervention. Ça vous fait un détour de 10 km, puisque vous pouvez emprunter de nouveau la sortie 30 en provenance de Belleville pour rejoindre cette autoroute à 6. Et partout ailleurs, ça se passe bien, pas d'autres incidents à signaler. L'information trafic revient dans quelques instants. Gims ou encore Europe à suivre dans la playlist de l'été. Pour l'instant, un reportage, on laisse la voiture de côté pour enfourcher notre bicyclette. Pour cela, on se rend dans les Landes, sur la voie verte du Marsan et de l'Armagnac, en compagnie de Jérémy Esclavard.
2: Quand on partait de bon matin, quand on partait sur les chemins, à bicyclette.
3: Cette voie verte fait partie intégrante de l'Eurovélo 3, aussi connu sous le nom de Scandibérique, qui relie Trondheim en Norvège à Saint-Jacques-de-Compostelle en Espagne. La portion qui nous intéresse aujourd'hui fait une cinquantaine de kilomètres entre Gabarit et Mont-de-Marsan. Arthur Lalanne de l'Office de tourisme de Mont-de-Marsan.
4: Vous avez une partie, c'est de la voie partagée donc en centre-ville avec les voitures et vélos. Et après, vous avez vraiment une partie voie verte aménagée et séparée de la route. Donc là, même pour les personnes qui aiment marcher, elles peuvent y aller entre Mont-de-Marsan et Villeneuve-de-Marsan, au Mont-de-Marsan, Gabarit. Et on peut aussi, au départ de la voie réservée, vous avez le parc animalier de Nahuc à faire en famille, qui est gratuit.
3: Entre Gabarit et Mont-de-Marsan, plusieurs sites sont à découvrir, comme le village de la Bastide d'Armagnac ou encore le domaine d'Ognoas et son alambic, le plus vieux de Gascogne. Mais ce n'est pas tout. Arthur Lalanne.
4: Vous avez notamment le site de Castet-Sabouc avec des mottes castrales. C'est un système de défense du Moyen-Âge à observer. Il y a un parc naturel urbain et vous avez Villeneuve-de-Marsan. C'est un petit village pour se balader et faire une halte. C'est intéressant.
3: Et quand on est à Mont-de-Marsan, où est-ce qu'on peut prendre cette voie verte? Elle passe où?
4: Donc elle passe en centre-ville de Mont-de-Marsan et vous pouvez notamment, sur un des deux tronçons, vous pouvez la prendre devant l'office de tourisme et longer les berges et passer devant la base de loisirs du Marsan avec lac de baignade et activités qui sont proposées notamment l'été pour se rafraîchir.
3: Vous parlez des berges, elles sont juste en face de nous. Vous pouvez nous décrire un petit peu le paysage qui s'offre à nous là?
4: Donc vous avez deux rivières qui vont se rencontrer et vous avez un lavoir qui est utilisé au 19e siècle par les lavandières et donc vous avez un chemin de halage pour permettre la balade et c'était auparavant un chemin utilisé par les animaux qui amenaient les bateaux jusqu'au port commercial qui était au niveau du lavoir.
3: La voie verte du Marsan et de l'Armagnac se trouve dans les Landes, un département accessible depuis l'autoroute A65.

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1: 2h45, vous êtes bien sur Autoroute Info. On se rend dans Lyon, obstacle sur la 6, kilomètre 147, animal percuté sur les voies après la sortie 18 pour Joigny. C'est avant le secteur d'Auxerre. Et puis en Savoie, ce véhicule en panne sur bande d'arrêt d'urgence de l'A43, kilomètre 76 en direction de Turin. Donc pas de gêne direct, mais serré bien sur la voie de gauche après la sortie 11 Saint-Génis sur Guillet. Puis vous rappelez cette information si vous circulez dans le Rhône sur l'autoroute A6 en direction de Paris, au nord de Lyon, secteur de Villefranche-sur-Saône, vous devez emprunter la sortie 31.1 qui est obligatoire en raison d'une zone d'accident et d'une zone d'intervention quelques kilomètres plus loin. Il s'agit de réparer les glissières de sécurité, de nettoyer la chaussée suite à un accident survenu plus tôt dans la journée de mercredi. Et donc, vous pouvez re-emprunter l'autoroute A6 quelques kilomètres plus loin via la sortie 30 en provenance de Belleville. Et il y a des travaux pour cause de fermeture. Il y a des fermetures pour cause de travaux dans l'ordre. La 432 notamment qui est fermée. C'est à Lyon, l'autoroute de l'aéroport de Lyon, fermée en direction de Marseille entre la jonction avec la 46 et la jonction avec la 42. Fermeture jusqu'à 6 heures.
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1: Indochine s'est calé dans la playlist de l'été ou encore Miles Smith, mais pour l'instant un reportage. L'été, les routes se chargent et de nombreux automobilistes roulent encore sans assurance. Un risque qui peut entraîner, entre autres, des endettements à vie. Octavine Brobel-Dorsman.
2: En France, 800 000 automobilistes roulent sans assurance. Sur les autoroutes et les grands axes, le trafic s'intensifie. Pourtant, parmi ces conducteurs et conductrices, certains prennent la route sans couverture en cas d'accident. Une pratique illégale, mais qui tend à se banaliser. Les raisons sont souvent par souci économique ou par négligence. Pour tenter de réduire ce chiffre, la Matmut déploie une campagne de sensibilisation à grande échelle. Son objectif, rappeler que rouler sans assurance n'est pas seulement une infraction, mais aussi un risque majeur. Car les conséquences peuvent être lourdes. En cas de contrôle, les sanctions sont pénales. Amende, suspension du permis, voire confiscation du véhicule. Mais le plus grave survient en cas d'accident, évidemment. Sans assurance, le conducteur doit indemniser lui-même les victimes, parfois à hauteur de plusieurs centaines de milliers d'euros. Un risque financier et humain considérable, souvent sous-estimé. Avec cette campagne, l'assureur veut remettre ce sujet au centre des préoccupations, notamment en période de grand départ où les comportements à risque peuvent se multiplier.

0: Tout juste 3 heures, soyez les bienvenus.
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0: Et ravi de vous accompagner en cette soirée. Ça se passe bien en cette nuit. Un seul incident gênant, c'est dans Lyon. Un obstacle à signaler sur la 6 km 147 en direction de Lyon. Un animal percuté sur les voies de circulation. Et puis cette information qui dure depuis un moment maintenant dans le Rhône. Au nord de Lyon, la sortie 31.1 pour Villefranche-sur-Saône est obligatoire en direction de Paris, puisqu'il y a du monde qui intervient sur les voies au kilomètre 416. Cela fait suite à un accident survenu en fin de journée de ce mercredi 12 août. Une zone d'accident impliquant deux poids lourds qui transportaient notamment de l'huile d'olive. Donc il s'agit de nettoyer la chaussée, de réparer les glissières de sécurité. Ça met du temps forcément, et donc un détour de quelques kilomètres, puisque vous pouvez emprunter l'autoroute A6 via la sortie 30 en provenance de Belleville, à peine 10 kilomètres plus loin. Partout ailleurs ça se passe bien, pas d'autres perturbations à prévoir sur votre trajet. Côté météo, un temps sec et calme. La suite du programme sur Autoroute Info, The Cure, Coldplay ou encore Tame Impala, calé dans la playlist de l'été. Moi, je vous retrouve dans moins d'une demi-heure si tout se passe bien. Et on retrouve à présent notre série consacrée aux expéditions extraordinaires. Et nous allons vous raconter la tentative de traverser de la banquise arctique de John Franklin. L'expédition Franklin à la conquête du passage du Nord-Ouest, c'est un récit d'Antoine Oppard, mis en onde à Nel Ferrand.
2: Pendant plusieurs siècles, de nombreux explorateurs vont tenter de découvrir un passage au nord du Canada, le passage du Nord-Ouest qui permettrait d'exploiter une nouvelle route commerciale reliant l'Atlantique au Pacifique. Je vais vous raconter aujourd'hui une expédition légendaire, celle de John Franklin, qui a tenté lui aussi de découvrir un passage à travers la banquise arctique. En mai 1845, l'amirauté britannique envoie John Franklin, un grand explorateur de 59 ans et 128 hommes, découvrir le passage du Nord-Ouest. L'expédition prend place à bord de deux navires, l'Erebus et le Terror. Ils sont dotés des dernières technologies pour permettre notamment la conservation des denrées, mais aussi pour briser la glace que va rencontrer l'expédition. Croyez-moi, traverser l'Arctique, c'est dangereux. Très dangereux, surtout à l'époque. Il faut passer dans un labyrinthe d'îles glacées qui ne cessent de se déplacer et naviguer dans des détroits qui peuvent emprisonner les bateaux à tout moment. Après une escale au Groenland qui permet de faire le plein de nourriture et d'emporter de quoi tenir trois hivers, Franklin traverse la première partie de la banquise sans trop de difficultés. L'hiver s'installe et la progression des navires devient impossible. L'expédition patiente sur l'île de Beechey en attendant la fonte des glaces. Durant l'été 1846, plus d'un an après son départ d'Angleterre, Franklin décide de mettre le cap au sud en empruntant le détroit de Peel, une zone particulièrement dangereuse. Aucune expédition précédente n'avait indiqué que ce détroit était navigable. Mais les navires progressent sans problème pendant 480 km. Un nouvel hiver arrivant, les deux bateaux sont une nouvelle fois prisonniers des glaces au niveau de la pointe nord de l'île du Roi Guillaume. Le printemps passe.

conditions climatiques épouvantables. Beaucoup tombent malades et après plusieurs centaines de kilomètres parcourus, désespérés, ils décident à l'automne 1848 de faire demi-tour pour rejoindre les bateaux en attendant d'éventuels secours. C'est justement dans le même temps qu'une expédition de secours de l'amirauté navigue dans leur direction. Mais lorsqu'ils arrivent au niveau du détroit de Peale, emprunté quelques années plus tôt par Franklin et au sud duquel sont prisonniers l'Erebus et le Terror, les sauveteurs passent leur chemin. Le détroit est en effet totalement gelé. Ils se disent que Franklin n'a jamais pu l'emprunter et que l'expédition doit se trouver ailleurs. Ils font évidemment fausse route et cette première opération de sauvetage est un échec. De leur côté, les marins naufragés comprennent que les secours n'arriveront jamais. Un groupe d'une trentaine d'hommes tente une nouvelle fois la traversée de l'île du roi Guillaume, sans succès. En ce qui concerne les autres marins restés sur les bateaux, on ne saura jamais ce qui leur est vraiment arrivé. Des témoignages inuits permettent de dire que des membres de l'expédition étaient toujours en vie en 1851, 6 ans après le début de leur aventure. Ils sont probablement morts de faim ou de froid, comme tous les autres. Les recherches de l'amirauté s'arrêtent en 1859. Aucun membre de l'expédition Franklin n'a survécu. 44 ans plus tard, en 1903, Roald Amundsen, un explorateur norvégien, embarque à bord de son bateau, direction l'Arctique, pour tenter de découvrir une route à travers la banquise. Il deviendra le premier à franchir le passage du Nord-Ouest.

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1: 3h30, ravi de vous accompagner en cette nuit. Ça se passe bien d'ailleurs sur votre trajet. Vous signalez tout de même cette information dans le Rhône, sur la 6 au nord de Lyon, en direction de Paris, après la barrière de péage de Villefranche-Lima. La sortie 31.1 pour Villefranche-Nord est obligatoire. Cela fait suite à une zone d'accident survenu vers 18h dans la journée de mercredi, hein, hier. Donc, deux poids lourds accidentés, ils ont été évacués, mais reste à nettoyer la chaussée. Cela prend du temps, c'était des poids lourds qui transportaient de l'huile d'olive, et il faut également réparer les glissières de sécurité, donc intervention qui prend du temps, un détour de quelques kilomètres, puisque vous rempruntez la 6 via la sortie 30 Belleville, située 10 kilomètres plus loin. Partout ailleurs, ça se passe bien, pas d'autres incidents à signaler. Et à présent, notre rubrique dit pourquoi on répond aux questions posées par les plus jeunes voyageurs qui empruntent l'autoroute. Véronique Voiron.
2: Pourquoi c'est comme
3: après,
2: ça?
3: Ça veut dire quoi,
2: maman,
3: ça?
2: Pourquoi?
4: Question posée par Andrea, 10 ans.
5: Pourquoi on ne peut pas faire demi-tour quand papa s'est trompé sur l'autoroute?
4: Comme Andrea, tu t'es peut-être déjà demandé pourquoi on ne pouvait pas faire tout simplement demi-tour quand on s'est trompé de direction. Eh bien, sur une autoroute, les voitures roulent très vite, souvent à plus de 100 km/h, sur plusieurs voies et dans le même sens, ce qui rend la circulation plus sûre. Si une voiture faisait demi-tour, elle se retrouverait alors à rouler en sens inverse des autres véhicules. On appelle ça un contresens. C'est l'une des situations les plus dangereuses sur l'autoroute. Imagine la scène. Tu es en voiture avec ta famille, tout à coup, quelqu'un regarde les panneaux et s'écrie « Oh non, on a raté la sortie, il faut vite faire demi-tour !» Très mauvaise idée. Vous circuleriez dans le mauvais sens et croiseriez les autres conducteurs qui ne s'attendent absolument pas à voir arriver une voiture en face d'eux. Surpris, ils n'auraient alors que très peu de temps pour comprendre ce qui se passe et freiner ou changer de direction pour éviter l'accident. Les accidents qui se produisent dans ces cas-là sont souvent des chocs frontaux, c'est-à-dire des collisions de face particulièrement graves. Selon les responsables des autoroutes, lorsqu'un accident est causé par un contresens, il est mortel dans environ un cas sur deux. Chaque année, plus d'un millier de situations de contresens se sont détectées sur les autoroutes françaises. Heureusement, la plupart sont repérées rapidement avant qu'un accident ne se produise. Voilà, tu comprends à présent pourquoi il est strictement interdit de faire demi-tour ou de reculer sur l'autoroute. Perdre quelques minutes est beaucoup moins grave que de mettre sa vie et celle des autres en danger. Et sur l'autoroute, la règle est simple, on avance toujours tous dans le même sens pour que tout le monde arrive à bon port. En résumé, la prochaine fois que quelqu'un dira « Zut, on a manqué la sortie !» La bonne solution sera de continuer tout simplement jusqu'à la sortie suivante, puis de reprendre la route dans le bon sens. Tu te poses des questions, nous, on y répond.

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1: En direction de la Savoie, un véhicule en panne sur bande d'arrêt d'urgence de la 43 km 76 en direction de Turin, c'est-à-dire pas la sortie 11 Saint-Genis-sur-Guiers. Serrez bien sur la voie de gauche, c'est après un tunnel. Dans le Rhône, cette information, si vous circulez sur la 6 et que vous avez quitté le secteur de Lyon en direction de Paris, après Villefranche-sur-Saône et la barrière de péage de Villefranche-Lima, donc la sortie 31.1 est obligatoire en raison d'une zone d'intervention quelques kilomètres plus loin. En effet, du monde intervient pour nettoyer la chaussée et réparer les glissières de sécurité suite à un accident survenu hier soir. Et vous pouvez rencontrer des fermetures pour cause de travaux également. C'est le cas en Franche-Comté, la 36, la sortie 4 Besançon est fermée en entrée comme en sortie jusqu'à ce vendredi 13h. Et puis en région lyonnaise, la 432 est fermée, l'autoroute de l'aéroport de Lyon en direction de Marseille, fermée entre la jonction avec la 46 et la jonction avec la 42.
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1: Ce week-end, la circulation s'annonce très chargée de vendredi à dimanche. Pour savoir quand prendre la route, voici les prévisions d'Eliott Monod.
2: Il y aura beaucoup de monde, aussi bien dans le sens des départs que des retours. Dès vendredi, la journée sera teintée d'orange et de rouge, avec une autoroute assise très chargée entre Paris et Lyon dès le milieu d'après-midi et jusqu'en début de soirée. Des difficultés sont aussi attendues sur l'A71 dès la mi-journée. Samedi 15 août, la circulation sera rouge sur l'ensemble du territoire et même noire en Auvergne-Rhône-Alpes pour les départs. Les principaux points de vigilance concerneront l'A43 entre Lyon et Chambéry, ainsi que l'accès au tunnel du Mont-Blanc avant de rejoindre l'Italie. Enfin dimanche, place au retour de vacances, avec des bouchons attendus sur l'A6 direction Paris, notamment dans les secteurs de Villefranche-sur-Saône et de Beaune, mais aussi sur la 71 entre Clermont-Ferrand et Bourges, entre 11h et 16h.

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1: Tout juste 4 heures, bon début de journée.
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1: Ah oui, on vous accompagne la nuit sur votre trajet, ça se passe bien. D'ailleurs, en cette période, une seule information à vous signaler. C'est dans le département du Rhône, sur l'autoroute A6 en direction de Paris, au nord de Lyon, secteur de Villefranche-sur-Saône. La sortie 31.1, toujours obligatoire depuis le début de la nuit. D'ailleurs, cela fait suite à une zone d'accident survenue hier soir impliquant deux poids lourds. Alors, les poids lourds ont été évacués, mais reste à nettoyer la chaussée. Beaucoup d'huile d'olive, des poids lourds transportant de l'huile d'olive, donc cette huile sur les voies de circulation. Et il faut également réparer la glissière de sécurité. D'ailleurs, la voie de gauche est neutralisée dans l'autre sens pour réparer cette glissière, donc secteur de Villefranche-sur-Saône, et vous pouvez réemprunter l'autoroute A6 via la sortie 30 en provenance de Belleville, donc un détour d'une dizaine de kilomètres pour donc ce secteur de Villefranche-sur-Saône sur l'autoroute A6 en direction de Paris. Partout ailleurs, heureusement, ça se passe bien. Côté météo, un temps sec et calme, et côté trafic, à cette heure-ci, trafic fluide. Et en ces périodes de forte chaleur, 9 incendies sur 10 sont d'origine humaine. L'Office national des forêts en appelle à la responsabilité de tous, à commencer par les automobilistes. Paulin Caillard.
2: Sur autoroute, jeter son mégot sur les voies n'est pas sans conséquence. Cela peut démarrer un incendie. On écoute Christophe Chantepie, expert en prévention des feux de forêt à l'Office national des forêts.
3: On parle souvent en feu de forêt de la règle des 3-30. 30 km de vent, moins de 30% d'hygrométrie et plus de 30 degrés. C'est un combo qui fait que la source d'énergie nécessaire pour faire démarrer un feu, elle est très basse. Et cette source d'énergie, elle peut tout à fait être apportée par un mégot de cigarette.
2: Le risque est connu et les autoroutes anticipent la saison sèche.
3: Les autoroutes doivent être débroussaillées dans les zones sensibles de part et d'autre de l'autoroute, ainsi que dans et tout autour des aires d'autoroute. Pour autant, ça c'est le gestionnaire qui prend à sa charge une partie de la prévention des incendies. Et la vraie prévention, c'est la personne qui ne jette pas son mégot de cigarette. Et ça, effectivement, c'est tout un chacun qui doit veiller à ne pas être initiateur, générateur d'un départ de feu.
2: Prévention d'autant plus importante qu'un feu démarré depuis l'autoroute est plus difficile à gérer.
3: Intervenir directement sur les premiers mètres carrés qui concernent un départ d'incendie, c'est très difficile au bord de l'autoroute. Parce qu'effectivement, notamment avec le flot de circulation, les pompiers n'ont pas la possibilité d'intervenir directement sur le départ de feu. Il ne peut pas être traité directement par les moyens aériens. Un avion bombardier d'eau n'allant pas larguer de l'eau à proximité des véhicules qui vont circuler. Donc un départ de feu dû à l'autoroute a plus de mal à être circonscrit dans les premiers mètres carrés qu'un feu qui démarrerait sur un autre type d'espace.
2: Malheureusement, tous les ans, des dizaines d'incendies plus ou moins graves se déclenchent. Les mégots peuvent donc être dévastateurs. Et je vais laisser le mot de la fin à Christophe Chantepie.
3: Votre mégot de cigarette, c'est important de l'écraser dans un cendrier. On ne le jetterait pas sur le siège passager, donc il ne faut pas le jeter non plus à l'extérieur.

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1: Dans le Rhône, un piéton signalé sur la 46 km 1 en direction de Paris, signalé aux abords des voies de circulation après la sortie.

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1: À 4h15, ça se passe bien sur votre trajet. On signale tout de même un incident. C'est dans le département du Rhône. Un piéton signalé aux abords des voies de la 46, kilomètre 1, en direction de Paris. C'est après la sortie 2 pour Trévoux. Et puis dans le Rhône, toujours sur l'autoroute A6, kilomètre 422, la sortie 31.1, toujours obligatoire en direction de Paris, c'est au nord de Lyon. Cela fait suite à un accident survenu hier soir impliquant deux poids lourds. Ils ont été évacués, mais il s'agit de nettoyer la chaussée. Et vous pouvez remprunter la 6 via la sortie 30 en provenance de Belleville, quelques kilomètres plus loin. Sachez que l'A432 dans l'Ain, l'autoroute de l'aéroport de Lyon est fermée en direction de Grenoble entre la bifurcation avec l'A46 et la bifurcation avec l'A42. Elle devait réouvrir à 6h, une réouverture estimée. Elle va finalement réouvrir plus tard dans la matinée aux alentours de 10h.
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1: En France, certaines autoroutes portent un petit nom en plus de leur numéro. Viens Topa.
2: Pour reculer, il faut avancer.
3: Alors avancez.
4: L'autoroute du Soleil est sans doute la plus célèbre de France, ou plutôt les plus célèbres, car elle se compose de deux axes, la 6 qui relie Paris à Lyon, puis la 7 qui prolonge le trajet jusqu'à Marseille. Née dans les années 60, à l'heure où les congés payés se démocratisaient et où les Français rêvaient de soleil et de Méditerranée, la 6 et la 7 forment un itinéraire iconique qui évoque à lui seul l'été et aussi un peu les bouchons. En effet, le fameux chassé-croisé de l'été entre les juilletistes et les aoussiens est aussi indissociable de ces axes.
2: On est presque arrivé.
5: Oui.
2: Oh, eh ben tu vois.
4: Heureusement, pour se détendre, il y a les aires de repos et certaines sont devenues, au fil du temps, de véritables étapes emblématiques. Celle de Beaune sur la 6, par exemple, est la plus grande du réseau APRR. Elle est située au carrefour de trois autoroutes, la 6, la 31 et la 36. Celle de Montélimar sur la 7 est la plus grande d'Europe et l'un des plus importants lieux de vente de nougat en France.

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1: Dans les Vosges, un chevreuil signalé aux abords des voies de l'A31, kilomètre 163. Vous êtes concerné dans les deux sens, à hauteur de la sortie 8.1 pour Bourg.

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1: À 4h30, ravi de vous accompagner sur votre trajet. Ça se passe bien en ce début de journée. Quelques incidents tout de même à signaler. On prend tout de suite la direction des Vosges. Chevreuil, toujours aperçu aux abords des voies de la 31, km 163. Vous êtes concerné dans les deux sens de circulation à hauteur de la sortie 8.1 Bourbon-Lamarche. Dans le Rhône, un piéton à signaler aux abords des voies de la 46, km 1 en direction de Paris. C'est après la sortie 2. Portez-vous, levez le pied, soyez prudent. Et puis cette information toujours, si vous quittez le secteur de Lyon en direction de Paris sur l'autoroute A6, sachez que la sortie 31.1 est toujours obligatoire. Cela fait suite à une zone d'accident survenue hier soir. Du monde intervient pour nettoyer la chaussée, réparer les glissières de sécurité. Ça prend beaucoup de temps. C'est un accident impliquant deux poids lourds. Ils ont été évacués. Adèle Castillon, encore Craig David dans la piste de l'été. Avant ça, on part en Dordogne et on fait un bond dans le passé de plusieurs centaines de milliers d'années pour retourner à la préhistoire. C'est avec Jérémy Esclavard.
2: Pour parler de cette période, rien de plus normal que d'aller aux Aizy, la capitale mondiale de la préhistoire. C'est dans un rayon de 10 km autour de cette commune, au cœur du Périgord noir, que le Centre des monuments nationaux gère plusieurs entités. Marc Martinez, administrateur des sites préhistoriques de la vallée de la Vézère.
3: Alors il y a 8 abris, grottes et gisements préhistoriques dans cette circonscription. La grotte de Combarel, où nous sommes actuellement, la grotte de Fond de Gomme, l'abri du Cap Blanc, l'abri du Poisson, le gisement du Moustier, le gisement de la Ferracie, le gisement de la Micoque et le dernier, le gisement de Laugeriotte.
2: Et qu'est-ce qu'on peut voir lorsqu'on se rend dans ces grottes ou dans ces abris?
3: Les grottes et les abris sont gravés, ornés, sculptés. On trouve ici sur ces trois sites, hein, sur la grotte des Combarel, la grotte de Fond de Gomme et l'abri du Cap Blanc, trois techniques majoritairement employées par les artistes du paléolithique, c'est-à-dire donc la peinture et la gravure et la sculpture. Et les datations se situent pour les plus anciennes, donc l'abri du Poisson, où il y a un superbe saumon qui est gravé et sculpté même au plafond, aux alentours de 28 000 ans, aux environs de 14 000 ans pour l'abri du Cap Blanc.
2: Souvent, quand on pense grotte préhistorique, on pense mammouth, chevaux, poisson, c'est plutôt rare.
3: Il y a très très peu de poissons représentés en art préhistorique, c'est plutôt un animal qui apparaît souvent dans ce qu'on appelle l'art mobilier, mais dans cet abri du Poisson, il y a un saumon qui fait pratiquement 1,05 m, grandeur nature, et ça reste quelque chose de très très rare.
2: Pour cette interview, nous étions à la grotte des Combarel. Et après une visite d'environ une heure, les touristes présents ce jour-là étaient tous enthousiastes.
4: C'est passionnant parce que vous rentrez dans un boyau et on découvre au fur et à mesure toutes les gravures. Le guide a été extraordinaire. On pouvait imaginer comment ils sont venus rentrer dans ce boyau et faire toutes les gravures.
5: J'ai été très agréablement surprise. J'ai beaucoup aimé être dans la grotte, sentir voilà, le milieu et la découverte effectivement des dessins très intéressants.
6: Moi je suis étonné de voir comment nos ancêtres, avec les moyens qu'ils avaient, ont pu faire ces choses-là. Je ne sais pas si on y arriverait comme ça maintenant.
2: Plus d'informations sur les horaires de visite et les modalités de réservation sur site-les-aizy.fr.

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1: 4h45, ravi de vous accompagner. En ce début de journée, ça se passe bien sur votre trajet. Vous signalez dans les Vosges cet incident tout de même. Un chevreuil aperçu aux abords des voies de l'autoroute à 31 km 163. Vous êtes concerné dans les deux sens à hauteur de la sortie 8.1 Bourmont-Lamarche. Et puis vous parlez également de cette intervention en cours sur l'autoroute A6 au nord de Lyon en direction de Paris. Cela fait suite à un accident et donc la sortie 31.1 est obligatoire. Il y a une intervention au kilomètre 416 pour nettoyer la chaussée, réparer les glissières de sécurité. Ça met beaucoup de temps. Et donc vous pouvez réemprunter l'autoroute A6 via la sortie 30 en provenance de Belleville. Vous parlez également de fermeture pour cause de travaux, cette fois-ci notamment en Isère, la 43 fermée en direction de Lyon entre la sortie Saint-Génis-sur-Guiers et la sortie 9.1, la Tour du Pin. En région grenobloise, fermeture de la 480 en direction de Lyon entre la sortie 7 Pont de Claix et le carrefour du Rondeau.
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1: Allez, destination Hawaï en Auvergne. Le parc Vulcania propose cette année sa nouvelle attraction. Reportage Curtis Thévenon, Jean-François Giraud.
2: Expédition Hawaï, c'est une attraction dynamique.
3: Sophie Rognon, la directrice de Vulcania.
2: Qui va embarquer les visiteurs dans une expérience un peu folle d'aller surfer sur les coulées de lave du volcan Kilauea qui se trouve à Hawaï. Et donc frissons et émotions garanties autour de cette attraction dynamique.
3: Immersion avec Fabrice Filias, responsable scientifique du parc.
4: Des coulées de lave, des fontaines de lave, on va approcher un lac de lave et se laisser emporter dans des tunnels. On sera vraiment au cœur du volcan.
3: Certains jeunes ont pu tester cette attraction en avant-première. Ils ont fait part de leurs impressions à Curtis Thévenon.
5: Ouais, c'était bien, il y avait pas mal de trucs, des animations pour attendre et ouais, c'était pas mal.
6: Au moins, quand on est dans la salle, il y a tout qui claque, tout ça, ça fait genre quoi, ça fait peur, mais finalement ça va. Ça fait la cinquième fois que je le fais en pratiquement 1h30, ça va.
7: 70 km/h hein, au plus vite. Hein.
6: Ouais, c'est ça.

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2: Et ça se passe bien cette matinée sur votre trajet, un trafic totalement fluide. Côté météo, aucune perturbation. Un incident tout de même à signaler. C'est dans le département des Vosges, un chevreuil aperçu aux abords des voies de la 31, km 163. Vous êtes concerné dans les deux sens à hauteur de la sortie 8.1 pour Bourmont à La Marche. Vous signalez également cette intervention en cours dans le Rhône, sur la 6 au nord de Lyon. Si vous circulez en direction de Paris, secteur de Villefranche-sur-Saône, la sortie 31.1 est obligatoire puisque quelques kilomètres plus loin, du monde intervient pour nettoyer la chaussée, réparer les glissières de sécurité. Cela fait suite à un accident survenu hier soir impliquant deux poids lourds. Tous les véhicules ont été évacués, mais donc reste à nettoyer la chaussée. Il y a de l'huile d'olive que transportaient ces poids lourds sur les voies de circulation. Un détour de quelques kilomètres, puisque vous réempruntez ensuite l'autoroute A6 via la sortie 30 en provenance de Belleville. Partout ailleurs, pas d'autres incidents à vous signaler. Ça se passe très bien sur le réseau. Allez, le retour dans l'information trafic dans moins de 5 minutes après Tom Percy sur Autoroute Info.

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1: En Saône-et-Loire, on me signale une zone d'accident sur l'autoroute à 6 km 332 en direction de Lyon. C'est après la sortie 25.2 Chalon-sur-Saône.
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1: En Seine-et-Marne, une zone d'accident signalée sur l'autoroute à 6 km 57 en direction de Paris. C'est après la sortie 14.

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1: Direction la Seine-et-Marne, cette zone d'accident qui vient de me parvenir sur l'autoroute à 6,57 km en direction de Paris. Véhicule sur voie de droite après la sortie 14, Malesherbes. Et puis en Saône-et-Loire, autre zone d'accident, c'est sur l'autoroute à 6,332 km en direction de Lyon. Un véhicule sur bande d'arrêt d'urgence cette fois-ci après la sortie 25.2 Chalon-sur-Saône. Allez, ne bougez pas, on reparle de ces incidents, on reparle de vos conditions de circulation après la playlist de l'été Destiny's Child sur Autoroute Info.

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2: Dans le milieu d'un obstacle à signaler sur la 5, km 55 en direction de à Paris, c'est après la bifurcation avec l'autoroute A19, secteur de la ville de Sens. L'information trafic revient dans moins de 3 minutes.

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1: 5 à 14, le point complet sur vos conditions de circulation. On se rend dans le département de Lyon. On me signale un véhicule accidenté sur la 5, kilomètre 55 en direction de Paris. Véhicule signalé sur voie de droite, donc situation très gênante après le secteur de la ville de Sens et la bifurcation avec la 19. Même cas de figure en Seine-et-Marne sur l'autoroute A6, kilomètre 57 en direction de Paris. Véhicule là aussi à signaler sur voie de droite après la sortie 14, Malesherbes. Et puis dans le département de la Saône-et-Loire, une zone d'accident moins gênante, c'est sur l'autoroute A6 également en direction de Lyon, kilomètre 332, un véhicule sur bande d'arrêt d'urgence. Donc c'est après la sortie 25.2 Chalon-sur-Saône. Pas d'autres incidents gênants à signaler tout de même. Cette information qui dure depuis le début de la nuit, depuis hier soir, suite à un accident, la sortie 31.1 est obligatoire sur l'autoroute A6 au nord de Lyon, donc en direction de Paris, un détour de quelques kilomètres, puisque vous reprenez l'autoroute A6 via la sortie 30 en provenance de Belleville, une dizaine de kilomètres plus loin. Une intervention toujours en cours afin de nettoyer la chaussée et de réparer les glissières de sécurité.
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1: Et côté météo, un temps sec et calme, mais une nouvelle journée caniculaire qui nous attend. On écoute tout de suite les prévisions. Ah oui, quel temps va-t-il faire? On pose la question à Hélène Belgaout de Météo France.
2: Cet après-midi, soleil et grosse chaleur seront toujours au programme. Côté ciel, des cumulus bourgeonneront à nouveau sur le relief, pouvant amener quelques averses sur le massif central, des orages sur la chaîne des Pyrénées et celle des Alpes. Côté température, la canicule est bien installée sur la majorité du territoire. Les températures maximales seront partout supérieures à 35 degrés. Il fera 36 degrés à Langres, 37 degrés à Mulhouse, Nancy, Grenoble et Clermont-Ferrand, 38 degrés à Paris et à Dijon, 39 degrés à Besançon, Bourges et Lyon. Les 40 degrés seront atteints dans le sud-ouest, entre Langon et Pau. Les très fortes chaleurs se maintiendront vendredi, même si le sud-ouest perd quelques degrés. La baisse des températures n'interviendra que samedi, progressivement par l'ouest, avec le déclenchement des orages. Bonne route avec Météo France sur Autoroute Info.
1: Allez, le retour dans l'information trafic. Dans quelques instants, on verra que les travaux d'aménagement sur les autoroutes urbaines représentent un véritable défi à tous les points de vue. Ce sera après Shakira et Burna Boy sur Autoroute Info.

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1: Et direction le département de Lyon, vous rappelez cette zone d'accident gênante sur l'autoroute A5, kilomètre 55 en direction de Paris. Un véhicule sur voie de droite signalé, donc situation gênante après la sortie, après la bifurcation avec l'autoroute A19. Et puis dans le département de la Saône-et-Loire, obstacle signalé sur la 6, kilomètre 332 en direction de Lyon. C'est après la sortie 25.2 Chalon-sur-Saône. Assurer la sécurité et la fluidité du trafic tout en améliorant le quotidien des riverains et en réduisant la pollution, cela peut représenter un défi de taille pour les gestionnaires d'autoroutes et voies express. Exemple en Rhône-Alpes, dans ce reportage de Géraldine Mia.
2: Prenons l'exemple de Grenoble. Avec une A480 construite pour les Jeux Olympiques d'hiver de 1968 et un échangeur réalisé dans les années 80 faisant la jonction entre cette autoroute et une voie express, forcément, au XXIe siècle, ces deux infrastructures ne remplissaient plus correctement leur fonction initiale. Karine Aubert est la directrice de la direction interdépartementale des routes Centre-Est.
3: En fait, le pari, c'était des habitants qui ont dit on a choisi de vivre ici, dans cet espace-là qui est magique, hein, c'est un écrin, et on a une verrue qui est la circulation des véhicules. Donc qu'est-ce qu'on peut faire pour continuer à vivre ensemble dans un bon collectif et permettre quand même aux personnes d'aller dans les Alpes, dans les montagnes.
2: Aujourd'hui, sur les 12 km de la 480, 7 sont passés à 2x3 voies. Par ailleurs, pour fluidifier les flux autoroutiers et locaux, une tranchée couverte a été créée sur la Nationale 87 à proximité de la 480, évitant ainsi les entrecroisements. Un projet équilibré dont le territoire se réjouit, se satisfait aujourd'hui. Guillaume Lissy, le président de Grenoble-Alpes Métropole.
4: C'est un projet qui atteint tous ses objectifs. Après, en termes de circulation, on peut parfois avoir quelques frustrations parce que quand il y a des gros projets d'investissement, souvent les habitants et les usagers attendent que la fluidité soit totale, ce qui n'est pas forcément le cas. Mais on sait qu'on a un débit qui est plus important avec un meilleur rythme d'intégration.
2: Des travaux d'aménagement qui permettent parfois d'innover, ce qui amène par là même une certaine satisfaction, comme le déclare Camille Bonenfant-Jeannonet, la présidente des concessions autoroutières des Fages en France.
5: C'est une fierté, effectivement c'était une première et depuis il y a d'autres métropoles qui ont mis en œuvre des voies réservées au transport en commun et nous on a la conviction que ça a vocation à se développer parce que la multimodalité et la capacité pour les habitants, les riverains à prendre plusieurs modes est une des clés des succès de la mobilité dans les métropoles.
2: De tels aménagements en milieu urbain représentent un très gros investissement financier, dans ce cas près d'un demi-milliard d'euros, au service à la fois de la vie quotidienne des automobilistes, des piétons et des habitants dans un imbroglio routier.

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1: En Seine-et-Marne, on tient une zone d'accident sur la 6, km 89. Vous êtes pour l'instant concerné dans les deux sens de circulation. On n'en sait pas plus entre la bifurcation avec la 77 et la sortie 17 Courtenay. 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
1: 5h30, on fait le point sur vos conditions de circulation avec pas mal de zones d'accident. On commence en Seine-et-Marne sur l'autoroute A6. Alors pour l'instant, on n'a pas plus d'informations sur le kilomètre 89. On ne sait pas s'il y a de la gêne ou non. Et c'est signalé pour l'instant dans les deux sens de circulation entre la sortie 17 Courtenay et la sortie 16 pour Nemours. Dans Lyon, cette fois-ci, c'est confirmé sur la 5, kilomètre 57 en direction de Paris. Véhicule sur voie de droite. Elle a été neutralisée. Un patrouilleur est sur place. Donc une seule voie pour circuler après le secteur de la ville de Sens et la bifurcation avec l'autoroute A19. En Saône-et-Loire, un véhicule accidenté, là aussi, mais sur bande d'arrêt d'urgence, kilomètre 332 en direction de Lyon. C'est après la sortie 25.2 pour Chalon-sur-Saône. Et puis pour finir avec cette autoroute A6, dans le département du Rhône, au kilomètre 422 en direction de Paris, au nord de Lyon, la sortie 31.1 est toujours obligatoire. Une zone d'accident survenue hier soir. Alors les poids lourds qui étaient impactés, qui étaient concernés dans cet accident ont été évacués, mais il s'agit à présent de nettoyer la chaussée, de réparer les glissières de sécurité. Ça dure depuis le début de la nuit, intervention qui est importante. Donc sur cette autoroute A6, une déviation de quelques kilomètres. En effet, vous avez la sortie 30 en provenance de Belleville pour retourner sur cette autoroute A6, donc 10 kilomètres plus loin. Et un incident qui vient de s'afficher sur mon écran dans le Loiret. Obstacle signalé sur l'A77, kilomètre 28, en direction de Nevers. C'est à hauteur de la sortie 18 à Montargis. Le retour de l'information trafic dans moins d'un quart d'heure. Phoenix, notamment calé dans la playlist de l'été. Avant ça, Teddy Swims sur Autoroute Info.

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1: 6h moins le quart, le trafic reste interrompu sur l'autoroute A600 en direction de Paris. On va revenir dans quelques secondes. Avant cela, sur l'autoroute A77 en direction de Nevers, on nous signale un obstacle sur les voies Sto aux environs du kilomètre 48 que cet obstacle a été signalé. C'est une vingtaine de kilomètres après la sortie 18 pour Montargis. Et puis sur l'autoroute A6, kilomètre 89, on nous a signalé un accident. Alors on n'a aucune information, on ne sait même pas dans quel sens de circulation s'est produit cet accident en direction de Lyon. Le kilomètre 89, c'est 18 kilomètres après la sortie numéro 16. En direction de Paris, c'est une vingtaine de kilomètres après la sortie numéro 17. Donc attention dans les deux sens, hein, sur cette autoroute A6 au kilomètre 89. Beaucoup plus au sud, en direction de Paris, l'autoroute A6 reste fermée à hauteur de la sortie 31.1. Autoroute fermée suite à un accident impliquant un poids lourd qui s'est produit hier en fin d'après-midi. Véhicule qui transportait de l'huile d'olive qui s'est répandue partout. Donc, le nettoyage est assez compliqué. Les services de sécurité sont toujours sur place en pleine intervention. Donc, il faudra emprunter et suivre la direction de Belleville pour pouvoir reprendre l'autoroute A6 un tout petit peu plus loin, une fois que vous aurez quitté cette autoroute via la sortie 31.1. Autre autoroute fermée, cette fois pour permettre des travaux, c'est la 432 en direction de Marseille. Autoroute fermée entre la bifurcation avec l'autoroute A46 et la jonction avec l'autoroute A42 jusqu'en milieu de matinée, visiblement, pour permettre ces travaux. Il faudra donc privilégier la rocade est lyonnaise si vous avez prévu d'aller vers le sud de la France.
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1: Joe, c'est à suivre tout de suite sur Autoroute Info. On se retrouve dans quelques minutes.

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1: L'autoroute A6 reste fermée en direction de Paris. Autoroute fermée à hauteur de la sortie 31.1 km 422 suite à un accident qui s'est produit un peu plus loin. Il vous faudra effectuer quelques kilomètres sur le réseau secondaire pour rejoindre Belleville et retrouver ensuite l'autoroute A6 en direction de Paris. Attention aussi à la possible présence d'obstacles sur les voies de l'autoroute A77 en direction de Nevers, kilomètre 48. Obstacle signalé et sur la chaussée une vingtaine de kilomètres après la sortie numéro 18. Et puis dans Lyon, sur l'autoroute A5 en direction de Paris, vous roulez uniquement sur la voie de gauche sur quelques centaines de mètres après le kilomètre 57, après la bifurcation avec la 19 suite à un accident. La route des vacances, c'est aussi celle des souvenirs. Aujourd'hui, on fait un bond dans les années 70 avec Myriam Boyette et Elliot Monod.
2: Retour à l'été 1977.
3: Chemise à fleurs, pantalon pas de def, lunettes teintées et une France qui roule loin, le regard tourné vers un monde qui change.
4: Vous voyez, il y a là ce que l'on appelle un micro-ordinateur. Vous s'appelle Apple. Apple en anglais, ça signifie une pomme.
2: L'informatique se développe, la conquête spatiale bat son plein et tandis que le premier opus de la saga Star Wars fascine dans les salles obscures, la télé passe progressivement en couleur dans les foyers.
3: Sur la route des vacances, la R12 avale les kilomètres sur des autoroutes qui ne cessent de s'étendre, A4 et A36 vers l'Est, A8 vers la Méditerranée et A9 vers l'Espagne.
2: La sécurité routière commence aussi à entrer dans les habitudes. 130 km/h maximum sur les autoroutes et ceinture de sécurité obligatoire, uniquement à l'avant et hors agglomération depuis 1973.
5: On ne dira jamais assez la ceinture! Un petit clic vaut mieux qu'une grande claque.
3: En 77, c'est rock ou disco. Les titres qui tournent dans l'autoradio sont signés Fleetwood Mac, The Eagles et Boney M.
2: Entre deux émissions, ces titres passent en boucle sur le seul média embarqué dans les voitures à l'époque, la radio.
6: Bienvenue à tous et à toutes, allez, merci de votre fidélité.
3: Grandes ondes, AM, FM, on cherche la station à la molette, l'aiguille tremble et parfois ça grésille un peu.
2: Pas d'infotrafic en continu, pas de GPS ni de climatisation, le confort est assez sommaire. En 1977, on baisse la vitre à la manivelle.
7: Car mon allié est la force.
3: Les paysages défilent et dans l'habitacle, on parle de tout et de rien pour occuper le trajet à l'avant, tandis que les enfants patientent à l'arrière, pas très loin de la glacière, qui accompagne chaque long voyage en 1977.
2: Et oui, cet été-là, c'était comme ça.

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1: Bon début de journée, bienvenue, il est 6h.
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1: Et à la une de l'actualité trafic, deux autoroutes qui sont fermées. L'autoroute A6 en direction de Paris, c'est au kilomètre 422 que vous devez emprunter. La sortie 31.1 pour Villefranche-Nord. Vous effectuerez ensuite une douzaine de kilomètres sur le réseau secondaire jusqu'à Belleville pour récupérer l'autoroute A6. À noter d'ailleurs qu'il y a quelques difficultés. Il y a notamment une zone perturbée d'une dizaine de minutes sur ce parcours qui vous permet de rejoindre Belleville. Il y a eu un accident hier. Alors en fait, c'est un camion qui transportait de l'huile d'olive et le contenu s'est répandu entièrement sur l'autoroute, ce qui fait que c'est compliqué à nettoyer, ce qui explique que cette autoroute A6 soit toujours fermée. Il y aura sûrement ensuite peut-être des travaux de réparation à effectuer. On va voir ça évidemment au fil des minutes. Des travaux en cours justement dans l'Ain sur l'A432 qui reste fermée en direction de Grenoble et Marseille. Autoroute fermée entre la jonction avec l'autoroute A46 et la bifurcation avec l'autoroute A42, autoroute qui devrait de nouveau être ouverte en milieu de matinée, donc pour permettre ces travaux d'importance sur cette A432. Un accident avec gêne à la circulation, enfin un patrouilleur qui est en train de rendre les voies au trafic, c'était signalé il y a quelques instants de cela sur l'autoroute A5 en direction de Paris à hauteur du kilomètre 57. Le patrouilleur est toujours en pleine intervention sur place. Il est en train de rendre la voie de droite au trafic après l'évacuation du véhicule accidenté. C'est un tout petit peu après la jonction avec l'autoroute A19. Et puis, il y a, mais ça, vous le savez certainement, une très grande partie de la France en alerte orange canicule. En fait, seuls les départements qui se trouvent le long des frontières belges, allemandes, sont en alerte jaune. Tous les autres départements sont en alerte orange. À quelques exceptions près, donc faudra multiplier les pauses tout au long de cette journée. On fait le point maintenant, on se retrouve dans quelques minutes, ce sera juste après Marine.

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2: L'autoroute A6 reste fermée en direction de Paris à hauteur de la sortie 31.1. C'était suite à un accident. On aura l'occasion d'y revenir dans le détail dans les toutes prochaines minutes. Et puis, pour permettre des travaux, la 432 reste fermée en direction de Grenoble et Marseille entre la bifurcation avec la 46 et la bifurcation avec l'autoroute A42. On aura l'occasion de revenir sur tout cela dans les toutes prochaines minutes. Pour l'instant, vous pouvez les rencontrer sur autoroute.info.fr. Ils vous donneront quelques idées de sortie, quelques idées de voyage. On retrouve tout de suite les 400 Trees sur Autoroute Info.

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1: 6h15, le trafic reste interrompu sur l'autoroute A6 en direction de Paris à hauteur de la sortie 31.1 au kilomètre 422. Vous allez emprunter le réseau secondaire sur une douzaine de kilomètres pour rejoindre Belleville un petit peu plus loin. Alors la bonne nouvelle, c'est que normalement, c'est pas confirmé encore, mais normalement le trafic pourrait reprendre d'ici à 7h. Les travaux de nettoyage ont été effectués, les travaux de réparation des glissières de sécurité, donc il y a encore quelques vérifications à effectuer, mais le trafic pourrait reprendre, donc je vous tiendrai au courant, évidemment, en temps réel de l'évolution de la situation. Sur l'autoroute A432, trafic là aussi interrompu pour permettre des travaux, hein, ça a été le cas tout au long de cette nuit, ça pourrait durer jusqu'en milieu de matinée. A432 fermé entre la bifurcation avec l'A46 et la bifurcation avec l'A42 en direction de Grenoble et Marseille. Il faut donc privilégier, évidemment, la rocade d'Est lyonnaise pour pouvoir continuer en direction du sud ou pour pouvoir rejoindre l'autoroute A42 un petit peu plus loin ou l'A43 en évitant donc cette autoroute A432 fermée. Sur les autres axes que vous empruntez en ce moment, pas d'autres difficultés à vous signaler.
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1: 80 départements restent placés en alerte orange canicule. Comment cela va évoluer? La réponse avec les prévisions de Météo France.
2: Cet après-midi, soleil et grosse chaleur seront toujours au programme. Côté ciel, des cumulus bourgeonneront à nouveau sur le relief, pouvant amener quelques averses sur le massif central, des orages sur la chaîne des Pyrénées et celle des Alpes. Côté température, la canicule est bien installée sur la majorité du territoire. Les températures maximales seront partout supérieures à 35 degrés. Il fera 36 degrés à Langres, 37 degrés à Mulhouse, Nancy, Grenoble et Clermont-Ferrand, 38 degrés à Paris et à Dijon, 39 degrés à Besançon, Bourges et Lyon. Les 40 degrés seront atteints dans le sud-ouest, entre Langon et Pau. Les très fortes chaleurs se maintiendront vendredi, même si le sud-ouest perd quelques degrés. La baisse des températures n'interviendra que samedi, progressivement par l'ouest, avec le déclenchement des orages. Bonne route avec Météo France sur Autoroute Info.
1: Vous pouvez le retrouver sur autoroute.info.fr grâce à notre rubrique En route avec. Ben prenons la route, tiens, justement, tout de suite en compagnie de Jérémy Frérot.
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1: Les services de sécurité sont en pleine intervention en ce moment sur l'autoroute A6 en direction de Paris pour rendre les voies à la circulation à hauteur de la sortie 31.1. En effet, l'autoroute est fermée en direction du nord depuis la fin d'après-midi suite à un accident impliquant un poids lourd. Il a fallu nettoyer la chaussée. C'était un poids lourd qui transportait de l'huile d'olive. Donc, autant dire que c'était pas simple. Ensuite, il a fallu réparer les glissières de sécurité. Tout cela est terminé. Les services de sécurité sont en train de rendre toutes les voies au trafic à hauteur de la sortie 31.1. Attention donc, pour l'instant, j'aperçois avec une caméra, il y a encore les véhicules là qui sont stoppés sur la voie la plus à gauche à hauteur de cette sortie 31.1. Le trafic va donc reprendre dans les toutes prochaines secondes à hauteur de ce diffuseur. En revanche, le trafic reste toujours interrompu sur l'autoroute A432 en direction de Grenoble et Marseille, entre la bifurcation avec la 46 et la bifurcation avec la 432 pour permettre d'importants travaux. Regroupons maintenant sur les différentes bornes de recharge qui existent sur le marché. Si vous avez une voiture électrique, on en parle avec Franck Pellissier.
2: Petite puissance, haute puissance, très haute puissance, il existe aujourd'hui une bonne demi-douzaine de types de bornes de recharge électrique. Les plus petites, utilisées chez les particuliers, ont des puissances allant de 3 à 7 kWh, évidemment incompatibles pour une recharge sur autoroute, où l'objectif est de faire aussi vite que possible. Pour essayer d'y voir un peu plus clair, dans ce monde encore un peu obscur pour une majorité de conducteurs, nous avons rencontré Bruno Bouvard, responsable du département installation commerciale chez APRR.
3: On a des bornes qui commencent à 22 kW, elles sont plutôt rares puisque pas très adaptées finalement à la mobilité longue distance, plutôt ciblées pour les véhicules hybrides qui veulent faire un petit appoint de recharge, des bornes à 50 kW. Également, mais c'est pas non plus la majorité. Par contre, la très grande majorité sont les bornes 150 à 350 kW. Ce qu'il faut peut-être également préciser, c'est que toutes les stations, en fait, sont complètement interopérables, c'est-à-dire qu'elles s'adaptent à l'ensemble des véhicules du marché, donc à l'ensemble des prises, en fait, que l'on peut trouver aujourd'hui sur les véhicules. Le connecteur T2, adapté plutôt aux recharges un petit peu plus lentes et en courant alternatif, les connecteurs CHAdeMO, beaucoup plus rares aujourd'hui, et puis la majorité des véhicules aujourd'hui utilisent le connecteur CCS, et on le trouve très largement répandu sur l'ensemble des stations.
2: Vient ensuite la question du temps de recharge. Marie-Pierre Macario est directrice opérationnelle au sein de Spicity Networks, en charge du déploiement du réseau Evadea. Et pour elle, cela ne dépend pas que de la puissance de la borne.
4: De la puissance de la borne et du véhicule, puisque tous les véhicules ne sont pas capables d'accepter toutes les puissances.
2: C'est-à-dire que parfois la borne est presque surdimensionnée par rapport à la capacité de recharge du véhicule.
4: Oui, on a voulu déployer une offre 300 kW pour s'adapter et anticiper les besoins de demain. Et on voit qu'on a eu raison, puisqu'il y a déjà des gammes de voitures compatibles avec ces puissances-là. Mais ce n'est encore pas une généralité aujourd'hui.
2: À l'heure actuelle, le temps moyen de charge d'un véhicule électrique sur autoroute est d'environ 30 minutes. L'objectif serait de le ramener dans un avenir proche à seulement une quinzaine de minutes.

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1: Il est 6h30. Vous êtes les bienvenus si vous venez tout juste de nous rejoindre sur cette antenne avec cette nouvelle information sur Autoroute Info qui vous concerne peut-être dans les deux sens. Sur l'autoroute A77, des cônes de chantier visiblement ont été percutés au kilomètre 19 et le problème c'est que là on est dans un basculement de circulation. Donc possiblement ça peut peut-être vous concerner dans les deux sens, même si ça a été signalé en direction de Nevers. Mais bon, attention quand même, un petit peu avant la bifurcation avec la 19, direction Nevers donc, et juste après cette bifurcation, si vous roulez en direction de Paris, donc cône de chantier qui aurait été percuté dans un basculement de circulation. Beaucoup plus au sud, en région lyonnaise, le trafic a repris sur l'autoroute A6 en direction de Paris à hauteur de la sortie 31.1. Le trafic a repris tout à fait normalement suite à un accident qui s'était produit hier. En revanche, la 432 reste fermée en direction de Marseille, autoroute fermée entre la bifurcation avec la 46 et la bifurcation avec l'autoroute A42 suite à des travaux qui sont en cours actuellement sur cette autoroute, donc en direction de Marseille. Il faut donc privilégier la rocade est lyonnaise si vous avez prévu d'aller vers le sud de la France. On fait le point maintenant sur l'actualité nationale et internationale depuis la rédaction de France Info.
2: L'info en une minute avec vous, Antoine Geoffin. 9 syndicats de pompiers professionnels sont reçus par le ministre de l'Intérieur ce midi.
3: Ils demandent plus de moyens matériels et financiers, plus de recrutement alors qu'ils se plaignent d'un sous-effectif chronique. Appel à la grève nationale ce jeudi, grève symbolique. Les interventions sont toujours assurées. Les sapeurs porteront des brassards. Alors que 50 départements sont en risque élevé feu de forêt aujourd'hui, 2 de plus qu'hier. Une centaine de personnes évacuées hier soir à une cinquantaine de kilomètres à Saint-Just, au sud de Rennes, à cause d'un feu qui progresse encore. 200 hectares parcourus, pas de maisons touchées. La canicule, elle, touche la majorité du pays. 80 départements encore en orange aujourd'hui. Plus de 40 degrés attendus en Nouvelle-Aquitaine et dans le centre Val-de-Loire. Gérald Darmanin en visite à Alès aujourd'hui dans le Gard. Le ministre de la Justice va rencontrer le maire de la ville, exfiltré puis placé sous protection policière après avoir été menacé par la DZ Mafia il y a un mois. Et puis le PSG remporte la Supercoupe d'Europe 2-1 hier contre les Anglais d'Aston Villa. Deuxième titre d'affilée pour les doubles champions d'Europe.
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1: L'actualité trafic est de retour dans les toutes prochaines minutes. Ce sera peu après Bruno Mars.

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1: Un obstacle est signalé sur l'autoroute A77 où des obstacles, en fait, visiblement des cônes, auraient été percutés dans un basculement de circulation. Possiblement, donc, ça peut vous concerner dans les deux sens de circulation. Juste après la bifurcation avec l'autoroute A19 en direction de Paris, un petit peu avant, évidemment, si vous roulez en direction de Nevers, les services de sécurité sont en route. Et puis, je vous rappelle qu'en région lyonnaise, la 432 est fermée en direction de Marseille. Entre la bifurcation avec la 46 et la bifurcation avec l'autoroute A42 pour permettre des travaux. On continue à suivre l'évolution de vos conditions de circulation au fil des minutes. Pour l'instant, on retrouve Amir sur Autoroute Info.
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1: Des obstacles sont signalés sur les voies de l'autoroute A31 en direction de Nancy. On parle de morceaux de pneus sur la chaussée. Peu après le kilomètre 58, c'est une douzaine de kilomètres après la sortie numéro 4 pour Arc-sur-Tille. Morceaux de pneus possiblement sur les voies A31 direction Nancy. Peu après le kilomètre 58, le poids lourd dont le pneu a éclaté est arrêté un peu plus loin dans un refuge de sécurité. On reparle de tout cela à 7h moins le quart sur

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1: Des obstacles sont signalés en Côte d'Or et dans le Loiret. En Côte d'Or, ce sont des morceaux de pneus de poids lourds qui sont signalés sur les voies de l'autoroute A31 en direction de Nancy. Ce serait aux environs à du kilomètre 58, un petit peu après, une douzaine de kilomètres après la sortie numéro 4 pour Arc-sur-Tille. Des morceaux de pneus de poids lourds pourraient se trouver sur la chaussée. Sur l'autoroute A77, on parle de cônes de chantier sur les voies. C'est dans un basculement de circulation, donc possiblement ça peut vous concerner dans les deux sens de circulation vers la borne kilométrique 19, un petit peu avant la bifurcation avec la 19, direction Nevers, un petit peu après évidemment, si vous roulez dans l'autre sens. Et puis en région lyonnaise, pour permettre d'importants travaux, la 432 reste fermée en direction de Marseille, entre la bifurcation avec l'autoroute A46 et la bifurcation avec l'autoroute A42. Le trafic pourrait reprendre en milieu de matinée. Pour l'instant, donc, vous devez privilégier la rocade est lyonnaise pour continuer votre parcours vers le sud.
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1: Tips en compagnie de Mike Dimero et Zakata. C'est à suivre tout de suite sur Autoroute Info. On se retrouve dans quelques minutes.

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1: Des obstacles sont signalés dans le Loiret sur l'autoroute A77 vers le kilomètre 19. Des cônes de chantier auraient été percutés dans une zone de travaux, dans un basculement de circulation. Donc possiblement cela peut vous concerner dans les deux sens de circulation, un petit peu avant la jonction avec la 19 direction Nevers, un peu après si vous roulez en direction de Paris. Sur l'autoroute A31 en direction de Nancy, ce sont des morceaux de pneus de poids lourds qui sont signalés sur la chaussée, une douzaine de kilomètres après la sortie numéro 4, peu après le kilomètre 58. Et nous partons maintenant chez l'un de nos partenaires à Bordeaux, où l'on trouve le plus grand centre d'art numérique au monde. Créé par la société Culture Espace, les bassins de lumière ont une histoire forte. Humbert Vuatrin, son directeur, la raconte à Sarah Gabzi.
2: Alors ici, on est dans une ancienne base sous-marine allemande de la Seconde Guerre mondiale. En septembre 41, donc a débuté...
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1: Un animal est signalé à proximité des voies de l'autoroute A31, c'est aux environs du kilomètre 210 qu'il a été vu. Attention dans les deux sens, hein, bien sûr, il peut traverser à tout instant. C'est entre les sorties 11 et 10 pour Neufchâteau sur l'autoroute A31 vers le kilomètre 210.
2: Des lumières en 2020.
3: Vous retrouverez à l'intérieur des bassins des expositions numériques immersives dédiées aux grands artistes de l'histoire de l'art et des créations plus contemporaines, Humbert Vuatrin.
2: Alors sur l'année, on a deux temps forts, entre guillemets. On a l'exposition annuelle qui est lancée généralement aux vacances de février, qui se découpe en deux morceaux. Une exposition qui est plutôt dite longue, qui va durer en général une quarantaine de minutes, suivie d'une exposition un petit peu plus courte, qui va durer une douzaine de minutes. Et puis ensuite, vous allez retrouver dans le Cube, qui est un espace dédié à la création contemporaine, des jeunes talents du numérique qui vont exposer leurs créations. Donc là, c'est vraiment très graphique, souvent du motion design, etc. Et donc là, on a deux expositions de 10 minutes chacune qui s'enchaînent.
3: Quand on est dans l'exposition, on a vraiment l'impression d'être dans une bulle. Alors une bulle vraiment immense, mais on a vraiment cette sensation d'être coupé de l'extérieur.
2: Oui, vraiment, l'objectif, c'est de pouvoir aussi offrir une parenthèse un peu suspendue dans le temps à nos visiteurs et aussi de pouvoir connecter ou reconnecter les visiteurs à l'art, parce qu'on sait que malheureusement, il y a qu'une petite frange de la population qui va visiter les musées dits classiques, alors que c'est vrai que nous, ça nous permet d'avoir une expérience qui s'adresse à tous les publics, et donc on a énormément de familles qui viennent avec des enfants, et je pense que chacun y trouve son compte, alors avec sa grille de lecture propre, mais voilà, passe un excellent moment dans nos expositions.
3: Les bassins des Lumières de Bordeaux sont situés dans le quartier Bacalan et vous accueillent tous les jours de 10h à 18h.

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1: Un patrouilleur est en pleine intervention en ce moment sur les voies de l'autoroute A31 en direction de Nancy, kilomètre 58. C'est une dizaine de kilomètres après la sortie numéro 4. Intervention en cours en ce moment. Il y a des morceaux de pneus de poids lourds un peu sur toutes les voies. Donc le patrouilleur va devoir intervenir à plusieurs reprises sur ces voies de circulation de l'A31 direction Nancy, kilomètre 58. L'actualité trafic revient sur Autoroute Info au plus tard.

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1: Un animal écrasé vient d'être signalé sur les voies de l'autoroute A5 en direction de Nancy et de Dijon. Il y aurait aussi pas mal d'obstacles, morceaux de plastique, donc certainement un véhicule qui a percuté l'animal, qui pourrait peut-être se trouver un peu plus loin arrêté sur la bande d'arrêt d'urgence. Avant cela, de toute façon, avant d'arriver à hauteur de ce véhicule, il y a un animal écrasé sur la chaussée et des débris A5 direction Nancy et Dijon. C'est peu après le kilomètre 210, 2 kilomètres après la sortie numéro 24 pour Chaumont. On en reparle sur Autoroute Info à 7h.

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1: Il est 7h, vous êtes les bienvenus si vous venez d'arriver.
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1: Un patrouilleur est en pleine intervention en ce moment sur les voies de l'autoroute A31 en direction de Nancy. Peu après le kilomètre 58, il ramasse des morceaux de pneus de poids lourds sur les voies. Il y en a un peu partout, il y en a pas mal, donc il va falloir qu'il intervienne à pied à plusieurs reprises sur la chaussée. C'est une dizaine de kilomètres après la sortie numéro 4 pour Arc-sur-Tille. Sur cette même autoroute A31, mais plus au nord, vers le kilomètre 210, un animal a été signalé à proximité des voies. Alors, il a été vu en direction de Nancy. C'est 25 kilomètres après la sortie numéro 10, mais comme il peut traverser, ça vous concerne aussi en direction de Lyon, vers le kilomètre 210, c'est 5 kilomètres après la sortie numéro 11 pour Neufchâteau. Sur l'autoroute A5, après le kilomètre 210 en direction de Nancy et de Dijon, cette fois un animal a été percuté par un véhicule. Animal écrasé sur la chaussée, des débris aussi de plastique suite à cet accident. On ne sait pas où se trouve le véhicule, on peut supposer qu'il se trouve un peu plus loin sur la bande d'arrêt d'urgence, mais ça n'a pas été confirmé. Donc attention aux obstacles et attention possiblement au véhicule accidenté. A5, direction Nancy et Dijon, peu après le kilomètre 210, c'est 2 km après la sortie 24 pour Chaumont. Et puis beaucoup plus au sud, en région lyonnaise, la 432 reste fermée en direction de Grenoble et Marseille pour permettre d'importants travaux entre la jonction avec la 46 et la bifurcation avec l'autoroute A42. Il faut donc privilégier la rocade est lyonnaise pour continuer en direction du sud. Et puis je ne vous apprends pas grand-chose, mais bon, ça va mieux en le rappelant quand même. 80 départements sont en alerte rouge canicule, donc il va falloir tout au long de la journée, là, si vous roulez toute la journée, multiplier les pauses pour prendre l'air et pour vous réhydrater. On fait le point maintenant sur l'actualité nationale et internationale depuis la rédaction de France Info.
2: Je fais avec à la une 80 départements en vigilance orange canicule aujourd'hui.
3: Et ils le resteront demain, dit ce matin à Météo France. Des températures écrasantes attendues encore ce jeudi, autour de 40 degrés dans le centre Val-de-Loire, en Nouvelle-Aquitaine et près de 38 en région parisienne. 50 départements sont placés en risque élevé feu de forêt aujourd'hui, une partie du sud-est et une large moitié nord, alors que 9 syndicats de pompiers professionnels sont reçus ce midi par le ministre de l'Intérieur. Ils réclament davantage de moyens, par exemple des cagoules, davantage filtres 30 et plus de recrutement. La justice américaine condamne Boeing à payer 29 millions de dollars de dommages et intérêts à la famille de ce passager irlandais, l'un des 157 passagers tués dans l'accident de cet avion d'Ethiopian Airlines. C'était le 10 mars 2019. Boeing a admis un problème de logiciel qui a provoqué plusieurs accidents mortels. Et puis un énorme chèque pour racheter les Los Angeles Lakers. L'entrepreneur Joshua Kushner, le frère du gendre de Donald Trump, va racheter la franchise de basket pour 10,8 milliards d'euros. Nouveau record dans le sport nord-américain.
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1: On se retrouve dans quelques minutes pour revenir sur vos conditions de circulation. Ce sera juste après Alex Warren.

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2: Un patrouilleur est en pleine intervention en ce moment sur les voies de l'autoroute A31 en direction de Nancy. Il est en train de ramasser des obstacles sur les voies, kilomètre 58. Ce sont des morceaux de pneus de poids lourd qui ont été signalés sur la chaussée. Le poids lourd est arrêté lui un petit peu plus loin, dans un refuge de sécurité. C'est une dizaine de kilomètres après la sortie numéro 4 pour Arc-sur-Tille que le patrouilleur est en pleine intervention en ce moment même sur les voies de l'autoroute A31. Puis je vous rappelle qu'en région lyonnaise, la 432 reste fermée en direction de Marseille entre la bifurcation avec l'autoroute A46 et la bifurcation avec l'autoroute A42 pour permettre d'importants travaux. Mais la bonne nouvelle, c'est que pour l'instant, sur le réseau que vous empruntez, il n'y a pas de bouchons, pas d'autres perturbations. Alors ce ne sera pas forcément le cas ce week-end qui s'annonce très chargé de vendredi à dimanche. On fait le point sur les prévisions trafic avec Elliot Monod.
3: Il y aura beaucoup de monde, aussi bien dans le sens des départs.

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1: Des obstacles viennent d'être signalés sur l'autoroute A31 en direction de Lyon, peu après le kilomètre 60. Il y a une grosse bande de roulement de poids lourd, donc un gros morceau de pneus, hein, plusieurs kilos de caoutchouc et de ferraille, sur la voie de droite de l'autoroute A31 direction Lyon. C'est peu après le kilomètre 60. C'est une dizaine de kilomètres après la sortie numéro 5. Pour se longer, restez bien sur les deux voies de gauche pour éviter ce gros morceau de pneus de poids lourd. Une autoroute A31 où nous a aussi signalé un animal à proximité de la chaussée en direction de Nancy au kilomètre 210, c'est 25 kilomètres après la sortie numéro 10 pour Neufchâteau. Attention dans l'autre sens aussi, hein, évidemment, puisque l'animal peut traverser à tout instant 5 kilomètres après la sortie numéro 11. Et puis en région lyonnaise, la 432 reste fermée en direction de Marseille entre la bifurcation avec la 46 et la jonction avec la 42 pour permettre d'importantes travaux.
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1: 80 départements sont placés en alerte orange canicule. Comment cela va évoluer? La réponse avec Hélène Belgaout de Météo France.
2: Cet après-midi, soleil et grosse chaleur seront toujours au programme. Côté ciel, des cumulus bourgeonneront à nouveau sur le relief, pouvant amener quelques averses sur le massif central, des orages sur la chaîne des Pyrénées et celle des Alpes. Côté température, la canicule est bien installée sur la majorité du territoire. Les températures maximales seront partout supérieures à 35 degrés. Il fera 36 degrés à Langres, 37 degrés à Mulhouse, Nancy, Grenoble et Clermont-Ferrand, 38 degrés à Paris et à Dijon, 39 degrés à Besançon, Bourges et Lyon. Les 40 degrés seront atteints dans le sud-ouest, entre Langon et Pau. Les très fortes chaleurs se maintiendront vendredi, même si le sud-ouest perd quelques degrés. La baisse des températures n'interviendra que samedi, progressivement par l'ouest, avec le déclenchement des orages. Bonne route avec Météo France sur Autoroute Info.
1: Extrait de son tout premier album qui s'appelle Ecclesia. On retrouve tout de suite Naïka sur Autoroute Info.

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5: Des obstacles sont signalés sur la voie la plus à droite de l'autoroute A31 en direction de Lyon. Ce sont des morceaux de pneus de poids lourds peu après le kilomètre 60. C'est une dizaine de kilomètres après la sortie numéro 5 pour se longer. Jean-François Giraud est allé à la rencontre des enfants. Il leur a demandé quel genre de voiture ils voudraient posséder quand ils seront grands.
6: Difficile de savoir à quoi ressembleront les véhicules dans lesquels nous circulerons d'ici 20 ans. Mais nos enfants, eux, ont une vision très claire de leur voiture idéale.
7: Une Ferrari ou une Porsche ?
8: Un truc pas cher, quoi, c'est ça ?
9: Si, quand même, une Tesla qui est rouge sur l'eau, violette.
8: Si tu devais imaginer une voiture du futur, à quoi elle ressemblerait ?
10: Ce serait une Twingo volante.
8: Une Twingo volante ?
10: Oui.
8: Quoi une Twingo ?
10: Parce que c'est beau.
8: Est-ce que t'as déjà essayé d'imaginer la voiture que toi t'aimerais avoir, à quoi elle ressemble ?
11: La voiture comme ma maman.
8: C'est-à-dire ?
11: J'aurais les mêmes musiques.
8: Et qu'est-ce qu'il faudrait qu'il y ait dans la voiture que t'aimerais avoir dans la voiture pour que ce soit mieux et tout ça ?
11: Ma cousine.
8: Ah voilà. Il y a ta cousine. Bah ouais, pour jouer à touche-touche-loup.
11: Oui.
8: C'est ça ?
11: Oui.
8: Évidemment. Bah oui.
6: Pas forcément de cousine intégrée, mais selon les spécialistes, la voiture du futur sera vraisemblablement électrique ou solaire, autonome et hyper connectée.
5: On se retrouve dans quelques minutes pour revenir sur vos conditions de circulation. D'ici là, police à suivre. Dans quelques minutes, ce sera juste après M sur Autoroute Info.

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1: Si vous circulez sur l'autoroute A46 en direction de Marseille et que vous avez prévu de faire une pause au kilomètre 16 sur l'aire de Mionnet, attention, un poids lourd est arrêté au niveau de la voie d'accès à cette aire de service. Donc serrez bien sur la gauche si vous avez prévu de vous arrêter sur cette aire de Mionnet pour vous qui êtes sur l'A46 direction Marseille après le kilomètre 16.

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1: Si vous nous écoutez à proximité de l'autoroute A42 en provenance d'Amberieu-en-Bugey, si vous allez entrer sur l'autoroute A42 pour prendre la direction de Lyon, on nous signale un accident au niveau de la voie d'accès à cette autoroute A42, donc en provenance du secteur d'Amberieu-en-Bugey et en direction de Lyon. On en reparle sur Autoroute Info à 7h.

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1: Il est 7h30, on fait un point complet sur vos conditions de circulation avec d'abord un patrouilleur qui est en pleine intervention en ce moment sur l'autoroute A31 direction Lyon, peu après le kilomètre 60. Il ramasse des morceaux de pneus de poids lourd. Il intervient principalement sur la bande d'arrêt d'urgence, mais je l'ai vu intervenir sur les voies il y a quelques instants. Donc, déportez-vous bien sur les deux voies de gauche dès que vous apercevez les feux clignotants de cet agent en pleine intervention A31. Direction Lyon, kilomètre 60, c'est une dizaine de kilomètres après la sortie numéro 5 pour Tilchâtel. En région lyonnaise, un accident a été signalé du côté de l'autoroute A42. Cela vous concerne si vous arrivez de la région d'Ambérieu-en-Bugey et que vous allez entrer sur cette autoroute A42 pour aller vers Lyon. Il y aurait un véhicule accidenté au niveau de la voie d'accès à l'autoroute A42. Alors que sur l'autoroute A46, c'est une voie de sortie qui est encombrée par un poids lourd. Si vous roulez sur l'A46 direction Marseille et que vous avez prévu de quitter l'autoroute pour faire la pause sur l'aire de Mionnet, kilomètre 16, il y a un poids lourd qui est stoppé sur la bande d'arrêt d'urgence. Donc, il faudra bien serrer sur la gauche si vous avez prévu de faire la pause sur cette aire de service. Une région lyonnaise où l'A432 reste fermée en direction de Grenoble et Marseille pour des travaux entre la bifurcation avec l'autoroute A46 et la bifurcation avec l'autoroute A42. Il faut donc privilégier la rocade est lyonnaise si vous avez prévu d'aller vers le sud. On fait le point maintenant sur l'actualité nationale et internationale depuis la rédaction de France Info.
2: Antoine Geoffin, risque de feux de forêt élevé dans 50 départements aujourd'hui.
3: Dans une large moitié nord en Ile-de-France et dans le sud, à une cinquantaine de kilomètres au sud de Rennes, un feu a parcouru près de 200 hectares hier au Bégeant. Une centaine de personnes a évacué, 200 pompiers sur place et 9 syndicats de pompiers professionnels reçus ce midi par le ministre de l'Intérieur. Ils se plaignent de manquer de moyens financiers et humains. La canicule écrase le pays, 80 départements en vigilance orange. Aujourd'hui et demain, le thermomètre va dépasser les 40 degrés ce jeudi dans le sud-ouest et dans le centre Val-de-Loire. Une marée noire a atteint les côtes d'Oman, annoncent les autorités environnementales du pays. Cette nappe pourrait polluer jusqu'à 40 km de plage. La fuite vient d'un pétrolier qui s'est échoué fin juin au large en mer d'Arabie après avoir été touché par des explosions inconnues. Et puis le Paris Saint-Germain réussit sa rentrée en gagnant hier soir la Supercoupe d'Europe de 2-1 face à Aston Villa. Le prochain match des Parisiens dimanche face à Lens pour le trophée des champions avant son premier match de Ligue 1. Ce sera une semaine plus tard.
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1: Elle fait le tour des festivals cet été et voire même plus, puisqu'à la rentrée, on la retrouvera au Vendanges Musicales à Charnel et Mâcon. Ce sera le 18 septembre prochain. On retrouve tout de suite Adèle Castillon sur Autoroute Info.

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1: Un accident est signalé dans l'Ain si vous arrivez de la région d'Amberion-Bugey, vous allez entrer sur la 42 en direction de Lyon. Attention, juste après la courbe sur la droite, là, il y a une voiture accidentée qui est stoppée, certes sur la bande d'arrêt d'urgence, mais vous allez quand même la voir au tout dernier moment. Donc ne vous laissez pas surprendre. Donc en provenance d'Amberion-Bugey et en direction de Lyon sur cette autoroute A42. Et on part à la rencontre maintenant d'un conducteur de voiture électrique, Frédéric, sur une aire de service avec Véronique Voiron.
2: Si on charge entre 20 et 80%, c'est beaucoup plus rapide que si on attend d'être en dessous des 20%. Hein, mais vraiment, la zone 20%-80%, c'est la zone la plus rapide. Ça, c'est le premier point. Après, quand le véhicule arrive à 80% de chargement, on sent que la vitesse de chargement diminue pour atteindre les 100%.
3: Pendant que vous chargez, vous faites quoi ?
2: Bon, bah, comme peut-être 80% des Français, je vais aux toilettes. Et puis, je vais acheter un petit truc, une boisson. Et je vais regarder mes mails, je vais regarder mes messages, un petit truc sur Internet. Et puis après, je vais repartir. Ça permet aussi... Enfin, moi, je suis conducteur depuis 40 ans. Quand on est en véhicule essence, on roule. Et en véhicule électrique, on sait que tous les 3 heures maximum, on fait une petite pause d'une demi-heure. On change complètement notre façon de rouler. Le truc que moi j'ai remarqué aussi, c'est que je roule moins vite depuis que je suis en véhicule électrique. Très honnêtement, hein, on a tendance à vouloir rouler moins vite parce qu'on consomme moins et on charge moins aussi.
1: On se retrouve dans quelques minutes pour revenir sur vos conditions de circulation. D'ici là, Carly Rae Jepsen à suivre, juste après Queen sur Autoroute Info.

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1: Un incendie vient d'être signalé à proximité des voies de l'autoroute A5 en direction de Paris. À partir du kilomètre 147, un incendie dans l'accotement. C'est une dizaine de kilomètres après la sortie 22 pour Bar-sur-Seine. Donc attention au dégagement de fumée, évidemment, hein, en direction de Paris, mais aussi dans l'autre sens, en direction de Nancy et de Dijon. Et puis dans les prochaines minutes, évidemment, il va y avoir pas mal de monde à proximité des voies. On en reparle sur Autoroute Info dans quelques

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1: Il est 8h moins le quart, un nouvel obstacle vient d'être signalé sur Autoroute Info. Cela vous concerne si vous roulez sur l'A6 en direction de Lyon, kilomètre 134. Alors il pourrait y avoir une roue sur les voies, donc une gêne importante au trafic. Après la sortie numéro 18 pour Joigny, c'est 6 km plus loin que cet obstacle a été signalé sur les voies de l'A6 direction Lyon, kilomètre 134. Un peu plus au nord, sur l'autoroute A5, il y a un incendie dans l'accotement en direction de Paris à partir du kilomètre 147. C'est une dizaine de kilomètres après la sortie 22 pour Bar-sur-Seine. Attention au dégagement de fumée qui peut réduire vos conditions de visibilité. Ça vaut aussi évidemment pour ceux d'entre vous qui vont dans l'autre sens en direction de Nancy et de Dijon. Une dizaine de kilomètres après la bifurcation avec l'autoroute A26. Les services de sécurité sont en pleine intervention en ce moment sur l'autoroute A42. Pour vous qui êtes dans la région d'Ambérieu-en-Bugey, si vous entrez sur l'autoroute A42 pour aller en direction de Lyon, serrez bien sur la gauche. Le patrouilleur est là pour vous signaler qu'un dépanneur est en pleine intervention. Le dépanneur est en train de charger une voiture accidentée. Donc si vous arrivez d'Ambérieu-en-Bugey, que vous allez entrer sur la 42 pour aller vers Lyon, serrez bien sur la gauche. En région lyonnaise, justement, la 432 reste fermée en direction de Grenoble et Marseille, entre la bifurcation avec l'autoroute A46 et la jonction avec l'autoroute A42, A432 fermée pour permettre d'importants travaux. Donc il faut privilégier évidemment la rocade est lyonnaise si vous avez prévu d'aller vers le sud.
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1: Côté météo, il fait toujours beau, trop beau d'ailleurs, hein, puisque 80 départements restent placés en alerte orange canicule. En fait, il n'y a que le long des frontières de l'Est qu'on est que, entre guillemets, en alerte jaune. Ça vaut aussi d'ailleurs pour l'extrême sud-est, des régions qui sont en alerte jaune aux orages. Tiens, d'ailleurs, dans le sud-est, il y a aussi le sud-ouest qui est concerné par cette alerte aux orages. Comment vont évoluer ces conditions au fil des heures? Élément de réponse avec Hélène Belgaout de Météo France.
2: Cet après-midi, soleil et grosse chaleur seront toujours au programme. Côté ciel, des cumulus bourgeonneront à nouveau sur le relief, pouvant amener quelques averses sur le massif central, des orages sur la chaîne des Pyrénées et celle des Alpes. Côté température, la canicule est bien installée sur la majorité du territoire. Les températures maximales seront partout supérieures à 35 degrés. Il fera 36 degrés à Langres, 37 degrés à Mulhouse, Nancy, Grenoble et Clermont-Ferrand, 38 degrés à Paris et à Dijon, 39 degrés à Besançon, Bourges et Lyon. Les 40 degrés seront atteints dans le sud-ouest, entre Langon et Pau. Les très fortes chaleurs se maintiendront vendredi, même si le sud-ouest perd quelques degrés. La baisse des températures n'interviendra que samedi, progressivement par l'ouest, avec le déclenchement des orages. Bonne route avec Météo France sur Autoroute Info.
1: Elle adore passer du temps avec les DJ. Elle était avec le regretté Kavinsky lors des Jeux Olympiques de Paris. Elle a fait une apparition sur scène lors du dernier DJ set de la DJ belge Amélie Lens. C'était au Dour Festival et on la retrouve tout de suite sur Autoroute Info en compagnie des Français de Justice. C'est Angèle sur Autoroute Info.

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5: De nouveaux obstacles à vous signaler sur Autoroute Info. D'abord sur l'autoroute A5 en direction de Nancy et de Dijon. C'est aux environs du kilomètre 22 que des obstacles sont signalés sur les voies. 8 kilomètres après la sortie numéro 16 pour Provins. Et puis sur l'autoroute A77 en direction de Paris, kilomètre 73, un cône de chantier a été signalé sur les voies une vingtaine de kilomètres après la barrière de péage du côté de Cône-sur-Loire, donc A77 direction Paris vers le kilomètre 73, obstacle signalé sur les voies après, juste après la sortie 21 pour Auxerre. Sur les autres axes que vous empruntez en ce moment, à noter aussi des obstacles sur l'autoroute A6 direction Lyon, kilomètre 134, c'est après la sortie numéro 18 pour Joigny que ces obstacles ont été signalés. On reviendra sur vos conditions de circulation au plus tard à 8h ou avant, évidemment, en cas d'urgence. D'ici là, Kevin Little à suivre après The Cardigans.

0: Soyez les bienvenus, bonne route, il est 8h.
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0: L'actualité trafic en temps réel sur Autoroute Info, 7 jours sur 7, 24 heures sur 24. On fait un point tout de suite donc sur vos conditions de circulation avec ces nouvelles informations qui me sont parvenues ces toutes dernières minutes. D'abord à Chevreuil signalé sur l'autoroute A40. Il a été vu en direction de Genève peu après le kilomètre 132, mais évidemment ça peut vous concerner aussi dans l'autre sens hein, puisqu'il peut traverser à tout instant. C'est une douzaine de kilomètres après la jonction avec l'A42, direction Genève, 6 km après la jonction avec l'A404 si vous circulez dans l'autre sens. Sur l'autoroute A5 en direction de Nancy et de Dijon, des obstacles ont été signalés sur les voies vers le kilomètre 22. C'est une dizaine de kilomètres après la sortie numéro 16 pour Provins. Une autoroute A5 où un incendie ou des incendies peut-être au pluriel ont été signalés dans l'accotement à partir du kilomètre 147 de l'autoroute. Autoroute A5 en direction de Paris. Attention au dégagement de fumée, évidemment, qui peut fortement réduire vos conditions de visibilité. Et puis attention aux intervenants, évidemment, qui vont arriver sur cette autoroute A5 direction Paris, une dizaine de kilomètres après la sortie numéro 22. Ça peut aussi, évidemment, vous concerner dans l'autre sens, à cause du dégagement de fumée. D'ailleurs, n'hésitez pas, si vous avez votre climatisation, hein, par exemple, qui est en route, à fermer l'accès d'air, comme ça vous prenez l'air qui est recyclé au sein de la voiture, ça vous évitera de récupérer la fumée lorsque vous allez arriver à hauteur de cet incendie. Dans le Loiret, sur l'autoroute A77 en direction de Paris, un cône de chantier a été signalé sur les voies, c'est vers le kilomètre 73, 8 km après la sortie 21 pour Auxerre. Et puis en région lyonnaise, l'A432 reste fermée en direction de Grenoble et Marseille, entre la bifurcation avec l'A46 et la bifurcation avec l'autoroute A42 pour permettre d'importants travaux. On fait le point maintenant sur l'actualité nationale et internationale depuis la rédaction de France Info.
2: Les pompiers professionnels qui ont donc rendez-vous au ministère de l'Intérieur ce midi.
3: Les représentants de 9 syndicats sont reçus par le ministre pour parler de leurs revendications. Plus de moyens financiers, plus de moyens humains. Ils dénoncent un sous-effectif chronique alors qu'ils sont de plus en plus sollicités pour intervenir. Les pompiers qui sont plus de 200 mobilisés à une cinquantaine de kilomètres au sud de Rennes pour éteindre ce feu de forêt qui a pris hier et forcé 200 personnes à évacuer. Il a parcouru près de 200 hectares sans toucher de maisons. 50 départements aujourd'hui en risque élevé feu de forêt. Le bilan s'alourdit en Colombie. 265 morts désormais, 3 jours après le séisme de magnitude 7,4 qui a touché l'ouest du pays. Près de 500 personnes toujours portées disparues. Et puis la justice américaine condamne Boeing à payer 29 millions de dollars poursuivis au civil par la famille d'un Irlandais mort comme 156 autres personnes dans l'accident d'un vol d'Ethiopian Airlines. C'était en mars 2019. L'avionneur américain reconnaît qu'un logiciel anti-décrochage installé sur cet appareil a contribué à l'accident.
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0: Je reviens sur ces obstacles dont je vous parlais sur l'autoroute A5 en direction de Nancy. Un patrouilleur est en train, en ce moment même, de s'arrêter sur la voie de gauche, peu après le kilomètre 21, puisque ces obstacles se trouvent sur cette voie. Il y en a sur plusieurs dizaines de mètres. Donc, patrouilleur qui s'arrête en ce moment même sur la voie de gauche de l'A5, direction Nancy, après la sortie numéro 16. On en reparle dans quelques minutes après Shakira, en compagnie de Burna Boy.

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2: Un incendie est signalé dans l'accotement de l'autoroute A5 en direction de Paris, peu après le kilomètre 147. Déportez-vous bien sur la voie de gauche pour vous éloigner autant que possible du patrouilleur, notamment qui vient tout juste d'arriver une dizaine de kilomètres après la sortie 22 pour Bar-sur-Seine. Puis attention aussi au dégagement de fumée, bien sûr, qui peut fortement réduire vos conditions de visibilité. Ça vaut aussi évidemment en direction de Nancy et de Dijon après la bifurcation avec l'autoroute A26. Une autoroute A5 où un patrouilleur intervient en ce moment même sur la voie de gauche, c'est au

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Et enfin, le Dahu, vous connaissez. 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
1: Il est 8h15, les services de sécurité sont arrivés sur l'autoroute A5 en direction de Paris, peu après le kilomètre 137. Il y a un incendie dans l'accotement. N'hésitez pas à vous déporter sur la voie de gauche pour vous éloigner du patrouilleur qui est sur place. C'est une dizaine de kilomètres après la sortie 22 pour Bar-sur-Seine. Attention au dégagement de fumée qui peut réduire vos conditions de visibilité. Ça vaut aussi d'ailleurs, hein, évidemment, pour ceux d'entre vous qui vont en direction de Nancy et de Dijon après la bifurcation avec l'autoroute A26. Des obstacles signalés sur les voies, c'est dans le Loiret, sur l'autoroute A77 en direction de Paris, vers le kilomètre 73. On nous parle d'un cône de chantier sur la chaussée, c'est 8 kilomètres après la sortie numéro 21 pour Auxerre. Des chevreuils à proximité de la chaussée, de l'autoroute A31, kilomètre 218, entre la sortie numéro 11 pour Neufchâteau et la barrière de péage de Gy, ou encore sur l'autoroute A40 vers le kilomètre 132 entre la bifurcation avec l'A42 et la bifurcation avec l'A404. Dans les deux cas, ça vous concerne dans les deux sens, évidemment, puisque ces animaux peuvent traverser à tout instant. Et puis à l'est de Lyon, l'A432 est fermée en direction de Grenoble et Marseille pour permettre des travaux entre la bifurcation avec l'autoroute A46 et la jonction avec l'autoroute A42. Il faut donc évidemment privilégier la rocade est lyonnaise.
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1: 80 départements restent placés en alerte orange canicule. Comment cela va évoluer? Élément de réponse avec Météo France.
2: Cet après-midi, soleil et grosse chaleur seront toujours au programme. Côté ciel, des cumulus bourgeonneront à nouveau sur le relief, pouvant amener quelques averses sur le massif central, des orages sur la chaîne des Pyrénées et celle des Alpes. Côté température, la canicule est bien installée sur la majorité du territoire. Les températures maximales seront partout supérieures à 35 degrés. Il fera 36 degrés à Langres, 37 degrés à Mulhouse, Nancy, Grenoble et Clermont-Ferrand, 38 degrés à Paris et à Dijon, 39 degrés à Besançon, Bourges et Lyon. Les 40 degrés seront atteints dans le sud-ouest, entre Langon et Pau. Les très fortes chaleurs se maintiendront vendredi, même si le sud-ouest perd quelques degrés. La baisse des températures n'interviendra que samedi, progressivement par l'ouest, avec le déclenchement des orages. Bonne route avec Météo France sur Autoroute Info.
1: Tamé une balle avec Jenny, c'est tout de suite sur Autoroute Info. On se retrouve dans quelques minutes.
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1: Soyez particulièrement attentifs si vous roulez actuellement sur l'autoroute A36 en direction de Lyon. Quand vous allez arriver à hauteur de la barrière de péage de Fontaine, sur la partie droite de l'ouvrage, il y a un tracteur qui se trouve avant cette barrière de péage et il va falloir qu'il recule pour quitter l'autoroute. Donc le patrouilleur et les gendarmes sont là, hein, évidemment, ils vont vous le signaler. Le tracteur va reculer sur quelques dizaines de mètres, donc restez bien sur la partie gauche de cette barrière de péage A36 direction Lyon à hauteur du kilomètre.

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4: Nouvelle information sur Autoroute Info qui vous concerne sur l'autoroute A5B en direction de Melun au kilomètre 8. On nous signale un véhicule en panne au niveau de la bifurcation entre l'autoroute A5A et l'autoroute A5B. Je sais pas, pour l'instant, je ne sais pas s'il y a ou non gêne au trafic. C'est sur l'A5B en direction de Melun, un véhicule en panne au kilomètre 8. Un véhicule accidenté stoppé sur la bande d'arrêt d'urgence. C'est sur l'autoroute A31 en direction de Nancy, kilomètre 156. Il faudra bien vous déporter sur la voie de gauche pour vous en éloigner. Le kilomètre 156 de l'A31 en direction de Nancy, c'est après la sortie 8 pour Bourbonne-les-Bains. C'est une quinzaine de kilomètres plus loin. Et puis attention au service de secours en pleine intervention sur l'A5 en direction de Paris, kilomètre 147. Il y a le patrouilleur et les pompiers sur la bande d'arrêt d'urgence suite à un incendie qui est en cours actuellement dans l'accotement. On aura l'occasion d'y revenir ensemble dans quelques minutes. Pour l'instant, et avant de se retrouver pour un point complet sur vos conditions de circulation, au plus tard à 8h30, nous partons chez l'un de nos partenaires, découverte d'une expo à Dijon, direction le musée des Beaux-Arts. Octavine Brebel-Dorsman a rencontré Caroline Fournillon-Courant, la commissaire de l'exposition.
5: Donc le musée des Beaux-Arts de Dijon a réalisé l'acquisition de 3 œuvres de Jamel Tata, 2 peintures ainsi qu'un livre d'artiste. Il était important pour nous de se focaliser sur l'une de ces peintures parce que finalement c'est le reflet de ce que nous avons voulu expliquer dans cette exposition, ce principe de la répétition et de la mutation des formes dans le travail de l'artiste Jamel Tata.
6: Au-delà de cette exploration de son univers artistique, cette rétrospective avait aussi une vocation de transmission.
5: L'objectif c'était qu'effectivement le public puisse découvrir un artiste majeur de la scène artistique française et puisse comprendre effectivement combien les artistes contemporains viennent se nourrir de l'histoire de l'art ancien. Au-delà de cette exposition, pour le musée des Beaux-Arts, c'est aussi mettre en écho ces collections anciennes avec de l'art contemporain. Et de ce fait, c'est aussi pour nous, à travers ces expositions, de donner place à cet ensemble de la section d'art moderne et contemporain.
4: Téléphone dans 3 minutes, c'est à suivre sur Autoroute Info, juste après Rihanna.

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1: Il est 8h30. Le trafic peut être perturbé sur l'autoroute A5B en direction de Melun. En effet, au kilomètre 8, on nous a signalé une voiture possiblement arrêtée sur les voies. Donc, on attend de voir. Le patrouilleur est en route. C'est sur la 5B en direction de Melun, à hauteur de la bifurcation avec l'autoroute A5A ou dans la bifurcation vers le kilomètre 8. Sur l'autoroute A5 en direction de Paris, service de secours et de sécurité sont présents sur la bande d'arrêt d'urgence à hauteur du kilomètre 147. En effet, un incendie a été signalé dans l'accotement. Les services de sécurité donc interviennent en ce moment pour le maîtriser. C'est une dizaine de kilomètres après la sortie 22 pour Bar-sur-Seine qu'il faudra bien vous déporter sur la partie gauche de la chaussée. On part beaucoup plus au sud, dans le département de l'Ain. La 432 reste fermée en direction de Marseille, entre la bifurcation avec l'autoroute A46 et la jonction avec l'autoroute A42 pour permettre d'importants travaux. Et puis toujours dans l'Ain, sur l'autoroute A40, un chevreuil a été vu en direction de Genève. Il a été signalé après le kilomètre 132. C'est une douzaine de kilomètres après la bifurcation avec la 42, mais ça peut aussi vous concerner dans l'autre sens, bien sûr, hein, puisqu'il peut traverser ces 6 kilomètres après la jonction avec la 404 dans l'autre sens de circulation. Et puis côté météo, vous le savez certainement, mais 80 départements restent placés en alerte orange, canicule et ou orage. En effet, on attend des orages dans le sud-ouest, par exemple. Alerte jaune, pardon, aux orages, pas canicule, hein, alerte jaune aux orages dans le sud-ouest et le sud-est. Mais pour les 80 départements en alerte orange, c'est bien canicule, c'est pratiquement tout le pays qui est concerné, sauf le long des frontières belges, là, plus au nord, où on est en alerte jaune quand même, canicule. On fait le point maintenant sur l'actualité nationale et internationale depuis la rédaction de France Info.
2: Antoine Geoffin, les pompiers qui veulent davantage de moyens.
3: Financiers comme humains, et ils vont le faire savoir au ministre de l'Intérieur qui reçoit ce midi les représentants de 9 syndicats de pompiers professionnels. Alors que 120 000 hectares ont déjà brûlé cet été en France et que 50 départements sont encore aujourd'hui en risque élevé feu de forêt. Pour en parler dans une dizaine de minutes, Jérôme Boulanger, le porte-parole de la protection civile, est l'invité du 8-30 France Info. La canicule qui, dans le même temps, 7 ans, 80 départements désormais placés en vigilance orange aujourd'hui et ce sera le même nombre demain, prévient Météo France. Le mercure va dépasser les 40 degrés aujourd'hui dans le centre Val-de-Loire et en Nouvelle-Aquitaine. Gérald Darmanin a attendu à la mi-journée à Alès dans le Gard. Le ministre de la Justice va rencontrer le maire de la commune qui a dû être exfiltré le mois dernier, menacé de mort par la DZ Mafia. Et puis les bonnes habitudes du Paris Saint-Germain. Les footballeurs parisiens, comme la saison dernière, remportent la Supercoupe d'Europe en battant hier soir les Anglais d'Aston Villa de Buzyn. Prochain match du PSG dimanche, le trophée des champions, ce sera contre Lens.
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1: Teddy Swims, c'est à suivre tout de suite sur Autoroute Info. On se retrouve peu après.
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1: Un fourgon est en panne sur les voies de l'autoroute A6 en direction de Paris, juste après la barrière de péage au nord de Lyon. C'est après le kilomètre 428. Alors le fourgon est en panne sur la gauche, juste après la voie 30 km/h. Qui de fait a été fermé, bien sûr. C'est sur la 6 en direction de Paris, juste après la barrière de péage de Villefranche-Lima, qui se trouve après le kilomètre 428, voie 30 km/h fermée sur la gauche, puisqu'il y a un fourgon en panne juste après. On en reparle sur Autoroute Info dans quelques

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1: Des agents interviennent en ce moment sur les voies de l'autoroute A39 en direction de Lyon, kilomètre 37, c'est 4 kilomètres après la bifurcation avec l'A36. Ils interviennent sur la voie la plus à gauche, hein, donc c'est particulièrement dangereux. A39, direction Lyon, intervention en cours sur la chaussée au kilomètre 37.

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4: Un véhicule est arrêté sur les voies de l'autoroute A6 en direction de Paris, après le kilomètre 428, juste après la barrière de péage sur la gauche. Conséquence, la voie 30 km/h qui se trouve tout à gauche a été fermée puisqu'il y a un fourgon juste après cet ouvrage. Véhicule accidenté donc sur la voie la plus à gauche. Attention au service de secours en pleine intervention dans l'Aube sur l'A5 en direction de Paris, après le kilomètre 147. Déportez-vous bien sur la voie de gauche. Patrouilleurs, pompiers sont présents. Il y a un incendie à proximité des voies dans l'accotement. Et on trouve maintenant le vrai faux d'Autoroute Info.
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5: Vrai ou faux, il faut désactiver le régulateur de son véhicule quand on traverse une zone balisée en raison de travaux.
6: C'est vrai, même si ce système d'aide à la conduite permet de garder une vitesse constante sans avoir à appuyer sur l'accélérateur, il ne faut pas l'utiliser pour passer une zone de chantier. À la longue, il peut entraîner une perte de vigilance en raison d'une conduite trop monotone. Et pour traverser un secteur en travaux, il faut vraiment garder tous ses sens en éveil.
5: C'est une question de sécurité alors ?
6: C'est ça, le conducteur doit avoir le contrôle de son véhicule dans ces secteurs plus sensibles où les chaussées peuvent être réduites et où des agents autoroutiers et autres ouvriers se trouvent proches de la voie circulée. Donc, on désactive son régulateur.
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4: Cheryl Crow, c'est tout de suite sur Autoroute Info, on se retrouve juste après.
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1: 8h44, un accident avec gêne à la circulation est signalé sur l'autoroute A31 en direction de Nancy, kilomètre 156. On nous parlait tout à l'heure d'un poids lourd sur la bande d'arrêt d'urgence. Finalement, il est en partie sur la voie de droite, donc n'attendez pas le dernier moment pour bien vous positionner sur la voie de gauche de l'A31 direction Nancy, kilomètre 156. C'est après la sortie 8 pour Bourbonne-les-Bains, c'est une quinzaine de kilomètres plus loin. Autre véhicule arrêté sur les voies. Cette fois, on est au nord de Lyon, sur l'autoroute A6 pour vous qui roulez en direction de Paris après le kilomètre 428 juste après la barrière de péage. Il y a le patrouilleur qui vient d'arriver. Il y a un fourgon qui est stoppé sur la voie de gauche. Alors, la voie 30 km/h qui se trouve juste avant a été fermée, évidemment, mais il n'empêche que vous allez quand même passer pas très loin de ces véhicules sur leur droite. Donc, soyez attentifs après cette barrière de péage de l'A6 direction Paris après le kilomètre 428. Puisque nous sommes en région lyonnaise, vous noterez aussi sur votre carnet de route, je vous avais signalé tout à l'heure que l'A432 restait fermée. Bonne nouvelle, ce n'est plus le cas en direction de Grenoble et Marseille. Vous pouvez de nouveau emprunter cette autoroute A432. Beaucoup plus au nord, sur l'autoroute A5B, en direction de Melun, on nous signale un véhicule en panne au kilomètre 8. Véhicule qui pourrait se trouver sur les voies de circulation. Pour l'instant, on n'a pas de nouvelles informations. Ce serait aux environs de la bifurcation avec l'autoroute A5A que ce véhicule a été signalé en difficulté. Le patrouilleur est en route, bien sûr, pour aller voir précisément ce qui se passe dans cette zone de l'autoroute A5B. Attention aux zones de travaux que vous pouvez rencontrer tout au long de votre parcours. Il y a parfois notamment des basculements de circulation. Respectez bien les vitesses limites dans ces zones, notamment au moment où vous passez de l'autre côté du terre-plein central. Dans la très grande majorité des cas, c'est 50 km/h, pas plus.
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1: Côté météo, 80 départements restent placés en alerte orange canicule. Il n'y a finalement que l'extrême sud-ouest et l'extrême sud-est qui sont épargnés, ainsi que le long des frontières belges, là dans le nord-est, où c'est en alerte rouge, jaune une seulement, entre guillemets. À la canicule, il y a aussi des orages attendus, si vous partez en vacances dans le sud-ouest ou dans le sud-est. Comment vont évoluer ces conditions au fil des heures? Élément de réponse avec Hélène Belgaout de Météo France.
2: Cet après-midi, soleil et grosse chaleur seront toujours au programme. Côté ciel, des cumulus bourgeonneront à nouveau sur le relief, pouvant amener quelques averses sur le massif central, des orages sur la chaîne des Pyrénées et celle des Alpes. Côté température, la canicule est bien installée sur la majorité du territoire. Les températures maximales seront partout supérieures à 35 degrés. Il fera 36 degrés à Langres, 37 degrés à Mulhouse, Nancy, Grenoble et Clermont-Ferrand, 38 degrés à Paris et à Dijon, 39 degrés à Besançon, Bourges et Lyon. Les 40 degrés seront atteints dans le sud-ouest, entre Langon et Pau. Les très fortes chaleurs se maintiendront vendredi, même si le sud-ouest perd quelques degrés. La baisse des températures n'interviendra que samedi, progressivement par l'ouest, avec le déclenchement des orages. Bonne route avec Météo France sur Autoroute Info.
1: Je reviens sur le véhicule dont je vous parlais sur l'A5B. Il est stoppé sur la voie de droite de l'autoroute A5B en direction de Melun, juste avant la sortie numéro 14. On en reparle dans quelques minutes, ce sera peu après Pierre Demar.

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13: La voie de droite vient d'être neutralisée sur l'autoroute A5B en direction de Melun après le kilomètre 8, juste avant la sortie numéro 14, en attendant l'évacuation d'un véhicule en panne sur cette voie de droite. Sur l'autoroute A31, voie de droite là aussi neutralisée, c'est en direction de Nancy, peu après le kilomètre 155, suite à un accident impliquant un poids lourd. Il n'y a plus que la voie de gauche pour rouler une quinzaine de kilomètres après la sortie numéro 8 pour Bourbonne-les-Bains. Nous reparlerons de tout cela dans les prochaines minutes. D'ici là, Marvin Gaye à suivre, juste après un duo qu'on n'avait pas vu venir à l'époque, Ariana Grande en compagnie de Kenji Girac.

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1: Bon début de journée à tous, nous sommes le 13 août.
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1: Il est 9h, un point complet sur vos conditions de circulation, à commencer par ce véhicule signalé en panne sur l'autoroute A5B, c'est en direction de Melun. Je vous disais tout à l'heure que le patrouilleur avait neutralisé la voie de droite. Alors non, il a neutralisé les deux voies de droite et finalement c'est un véhicule accidenté qui est signalé sur ces deux voies. C'est juste avant la sortie numéro 14 qu'il faut bien rester sur la voie de gauche de cette autoroute A5B en direction de Melun après le kilomètre 8. En Haute-Marne, sur l'autoroute A31 en direction de Nancy, vous roulez uniquement sur la voie de gauche sur quelques centaines de mètres, peu après le kilomètre 155. Voie de droite neutralisée sur quelques centaines de mètres après la sortie numéro 8. Pour Bourbonne-les-Bains, c'est une quinzaine de kilomètres plus loin. Il y a un poids lourd accidenté, ce qui explique donc que cette voie ait été neutralisée. Beaucoup plus au sud, en région lyonnaise, sur l'autoroute A6 en direction de Paris, un fourgon accidenté stoppé sur la partie gauche de la chaussée, juste après la barrière de péage, après le kilomètre 428. Alors, la voie 30 km/h qui se trouve tout à gauche a été fermée pour permettre l'intervention des services de sécurité suite à cet accident impliquant notamment un fourgon. Sur les autres axes que vous empruntez en ce moment, ça se passe bien. Côté météo, je ne vous apprends pas grand-chose, mais ça va mieux en le rappelant quand même. 80 départements sont placés en alerte canicule, alerte orange bien sûr, ce qui veut dire qu'il va falloir multiplier les pauses tout au long de votre parcours, parce que c'est fatigant la chaleur quand même, même si il y a la clim à bord de votre véhicule, il n'empêche que le soleil lui tape bel et bien sur les vitres, c'est assez fatigant, donc n'hésitez pas à vous arrêter encore plus souvent que d'habitude. On s'intéresse maintenant à ce qui se passe en France et dans le monde, depuis la rédaction de France Info.
2: Les pompiers professionnels appelés à faire grève aujourd'hui de manière symbolique pour marquer leur colère. Ils se disent sous-équipés pour affronter les feux et demandent davantage de recrutement. Les représentants de 9 syndicats sont reçus ce midi par le ministre de l'Intérieur. 50 départements sont en risque élevé feu de forêt aujourd'hui et 80 en vigilance orange canicule aujourd'hui et demain, jusqu'à 40 degrés attendus cet après-midi à Bordeaux et au Mans. En Guadeloupe, le niveau rouge pollution de l'air aux particules fines déclenché encore aujourd'hui, c'était déjà le cas hier et lundi. La préfecture demande aux collectivités de reporter les travaux d'entretien et de nettoyage. Le Japon proteste après la visite de Vladimir Poutine aujourd'hui dans les îles Kuril, l'archipel russe du Pacifique Nord, mais que continue de revendiquer Tokyo depuis 1945. C'est la première fois que Vladimir Poutine se rendait sur place. Le super champion d'Europe, c'est le Paris Saint-Germain. Les Parisiens remportent la Supercoupe 2-1 hier soir contre Aston Villa. Deuxième titre d'affilée des hommes de Luis Enrique. Leur prochain match, ce sera dimanche, le Trophée des champions face à Lens.
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1: Retour à l'actualité trafic sur Autoroute Info. Je reviens sur ce véhicule que je vous signalais sur l'A5B en direction de Melun. Je vous avais dit que les deux voies de droite étaient neutralisées. Eh bien, ce n'est plus le cas. Ce sont les deux voies de gauche maintenant qui sont neutralisées parce que le véhicule qui était stoppé sur la voie du milieu a été percuté par un autre véhicule, donc sur accident. Donc sur l'A5B direction Melun, ce sont bien maintenant les deux voies de gauche qui sont neutralisées. C'est juste avant la sortie numéro 14. On en reparle dans quelques minutes, ce sera peu après Jérémy Frérot.
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2: Deux accidents avec gêne à la circulation sur l'autoroute A5B en direction de Melun. Vous roulez uniquement sur la voie de droite sur quelques centaines de mètres après le kilomètre 8. C'est juste avant la sortie numéro 14. Deux véhicules accidentés se trouvent sur les deux voies de gauche. Et puis en Haute-Marne, sur l'autoroute A31 en direction de Nancy, vous roulez uniquement sur la voie de gauche sur quelques centaines de mètres. Voie de droite neutralisée peu après le kilomètre 155 suite à un accident impliquant un poids lourd. C'est une quinzaine de kilomètres après la sortie numéro 8 pour Bourbonne-les-Bains. On aura l'occasion d'y revenir dans les toutes prochaines minutes, au plus tard à 9h15. Avant cela, Charles and Eddie à suivre dans quelques minutes juste après The Weeknd.

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1: Il est 9h15 et les services de sécurité sont en pleine intervention en ce moment sur l'autoroute A5B en direction de Melun, la 105. Juste avant la sortie numéro 14, les deux voies de gauche ont été neutralisées suite à un accident impliquant deux véhicules. Et puis sur l'autoroute A31 en direction de Nancy, c'est la voie de droite qui est neutralisée suite à un accident impliquant un poids lourd. Peu après le kilomètre 155, il n'y a donc que la voie de gauche pour rouler. Une quinzaine de kilomètres après la sortie numéro 8 pour Bourbonne-les-Bains. On va voir si le dépanneur peut évacuer le poids lourd sans le vider. Poids lourd qui, a priori, est sur ses roues et rempli de frigo. Donc ça peut compliquer le travail du dépanneur. On va voir ça dans les prochaines minutes. Sur les autres axes que vous empruntez en ce moment, ça se passe bien. Pas d'autres difficultés à vous signaler.

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1: En ce qui concerne la météo, 80 départements sont placés en alerte orange canicule. Seuls les départements qui longent les frontières belges sont épargnés par cette vigilance orange canicule. Dans le sud-est et dans le sud-ouest aussi, quelques départements sont épargnés, mais à la place, ils sont en alerte jaune orage, ce qui n'est pas forcément mieux. Donc il va falloir surveiller ça de près tout au long de la journée et multiplier les pauses, évidemment. La chaleur, c'est toujours extrêmement fatigant. Comment vont évoluer ces conditions au fil des heures? Élément de réponse avec Hélène Belgaout de Météo France.
2: Cet après-midi, soleil et grosse chaleur seront toujours au programme. Côté ciel, des cumulus bourgeonneront à nouveau sur le relief, pouvant amener quelques averses sur le massif central, des orages sur la chaîne des Pyrénées et celle des Alpes. Côté température, la canicule est bien installée sur la majorité du territoire. Les températures maximales seront partout supérieures à 35 degrés. Il fera 36 degrés à Langres, 37 degrés à Mulhouse, Nancy, Grenoble et Clermont-Ferrand, 38 degrés à Paris et à Dijon, 39 degrés à Besançon, Bourges et Lyon. Les 40 degrés seront atteints dans le sud-ouest, entre Langon et Pau. Les très fortes chaleurs se maintiendront vendredi, même si le sud-ouest perd quelques degrés. La baisse des températures n'interviendra que samedi, progressivement par l'ouest, avec le déclenchement des orages. Bonne route avec Météo France sur Autoroute Info.
1: Son Carpe Diem Tour continue en ce moment. Il sera aussi de passage en fin d'année du côté de Paris à la Défense Arena, enfin l'ex-Défense Arena, la Plénitude Arena maintenant. Ce sera les 16 et 17 décembre prochains. On retrouve tout de suite Gims sur Autoroute Info.
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1: Deux ralentissements viennent d'être mis en place dans chaque sens. C'est sur l'autoroute A77 pour intervenir sur une zone de travaux. En direction de Nevers, c'est à partir du kilomètre 11. En direction de Paris, c'est à partir du kilomètre 28. Dans les deux cas, vous roulez à 40-50 km/h, pas plus, derrière les véhicules de sécurité et des forces de l'ordre. Après la sortie numéro 17, direction Nevers, après la sortie 18, dans l'autre sens. On en reparle sur autoroute. 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
7: Un ralentissement de quelques centaines de mètres s'est formé sur l'autoroute A5B en direction de Melun, juste après la jonction avec l'autoroute A5A. Ralentissement, hein, pas vraiment un bouchon, mais en tout cas un bon ralentissement sur quelques centaines de mètres, parce qu'un peu plus loin, il n'y a que la voie de droite pour rouler, juste avant la sortie numéro 14, suite à un accident. Sur l'autoroute A77, trafic ralenti cette fois volontairement dans les deux sens de circulation, en direction de Nevers après le kilomètre 12, en direction de Paris après le kilomètre 27. Dans les deux cas, vous roulez à 40-50 km/h, pas plus, pour permettre l'intervention des services de sécurité à hauteur d'une zone de travaux. Et gros plan maintenant sur les vannes aménagées, avantages, inconvénients, on en parle avec Émilien Fèbre.
8: Pour en savoir plus, j'ai rencontré Christophe Léger, responsable de l'agence Vanaway à Dijon, qui loue des vannes et des fourgons aménagés. Ce que l'on peut dire, c'est que le profil des personnes intéressées est éclectique.
9: On a toutes sortes de clientèles, des jeunes qui veulent partir en vacances, des couples et des personnes âgées jusqu'à 80 ans qui veulent vivre aussi une expérience différente de ce qu'ils ont toujours connu, des campings, de la caravane et de l'hôtel.
8: 90% de ces personnes qui tentent l'aventure le font pour la première fois. Parmi les questions que l'on peut se poser, il y a évidemment celle de la différence avec le camping-car. Cela tient principalement de la base. Christophe Léger.
9: Un van est sur la base de la carrosserie d'un utilitaire, alors que le camping-car, c'est sur un plateau sur lequel on a rajouté un élément, ni plus ni moins qu'une caravane.
8: Et cela apporte des avantages vis-à-vis de la conduite et du stationnement.
9: Le van reste dans la catégorie utilitaire. Donc la restriction de stationnement est moins limitée que le camping-car. À savoir que le camping-car est considéré comme un élément habitable, ce qui n'est pas forcément le cas d'un van. Le van, à partir du moment où il n'y a pas de signe extérieur d'habitation, peut stationner partout. Qu'un camping-car n'a pas cette facilité de stationnement.
8: Évidemment, cela n'enlève en rien l'obligation de respecter le code de la route et notamment les interdictions de stationner à certains endroits et certaines heures. À part cela, il faut simplement profiter. Christophe Léger.
9: L'idée des vacances en van ou en fourgon, c'est les vacances liberté. C'est partir avec le minimum d'affaires, revenir avec le maximum de souvenirs, de découvrir les endroits magnifiques de notre pays et des autres pays. On roule, on s'arrête, on voit quelque chose de merveilleux, et ben on fait une petite pause prolongée, on n'a pas de chronomètre pour savoir à quelle heure on doit arriver pour manger ou pour partir. On a tout ce qu'il faut. Et une chose primordiale, laisser les espaces nature propres.
8: Pour vous essayer à la Van Life, la location débute à 500 euros la semaine pour un fourgon en saison basse, histoire de goûter vous aussi à ce petit vent de liberté.

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1: Il est 9h30, on fait un point complet sur vos conditions de circulation avec un obstacle qui vient d'être signalé dans le Rhône. C'est sur l'autoroute A432 en direction de Grenoble aux environs du kilomètre 33 que cet obstacle a été signalé 3 kilomètres après la sortie numéro 4. À l'autre bout du réseau, en région Île-de-France, un ralentissement de quelques centaines de mètres s'est formé sur l'autoroute A5B en direction de Melun sur l'A105. Pendant quelques minutes, il n'y avait plus qu'une seule voie au lieu des trois habituelles pour rouler. Donc le trafic a été ralenti, mais là, il y a de nouveau deux voies sur les trois. La voie de gauche est neutralisée peu après le kilomètre 8 suite à un accident impliquant deux véhicules. L'un des deux a déjà été évacué. Le second est en cours de chargement par le dépanneur qui est sur place en ce moment. Il n'y a donc que les deux voies de droite pour rouler. C'est juste avant la sortie numéro 14 de la 5B direction Melun. En Haute-Marne, sur l'autoroute A31 en direction de Nancy, voie de droite neutralisée sur quelques centaines de mètres après le kilomètre 155. Suite à un accident impliquant un poids lourd, la voie de droite a été neutralisée une quinzaine de kilomètres après la sortie numéro 8 pour Bourbonne-les-Bains. Les services de sécurité sont sur place. On va voir si le dépanneur peut évacuer le poids lourd sans le vider. Parfois, ça complique un peu les choses quand les véhicules sont chargés. Et là, c'est le cas. On va suivre ça. Côté météo, vous le constatez, il fait beau, trop beau d'ailleurs. 80 départements sont toujours placés en alerte canicule, alerte orange canicule, ce qui vous incite évidemment à vous arrêter encore plus souvent qu'en temps normal. Et puis cette nouvelle information à l'instant, c'est sur l'autoroute A6 en direction de Lyon. Un obstacle vient d'être signalé sur les voies peu après les kilomètres 295. C'est une vingtaine de kilomètres après la bifurcation avec l'autoroute A38. On s'intéresse maintenant à ce qui se passe en France et dans le monde depuis la rédaction de France Info.
2: Une de votre fil info, Antoine Geoffin, Fabien Barthez, nommé entraîneur des gardiens de l'équipe de France de foot.
3: La fédération l'annonce ce matin, le champion du monde 98 rejoint le staff du nouveau sélectionneur Zinedine Zidane. 164 pompiers toujours mobilisés ce matin dans le Pas-de-Calais, dans le secteur du Montfrieux. C'est entre Dan et Neufchâtel-Ardelot et selon la préfecture, au micro d'Issy-Nord, le feu n'est toujours pas fixé. 180 hectares ont brûlé, pas d'évacuation prévue aujourd'hui. À une cinquantaine de kilomètres au sud de Rennes, le feu ne progresse plus, disent les pompiers à Issy-Armorique. Le feu a dévoré 200 hectares avant minuit. 50 départements en risque élevé aujourd'hui. Les pompiers qui sont reçus ce midi au ministère de l'Intérieur pour faire entendre leur colère. Ils demandent davantage de moyens financiers et humains. Il faut revoir le modèle de financement de la sécurité civile, demande sur France Info le président des départements de France. Et puis Gérald Darmanin, attendu à la mi-journée à Alès dans le Gard. Le ministre de la Justice doit y rencontrer le maire, exfiltré le mois dernier après des menaces de mort de la DZ Mafia.
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1: Temper City, c'est tout de suite dans la playlist d'Autoroute Info. On se retrouve dans quelques minutes.

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1: L'actualité trafic sur Autoroute Info, ce sont des obstacles signalés sur la voie de gauche de l'autoroute A6 en direction de Lyon. Après le kilomètre 295, on parle possiblement de planches sur les voies, une vingtaine de kilomètres après la jonction avec la 38. Et puis dans le Rhône, c'est sur la 432 en direction de Grenoble qu'il pourrait y avoir un obstacle sur les voies aux environs du kilomètre 33, 3 kilomètres après la sortie numéro 4, là encore possiblement sur la voie de gauche. Dans les deux cas, évidemment, les services de sécurité sont en route pour aller voir ce qui se passe. On aura l'occasion de reparler de tout cela à 9h45. D'ici là, Bob Marley, ce sera juste après Jerry Halliwell.

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1: 9h44, des piétons viennent d'être signalés à proximité des voies de l'autoroute A39 en direction de Dijon. Ils ont été signalés aux environs du kilomètre 137. Alors, attention quand même dans les deux sens, on ne sait jamais s'il leur venait à l'idée de traverser les voies. A39 direction Dijon, kilomètre 137, c'est après la bifurcation avec l'autoroute A40, une dizaine de kilomètres plus loin. Et si vous êtes dans l'autre sens, c'est après la sortie numéro 10 pour Saint-Trivier, une quinzaine de kilomètres plus loin. Sur l'autoroute A6 en direction de Lyon, il y a une planche qui se trouve en partie sur la voie de gauche, peu après le kilomètre 295. C'est après la bifurcation avec l'autoroute A38, c'est une vingtaine de kilomètres plus loin. Une autoroute A6 ou en direction de Paris, il y a un véhicule et sa caravane stoppée sur la bande d'arrêt d'urgence après le kilomètre 348, 7 kilomètres après la sortie numéro 27 pour Tournu. Le patrouilleur est là pour vous signaler la présence de ce véhicule. Nous partons maintenant en région Île-de-France sur l'autoroute A5B en direction de Melun. Vous roulez uniquement sur les deux voies de droite encore pendant quelques secondes. Le patrouilleur est en train de rendre la voie de gauche à la circulation juste avant la sortie numéro 14. Elle était neutralisée suite à un accident. Sur l'autoroute A31 en direction de Nancy, après le kilomètre 155. La voie de droite a été neutralisée sur quelques centaines de mètres pour permettre l'intervention d'un dépanneur. Il y a un poids lourd accidenté sur la voie de droite. C'est une quinzaine de kilomètres après la sortie 8 pour Bourbonne-les-Bains. Et puis un véhicule accidenté est signalé sur la bande d'arrêt d'urgence de l'autoroute A6 en direction de Lyon. C'est peu après le kilomètre 295 que ce véhicule a été signalé. Peut-être a-t-il roulé sur l'obstacle dont je viens de vous parler. En tout cas, il est sur la bande d'arrêt d'urgence. Je le vois avec une caméra là que j'ai en studio. Déportez-vous bien sur la voie de gauche pour vous en éloigner. Et attention aux zones de travaux aussi, hein, qui jalonnent votre parcours, comme les basculements de circulation, par exemple. Quand vous roulez sur une seule voie et à double sens, dans la très grande majorité des cas, c'est 90 km/h, hein, pas plus.
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1: On retrouve Bruno Mars tout de suite sur Autoroute Info. L'actualité trafic revient dans quelques minutes.

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13: Des piétons ont été signalés à proximité des voies de l'autoroute A39 en direction de Dijon. Ce serait aux environs du kilomètre 137 qu'ils ont été vus, une douzaine de kilomètres après la bifurcation avec l'autoroute, une dizaine de kilomètres après la bifurcation avec l'autoroute A40. Sur l'autoroute A31 en direction de Nancy, la voie de droite reste neutralisée sur quelques centaines de mètres en direction de Nancy après le kilomètre 155. Il y a eu un accident tout à l'heure, le poids lourd a été évacué, les forces de l'ordre ont quitté les lieux. Il y a encore le dépanneur, le patrouilleur. Donc restez bien sur la voie la plus à gauche de cette A31 direction Nancy, peu après le kilomètre 155. Et on s'intéresse maintenant aux bornes oranges que vous trouvez le long de l'autoroute avec Véronique Voix.
14: Pourquoi c'est comme
15: après, ça
14: ça veut dire quoi,
15: maman,
14: ça
15: pourquoi?
16: Question posée par Andrea, 10 ans.
17: C'est quoi ces poteaux oranges qu'on voit au bord de l'autoroute ?
16: Eh oui, comme Andrea, tu as peut-être déjà vu lors d'un trajet en voiture ces poteaux oranges au bord de l'autoroute. Mais à quoi servent-ils exactement ? En fait, ce sont des bornes d'appel d'urgence qui permettent aux conducteurs d'être localisés en cas de problème. Ces bornes oranges sont numérotées et placées à intervalles réguliers, en moyenne tous les 2 km. Grâce à elles, en cas de panne ou d'accident, on peut prévenir rapidement les secours et leur indiquer très précisément notre position. Imagine, tu es en voiture avec ta famille sur l'autoroute. Tout se passe bien, tout à coup, un bruit étrange et la voiture tombe en panne. Que faire ? Qui appeler et comment expliquer où vous vous trouvez exactement ? Car une autoroute peut faire des centaines de kilomètres de long, tout se ressemble et il y a peu de points de repère précis. Heureusement, vous apercevez au loin l'un de ces poteaux orange. En ayant pris soin d'enfiler un gilet jaune pour que les autres conducteurs vous voient de loin et de vous mettre tous en sécurité derrière les glissières, l'un des parents se dirige alors vers la borne pour appeler de l'aide. Il communique alors directement avec les personnes qui surveillent l'autoroute et qui savent ainsi exactement où envoyer les secours sans perdre de temps. Et quand il y a urgence, chaque minute compte. Mais sais-tu qu'il existe aussi une autre solution encore plus pratique, l'application SOS Autoroute. Elle permet d'envoyer sa position très précisément. Il s'agit en quelque sorte d'une borne d'appel d'urgence intégrée au téléphone. Alors, borne orange ou application, le but est le même, prévenir rapidement les secours pour qu'ils arrivent au bon endroit le plus vite possible, parce que s'arrêter sur une autoroute peut être très dangereux. En résumé, la prochaine fois que tu verras une borne orange, tu sauras que ce n'est pas juste un simple poteau, c'est un peu comme une adresse pour les voitures, et même si on espère que ça n'arrive jamais, tu sauras quoi faire en cas de besoin. Tu te poses des questions, nous, on y répond.

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1: Bonne matinée à tous, il est 10h.
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1: Le trafic s'écoule bien sur le réseau autoroutier que vous empruntez en ce moment. Pas de difficultés particulières à vous signaler. Alors attention quand même, il y a parfois des véhicules à proximité de la chaussée qui doivent vous inciter à bien vous déporter sur la voie la plus à gauche pour vous en éloigner, pour respecter le corridor de sécurité. C'est le cas par exemple sur l'A6 direction Lyon. Après le kilomètre 295, le patrouilleur est là pour vous signaler une voiture accidentée sur la bande d'arrêt d'urgence. C'est une vingtaine de kilomètres après la jonction avec la 38. Et puis si vous roulez en Haute-Marne sur la 31 en direction de Nancy, la voie de droite reste neutralisée après le kilomètre 155. Il y a des travaux de réparation à effectuer suite à un accident qui s'est produit tout à l'heure, une quinzaine de kilomètres après la sortie numéro 8 pour Bourbonne-les-Bains. Et puis à la une de l'actualité trafic, l'actualité météo, avec 80 départements toujours placés en alerte orange canicule, ce qui vous incite évidemment à vous arrêter encore plus souvent que d'habitude. On fait le point maintenant sur l'actualité nationale et internationale depuis la rédaction de France Info.
2: Info Antoine Jeufin à la une, à une cinquantaine de kilomètres au sud de Rennes, le feu qui ne progresse plus.
3: C'est ce que dit la préfecture ce matin, qui parle d'une situation calme. Aucun bâtiment touché par les flammes qui ont brûlé à ce stade 200 hectares. Dans le Pas-de-Calais, dans le secteur du Mont-Frieux, 180 hectares en cendres depuis hier après-midi. Le feu n'est toujours pas fixé. Et les représentants de 9 syndicats, des sapeurs-pompiers, 2 sapeurs-pompiers professionnels qui seront reçus à la mi-journée par le ministre de l'Intérieur pour faire entendre leur colère. Ils demandent davantage de moyens humains et financiers. 3 hommes de 19 à 40 ans gravement blessés par balle dans la rue à Besançon. Ça s'est passé hier soir selon le parquet. Plusieurs personnes leur ont tiré dessus depuis une voiture qui s'est arrêtée devant une épicerie du quartier populaire de Planoise. Pas encore d'arrestation. Et puis Fabien Barthez est le nouvel entraîneur des gardiens de but de l'équipe de France de football. Le champion du monde 98 rejoint le staff de Zinedine Zidane, nommé le mois dernier. Prochain match des Bleus, ce sera le 25 septembre en Turquie pour le début de la Ligue des Nations.
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1: Vous la retrouverez à la LDLC Arena de Lyon, ce sera le 14 novembre prochain, ou encore à l'Accor Arena à Paris 3 jours plus tard. C'est Vanessa Paradis tout de suite sur Autoroute Info.

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5: Le trafic s'écoule bien sur le réseau autoroutier que vous empruntez en ce moment. Ne nous signale pas de difficultés particulières. L'actualité trafic revient au plus tard à 10h15. D'ici là, Elena à suivre, juste après un classique Earth, Wind and Fire. C'est tout de suite sur Autoroute Info.

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1: 10h13, le trafic s'écoule bien sur le réseau autoroutier que vous empruntez en ce moment. Attention quand même si vous êtes sur l'A6 direction Lyon, après le kilomètre 295, un dépanneur est en train de charger une voiture accidentée. Ça se passe sur la bande d'arrêt d'urgence, mais vous devez vous déporter sur la voie de gauche. C'est obligatoire pour respecter le corridor de sécurité. C'est une vingtaine de kilomètres après la bifurcation avec l'autoroute A38.
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1: Côté météo, 80 départements sont toujours en alerte orange canicule. Seuls les départements qui se trouvent le long des frontières belges ou encore dans l'extrême sud-est et sud-ouest ne sont pas en alerte orange canicule. Comment vont évoluer ces conditions météo au fil des heures? Élément de réponse avec Hélène Belgaout de Météo France.
2: Cet après-midi, soleil et grosse chaleur seront toujours au programme. Côté ciel, des cumulus bourgeonneront à nouveau sur le relief, pouvant amener quelques averses sur le massif central, des orages sur la chaîne des Pyrénées et celle des Alpes. Côté température, la canicule est bien installée sur la majorité du territoire. Les températures maximales seront partout supérieures à 35 degrés. Il fera 36 degrés à Langres, 37 degrés à Mulhouse, Nancy, Grenoble et Clermont-Ferrand, 38 degrés à Paris et à Dijon, 39 degrés à Besançon, Bourges et Lyon. Les 40 degrés seront atteints dans le sud-ouest, entre Langon et Pau. Les très fortes chaleurs se maintiendront vendredi, même si le sud-ouest perd quelques degrés. La baisse des températures n'interviendra que samedi, progressivement par l'ouest, avec le déclenchement des orages. Bonne route avec Météo France sur Autoroute Info.
1: L'actualité trafic revient dans les toutes prochaines minutes. Ce sera peu après Nike.

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5: Il n'y a pas de difficulté particulière à vous signaler sur le réseau autoroutier que vous empruntez en ce moment. Ça se passe bien, par exemple, sur l'autoroute A31 entre Beaune et Nancy. Et on s'intéresse maintenant au design des panneaux touristiques marrons que l'on trouve le long des autoroutes. Rencontre avec l'une des illustratrices de ces panneaux, Zoé, interrogée par Emma Laugerette.
6: Alors moi je suis l'illustratrice dédiée à l'A31, l'A31 qui va de Beaune à Luxembourg, et j'ai travaillé pour 4 départements, la Côte d'Or, la Haute-Marne, la Meurthe-et-Moselle et je termine par les Vosges.
7: Et le travail d'illustration des panneaux marrons vient avec son lot d'exigences techniques.
6: Alors effectivement il y a des contraintes très fortes qui doivent être détaillées parce que elles sont très importantes. D'abord le format, qui est un format tout en hauteur comme on le voit, qui fait 6,60 m sur 3, donc quand on a un sujet très en largeur, c'est un peu embêtant, mais on s'adapte.
7: Bien moins imposante, la palette de couleurs est, elle, assez réduite. Les panneaux marrons, comme leur nom l'indique, se doivent d'arborer cette couleur.
6: Outre le chocolat historique, nous propose une petite palette d'une dizaine de teintes, parmi lesquelles on doit en choisir 3. Donc c'est assez réduit, mais de la contrainte, justement, naît le plaisir, en tout cas pour un illustrateur, parce que, comme on a vraiment cette difficulté immense de devoir s'adapter, et ben, finalement, on trouve des idées très originales. Je travaille avec un directeur de création qui fait le lien entre tous les panneaux, parce que c'est très important que l'harmonie soit respectée entre tous les artistes.
7: Ajouter à cela une contrainte de visibilité, puisque rappelons qu'à 130 km/h, les voyageurs disposent d'un temps très court pour capter le message du panneau.
6: Donc j'ai vraiment simplifier à l'extrême les formes avec des traits très très simples, parce que le conducteur n'a que 3 secondes pour comprendre de quoi ça parle. Donc on peut vraiment pas se lancer dans des détails qui seraient contre-productifs et empêcheraient l'œil de comprendre le message. Moi je me suis particulièrement amusée à créer un style entre l'illustration et la signalétique.
7: La mission de Zoé et des autres illustrateurs sur les autoroutes APRR et AREA touche à sa fin, la quasi-totalité des panneaux ayant été produits et installés.

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1: Un patrouilleur intervient en ce moment même sur les voies de l'autoroute A40 en direction de Genève. Peu après le kilomètre 158, il ramasse des obstacles sur la chaussée, donc il intervient à pied sur les voies, juste avant la sortie numéro 7 pour Tossia, A40 direction Genève, peu après le kilomètre 158. L'information trafic revient sur Autoroute Info plus tard.

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1: Ravi d'être avec vous et de vous accompagner ce jeudi 13 août, il est 10h30, les conditions de circulation, et je l'apprends à l'instant où je vous parle, un obstacle signalé sur les voies de l'autoroute A6. On part en Seine-et-Marne, à l'A6 en direction de Paris, au kilomètre 50. Un ou plusieurs obstacles signalés sur les voies, tout ça reste à confirmer. En tout cas, ralentissez à proximité de la barrière de péage de Fleury-en-Bière. On reste sur l'autoroute A6 avec toujours en direction de Paris un véhicule qui est en panne. Cette fois, c'est en Bourgogne, en Saône-et-Loire. L'A6 direction Paris, kilomètre 345. Une voiture sur bande d'arrêt d'urgence et un patrouilleur qui s'est positionné derrière pour une intervention en sécurité après tournu, après la sortie numéro 27. Et puis des interventions autour de véhicules en panne. Il y en a également sur l'autoroute A40. La 40 où deux poids lourds sont en panne, quasiment au même endroit et dans une courbe. C'est pour ça qu'il faut ralentir. A40 direction Genève au kilomètre 148. Ça vous concerne un petit peu après avoir passé le secteur de Bourg-en-Bresse après la sortie numéro 7. Voilà ce que l'on pouvait dire à cette heure-ci. Sur tous les autres axes sur lesquels vous circulez, vous m'écoutez en ce moment, le trafic s'écoule normalement, mais attention, bien sûr, vous le savez, aux fortes chaleurs, hein, cette alerte canicule qui n'est pas terminée, loin de là. 80 départements placés en vigilance orange aujourd'hui. Le reste de l'actu maintenant, les titres, c'est avec France Info.
2: Ne progresse plus au sud de Rennes.
3: 200 hectares parcourus depuis la commune de Saint-Just. Un autre incendie dans le Pas-de-Calais n'est pas encore fixé, avec déjà 180 hectares brûlés. Mais le camping évacué hier après-midi à Camier a pu retrouver ses vacanciers dans la nuit. Cette journée sera encore à haut risque avec les fortes chaleurs. 80 départements en vigilance orange météo France à la canicule. Il y en aura autant demain avant que les températures ne redescendent un peu en fin de semaine. Ce midi, les principaux syndicats de pompiers ont rendez-vous avec Laurent Nouniez. Réception au ministère de l'Intérieur pour évoquer leurs revendications. Ils appellent à une grève aujourd'hui pour obtenir plus de moyens financiers et humains. Les difficultés de l'Ukraine face aux missiles balistiques russes. La capacité de tir de l'armée russe aurait doublé l'an dernier d'après Volodymyr Zelensky, alors que Kiev a perdu dans le même temps une grande partie de ses stocks de missiles Patriot qui servent à les intercepter. Le président ukrainien demande aux États-Unis de lui vendre davantage de ses Patriot. Et puis la Bulgarie a choisi la ville qui accueillera le prochain concours de l'Eurovision. Ce sera à Bourgas, sur la mer Noire, bien loin donc de la capitale Sofia. La Bulgare Dara avait remporté l'édition 2026 en mai dernier.
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1: Et qui vous accompagne 7 jours sur 7, 24 heures sur 24. Vous restez bien avec moi pour reparler très vite de vos conditions de circulation. Et tout de suite, on va continuer avec la chanteuse Oria, son titre Soirée mondaine. Bienvenue sur Autoroute Info.

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2: Et à cette heure-ci, quelques interventions autour de véhicules qui sont en panne. Je vous le rappelle, notamment sur l'autoroute A6 en direction de Paris, un véhicule arrêté sur la bande d'arrêt d'urgence, kilomètre 345, un patrouilleur qui intervient sur place en protection pour vous indiquer tout simplement la présence de ce véhicule. Après, Tournu, la sortie numéro 27. Si vous le pouvez, évidemment, dès que vous passez à hauteur de ce genre d'intervention où il y a du monde sur la bande d'arrêt d'urgence, il faut ralentir et serrer à gauche pour bien respecter le corridor de sécurité. Le prochain rendez-vous, 10h45. On se retrouve très vite, on reparle des conditions de circulation, l'information, travaux aussi, après avoir écouté Stevie Wonder ou encore Edward Maya sur Autoroute Info. Bonne route, bonnes vacances.

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1: Et à celle d'un patrouilleur qui intervient au moment où je vous parle sur les voies de l'autoroute A6. L'A6 en direction de Lyon, un patrouilleur amené à traverser les voies pour récupérer un obstacle sur la voie de gauche. Kilomètre 259, il est à pied pour votre sécurité, vous ralentissez. A6 direction Lyon, le kilomètre 259, c'est un peu après la sortie 23, ce mur en Aussois.

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1: De retour, 10h, bientôt 45 minutes, les conditions de circulation sur Autoroute Info. Et pour vous signaler, vous rappeler la présence d'un obstacle et d'un patrouilleur qui doit aller récupérer cet obstacle sur l'autoroute A6, la 6 en direction de Lyon, au kilomètre 259. Un patrouilleur qui doit se rendre sur la voie de gauche pour récupérer cet obstacle. Attention, il intervient peut-être encore après la sortie 23, Semur-Nessoy et Saulieu. Et puis l'autoroute A6, il y a également un véhicule en panne. Il y avait d'ailleurs, c'est terminé, je m'en aperçois à l'instant, direction Paris. Kilomètre 345, retour au calme, tant mieux, après Tournu, la sortie numéro 27. Et puis là où un dépannage est encore d'actualité, c'est dans le département de l'Ain. En Rhône-Alpes, l'autoroute A40, si vous êtes direction Genève. Au kilomètre 148, un poids lourd qui est en panne, et pour permettre une intervention en sécurité, la voie de droite est maintenant neutralisée. Kilomètre 148 de la 40, direction Genève. C'est un peu après Bourg-en-Bresse, après la sortie numéro 7 de cette autoroute A40. Voilà, puis d'ailleurs, a priori, ça se passe bien sur les autres axes. Pas de difficulté particulière à vous signaler, simplement du monde qui emprunte surtout l'autoroute A6. Bien fréquenter cette autoroute dans les deux sens de circulation entre le secteur de Beaune en Côte d'Or et jusqu'aux portes de Lyon. L'information travaux maintenant avec quelques fermetures qui vous concernent. Des fermetures en ce moment en Ile-de-France. Depuis l'autoroute A5B, vous ne pouvez pas prendre la direction d'Évry-Paris par la Nationale 104, la francilienne. Cette bretelle de jonction est fermée pour travaux et ce sera le cas pendant un bon moment, jusqu'à la fin du mois, jusqu'au 28 août. À noter aussi une fermeture qui vous concerne, c'est un peu plus à l'est, en Franche-Comté, sur l'autoroute A36. Le diffuseur numéro 4 de Besançon qui est fermé en entrée, en sortie, jusqu'à demain vendredi, 13h.
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1: Le prochain rendez-vous dans quelques minutes, évidemment, vous restez bien avec moi. On va prendre la route avec l'acteur et humoriste Jérôme Commandeur. Pour le moment, le dernier Ed Sheeran sur Autoroute Info. Parfait pour continuer le trajet, peut-être sur la route des vacances pour vous aujourd'hui.

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1: Et pour vous signaler un obstacle qui se trouverait en plein milieu des voies de l'autoroute A46, la 46 en direction du nord, direction Paris, kilomètre 15, obstacle signalé sur les voies. Après la sortie 2.1, Villars-les-Dombes, Montanet, restez vigilants, donc un obstacle particulièrement gênant sur l'autoroute A46, l'autoroute de contournement de Lyon, en direction de Paris, kilomètre 15.

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14: Nouveau rendez-vous pour vous rappeler la présence d'obstacles sur les voies de certains axes. On en parlait il y a quelques instants et attention toujours sur l'A46 direction Paris au kilomètre 15. Un objet en plein milieu des voies, semble-t-il, après la sortie 2.1 Villars-les-Dombes, Montanès. Si vous êtes sur cette autoroute de contournement de Lyon et en direction du nord. Et puis l'autoroute A6 avec en Côte d'Or un obstacle sur les voies, kilomètre 258. C'est en direction de Lyon et c'est après la sortie 23 Bières-les-Semur, Saulieu. Le prochain point, voilà, je vais y arriver, il faut mettre les mots dans l'ordre. Le point complet, c'est à 11h sur Autoroute Info dans quelques minutes, vous restez bien avec moi. Le reste de l'actu aussi, les titres de France Info, on verra tout ça après Louise Attaque et Harry Styles. Et puis tout de suite, on prend la route avec celui qui est devenu une des principales figures du cinéma français ces dernières années. Jérôme Commandeur a parlé enfance et voyage avec Iliès Jamlaoui.
15: Bonjour Jérôme Commandeur, merci de faire la route avec nous sur Autoroute Info. Tu voulais dire quelque chose ?
16: Ben oui, c'est que du coup, tous ceux qui nous écoutent sont en voiture.
15: Tu parles à quelqu'un qui potentiellement arrive à une barrière de péage.
16: Exactement, assez drôle. Non, parce que je suis un gros, je sais pas comment on dit, rouleur moi-même à cause de mon métier. Et du coup, c'est un monde que je connais par cœur. Voilà.
15: Tu sais, tu parles au 177, Autoroute Info.
16: Oui.
15: C'est quoi ton rapport, toi, à l'autoroute, au voyage ? Tu parlais tout à l'heure que tu prenais du coup beaucoup la route, j'imagine, quand t'es en tournée, à la fois pour tes spectacles ou même pour de la promo, ça peut arriver. C'est quoi ton rapport, toi, à l'autoroute ?
16: Je suis assez fasciné par ces espèces de voies comme ça qui se terminent jamais. J'adore ce. Je me dis, mais combien d'ingénieurs il a fallu pour qu'on puisse à la fois regarder le panneau. Enfin, moi, Alors, j'ai que ça à faire, hein. Je suis au volant, du coup, je remarque ces trucs-là. Et j'ai gardé ce truc des stations essence qui maintenant sont de plus en plus fourni. Et du coup, j'ai gardé ce truc de gamin que j'avais quand on partait en Italie avec mes parents, parce que une partie de ma famille est italienne. Et c'était un peu la petite fête, tu vois, de dégourdir les jambes et de savoir quand on allait acheter un petit sandwich, un petit chocolat. Et j'ai gardé ce truc-là, tu vois, même 30-40 ans après.
15: Et justement, on en parlait un petit peu avant. Simplement, si je t'évoque le mot autoroute, est-ce qu'il y a des images qui viennent comme ça, de manière quasiment instinctive ?
16: Oui, ma mère mettait des coussins au pied de la banquette et ma sœur dormait, donc ça faisait comme un lit. Et je suis tout petit et je connais pas la neige et je marche et je vois que ça crisse et je rentre chez le pompiste et il y a un crin-crin de radio qui met de la variété italienne, tu vois, tout presque craché. Et voilà, et ça c'est mes premiers souvenirs de voyage, mais c'est juste après le Mont Blanc, c'est après vous.
15: Est-ce que tu aurais un dernier mot, et pourquoi pas, parce que je sais que c'est le rêve de ta carrière entre nous, de donner un conseil trafic à l'antenne d'Autoroute Info ?
16: Bien sûr, alors j'embrasse très fort tous ceux qui nous écoutent en ce moment sur Autoroute Info, et surtout, ne filez pas d'un point A à un point B sans vous arrêter, vous n'arriverez pas plus en retard. Voilà, arrêtez-vous.

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1: Merci d'être avec nous. Bonnes vacances, bienvenue, il est 11h.
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1: On est là pour vous accompagner effectivement et aujourd'hui, jeudi 13 août, bonnes conditions de circulation dans l'ensemble, même s'il y aura quelques secteurs où il va falloir rester vigilant. On commence avec cet obstacle sur l'autoroute A46, l'autoroute de contournement de Lyon. Si vous l'empruntez en direction de Paris, au kilomètre 15, obstacle signalé en plein milieu des voies après la sortie 2.1 Villars-les-Dombes-Montanais. Ça gêne le passage et donc évidemment il faut ralentir si vous passez à cet endroit. Des véhicules en panne, deux à vous rappeler, un poids lourd arrêté sur l'autoroute A40, direction Genève, kilomètre 148. La voie de droite a été neutralisée par les services de sécurité, un petit peu après Bourg-en-Bresse, après la sortie numéro 7. Et puis un véhicule en panne, alors là c'est bien plus au nord, c'est dans Lyon, sur l'autoroute A5. Un véhicule arrêté près des voies en direction de Paris au kilomètre 74. Un petit peu de monde, notamment patrouilleurs et dépanneurs qui doivent intervenir sur place, donc près de la voie de droite. C'est pour ça qu'il faut là encore ralentir, si possible, serrer à gauche d'ailleurs pour bien respecter le corridor de sécurité, kilomètre 74 de la 5 en direction de Paris. Voilà, et puis les autres axes sur lesquels vous circulez, vous m'écoutez, ça se passe bien. Évidemment, l'autoroute A6 que l'on regarde régulièrement, l'axe Paris-Lyon avec quelques départs, mais aussi des retours de vacances, pas mal de monde entre le secteur de Lyon et celui de Beaune. En Côte d'Or, maintenez bien les distances de sécurité, assez facilement ça peut freiner et donc avec de bonnes distances de sécurité, bah vous évitez tout risque d'accident. L'actu aussi de cette journée de jeudi, ce sont les conditions météo avec cette alerte canicule toujours d'actualité qui continue même encore un petit peu de s'étendre avec aujourd'hui 80 départements placés en vigilance orange. On en reparlera un peu plus précisément avec Météo France. Pour le moment, c'est le reste de l'actu avec France Info.
2: 80 départements en vigilance orange canicule.
3: Une cinquième vague de chaleur en France et ce sera la même chose demain. Il faudra attendre la nuit de vendredi à samedi pour retrouver des températures plus clémentes. Et puis en Île-de-France, le préfet de police abaisse la vitesse de 20 km/h aujourd'hui à cause de la pollution à l'ozone favorisée par les fortes chaleurs. La concentration d'ozone dans l'atmosphère dépasseront le seuil réglementaire. Les occupants du SAMU social à Paris évacués ce matin par la police, jusqu'à 450 sans-abri et salariés grévistes occupaient les lieux depuis fin juin pour protester contre un engorgement des places d'hébergement d'urgence. La grève continue, précisent les agents. L'ambassadeur américain en Israël dénonce un acte de terreur à propos du siège de maisons palestiniennes par des colons israéliens. Mike Huckabee est pourtant fervent défenseur de la colonisation en Cisjordanie occupée. Des colons israéliens maintiennent un blocus des habitations palestiniennes malgré la venue de l'armée pour les déloger. Ils bloquent tout acheminement de nourriture ou de médicaments.
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1: Et le prochain rendez-vous d'Infotrafic dans quelques instants, juste après Julien Lib. Bonne route, bonne fin de matinée avec Autoroute Info.

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3: Nouveau rendez-vous sur Autoroute Info et pour vous rappeler à cette heure-ci une intervention autour d'un véhicule en panne, un poids lourd arrêté sur l'autoroute A40. Si vous roulez en direction de Genève et au kilomètre 148, un poids lourd arrêté dans un virage, la voie de droite neutralisée pour une intervention en sécurité. Le patrouilleur s'est positionné sur les lieux de cette intervention. Kilomètre 148 de l'A40, direction Genève. On est un petit peu après le secteur de Bourg-en-Bresse, après la sortie numéro 7. Les autres axes, la circulation s'écoule plutôt bien, mais sous ces chaleurs écrasante avec la canicule qui ne s'arrête pas loin de là. Aujourd'hui, deux départements de plus qu'hier en vigilance orange. Ça fait 80 au total. C'est quasiment tout le territoire qui est concerné par ces très très fortes chaleurs qui doivent vous inciter à faire la pause régulièrement, bien sûr. 11h15, le retour aux conditions de circulation. Pour le moment, c'est Oasis avec Wonderwall.

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1: Et pour vous signaler la présence d'obstacles sur les voies de l'autoroute A42 et en direction de Lyon, entre les kilomètres 42 et 30, plusieurs débris répandus sur les voies qui proviennent du chargement d'un poids lourd qui ça serait retrouvé donc sur les voies de circulation après la sortie 8.

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1: De retour à 11h15, vos conditions de circulation avec un poids lourd qui est en panne. On va commencer par là, l'autoroute A40. Si vous roulez en direction de Genève et au kilomètre 148, une intervention sur les voies, parce que la voie de droite est neutralisée pour permettre l'évacuation de ce véhicule. Ralentissez serré à gauche après le secteur de Bourg-en-Bresse, après la sortie numéro 7. Et puis l'A40, où il y a aussi des animaux qui ont été repérés il y a quelques minutes près des voies de circulation. Ce qui va vous concerner donc dans les deux directions, si les animaux traversent. Kilomètre 183 de l'autoroute A40. On est entre Mâcon et Bourg-en-Bresse, entre les sorties numéro 3 et numéro 5. Voilà. Et puis l'autoroute A42 avec, pour terminer, des obstacles sur les voies, plusieurs débris répandus sur les voies de l'autoroute A42 en direction de Lyon, sur une assez large portion, dès le kilomètre 42 jusqu'au kilomètre 30. Un poids lourd qui aurait perdu une partie de son chargement ou plusieurs déchets, en tout cas, qui peuvent gêner sur les voies après la sortie 8 en Berrieux, en Bugey.
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1: Et puis bien sûr, ce jeudi, la route des vacances, très probablement pour certains d'entre vous, départ ou retour de vacances d'ailleurs, parce que c'est quand même assez chargé en direction de Paris sur l'autoroute A6. Donc peut-être que vous êtes en train de rentrer à la maison avec une circulation bien bien soutenue sur cette autoroute A6 dès la sortie de Lyon et jusque du côté de Beaune en Bourgogne. C'est là qu'il faudra bien maintenir les distances de sécurité. Vous êtes vraiment nombreux à emprunter cette autoroute A6. Et puis en plus il fait chaud, prenez bien de l'eau avec vous, en cas de blocage évidemment ça pourra vous sauver la mise. Il fait plus de 30 degrés assez largement partout, peut-être même 40 par endroit, c'est ce qui est attendu, en tout cas avec 80 départements placés en vigilance orange. Les prévisions pour justement les prochaines heures, c'est avec Hélène Belgaout de Météo France.
2: Cet après-midi, soleil et grosse chaleur seront toujours au programme. Côté ciel, des cumulus bourgeonneront à nouveau sur le relief, pouvant amener quelques averses sur le massif central, des orages sur la chaîne des Pyrénées et celle des Alpes. Côté température, la canicule est bien installée sur la majorité du territoire. Les températures maximales seront partout supérieures à 35 degrés. Il fera 36 degrés à Langres, 37 degrés à Mulhouse, Nancy, Grenoble et Clermont-Ferrand, 38 degrés à Paris et à Dijon, 39 degrés à Besançon, Bourges et Lyon. Les 40 degrés seront atteints dans le sud-ouest, entre Langon et Pau. Les très fortes chaleurs se maintiendront vendredi, même si le sud-ouest perd quelques degrés. La baisse des températures n'interviendra que samedi, progressivement par l'ouest, avec le déclenchement des orages.

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1: On se retrouve dans quelques minutes et ce sera pour embarquer à bord d'un fourgon de patrouilleurs autoroutiers. On verra quels outils existent pour intervenir en urgence. Pour le moment, Zao et MC Solar vous accompagnent. Bonne route avec Autoroute Info.

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1: Et pour vous signaler qu'un véhicule est en panne, arrêté sur l'autoroute A6 en direction de Paris, si vous quittez l'autoroute à la sortie 31.2, Villefranche-sur-Saône, kilomètre 427, dans cette bretelle de sortie, un véhicule...

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1: Et pour vous signaler qu'un véhicule est arrêté sur l'autoroute A6, peut-être gênant, A6 en direction de Lyon, kilomètre 288. Une alerte au sujet d'un véhicule qui serait arrêté sur les voies, un peu après la jonction avec l'autoroute A38 qui permet de rejoindre.

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2: Et on se retrouve sur Autoroute Info avec à cette heure-ci quelques interventions à vous rappeler, notamment un véhicule arrêté sur l'autoroute A6. C'est en Bourgogne, en Côte d'Or, l'A6 direction Lyon, kilomètre 288. Cette voiture en panne sur la voie la plus à droite. C'est la voie pour les véhicules lents. Attention, elle est occupée par ce véhicule en panne, donc un peu après la jonction avec l'autoroute A38 qui permet de rejoindre Dijon. Et puis une autre intervention autour d'un véhicule en panne, c'est un poids lourd. Là, c'est dans le département de l'Ain en direction de Genève. L'autoroute à 40, kilomètre 148, un poids lourd a arrêté et la voie de droite neutralisée pour permettre son évacuation. Alors, l'événement dont je viens de vous parler, un patrouilleur intervient sur les lieux de cette panne. Et justement, on va plonger dans les coulisses de l'autoroute à la rencontre de ces patrouilleurs qui veillent sur votre sécurité au quotidien. On a pu monter dans le fourgon d'un patrouilleur pour découvrir tout l'équipement indispensable à ces interventions. Si les agents autoroutiers interviennent parfois à pied sur les voies de circulation, ils disposent aussi d'un certain nombre d'outils pour mener à bien leur travail et surtout le faire en sécurité. Au volant de son fourgon, Julien Pitot, patrouilleur sur la 79, nous détaille quelques-uns des équipements dont il dispose.
3: Donc au poste de conduite, ce qu'on va retrouver en premier lieu, ça va être la commande du panneau de toit que vous voyez sur tous les fourgons de patrouilleurs. Via cette commande, je peux choisir d'allumer mes gyrophares bleus, gyrophares orange, d'informer le client en mettant divers messages, donc obstacles, chaussées glissantes, fumée. Je vais également avoir accès à la FLU, la flèche d'urgence, pour neutraliser en urgence une voie en cas d'accident sur voie de gauche ou voie de droite.
2: Et pour se repérer sur le terrain, le patrouilleur dispose d'outils GPS afin de savoir en temps réel à quel point kilométrique il se trouve.
3: On va avoir en plus de ça un déroulé des zones de visibilité pour poser cette fameuse flèche d'urgence. On est soumis à des règles, on doit avoir une visibilité de 300 mètres. Et ce petit outil vient nous faire une aide à la décision. Enfin, je vais avoir un autre écran, donc pareil avec un GPS, l'autoroute qui défile devant moi. Donc ça, c'est une main courante numérique. Si le PC m'appelle pour un accident ou un obstacle, je vais l'avoir directement en affichage sur la tablette.
2: Enfin, les autres éléments indispensables au travail des patrouilleurs se trouvent à l'arrière du fourgon. Julien Pitot.
3: Je vais avoir évidemment les cônes, l'élément de base pour poser un balisage. Je vais avoir tout un rack à panneaux. Ces panneaux, ils vont me permettre de pouvoir éventuellement, pour un camion en panne, poser un balisage et pouvoir quitter les lieux et reprendre ma patrouille. Ils vont pouvoir me permettre, en cas de mauvaise visibilité, de pallier à la flèche d'urgence que je ne pourrais pas forcément poser. Ensuite, on va avoir tous les équipements classiques d'un agent des routes, on va dire. Donc le balai, la pelle, de l'absorbant pour les hydrocarbures qui se seraient déversés. De l'équipement lumineux également pour venir renforcer de nuit notre balisage.
2: Sur le site de Dompierre, où travaille Julien le long de la 79, 5 patrouilleurs et une dizaine d'agents autoroutiers se relaient pour assurer votre sécurité de jour comme de nuit, tout au long de l'année. Yeah.

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1: 11h30, les conditions de circulation avec des obstacles, des véhicules en panne et tout ça avec un peu de circulation évidemment sur la route des vacances, l'autoroute A6 et de fortes chaleurs. On va regarder toutes ces perturbations les unes après les autres. D'abord la présence d'obstacles sur l'autoroute A42 en direction de Lyon. Dès le kilomètre 42 et jusque le kilomètre 30, donc sur un peu plus de 10 km, il pourrait y avoir plusieurs obstacles sur les voies qui proviendraient du chargement d'un poids lourd déversé sur les voies. Après la sortie 8, en Berrieux, en Bugey, c'est là qu'il faut rester vigilant sur la 42 et en direction de Lyon. On reste dans l'Ain, l'autoroute A40, avec deux choses à vous dire. Un poids lourd en panne arrêté en direction de Genève. La voie de droite est neutralisée au kilomètre 148. Et puis, l'A40 toujours, des animaux repérés près des voies au kilomètre 183. Et ce qui peut évidemment vous gêner dans chaque sens, entre Bourg-en-Bresse et Genève, entre les sorties numéro 4 et numéro 5. Et puis maintenant, on continue avec des véhicules qui sont en panne. Deux secteurs où il y a des interventions. La 6 en direction de Lyon, kilomètre 288, une voiture arrêtée près des voies, après la jonction avec l'autoroute A38, qui permet de rejoindre Dijon. Et bien plus au nord, en Meurthe-et-Moselle, la 31 direction Nancy, une voiture et sa caravane arrêtées sur bande d'arrêt d'urgence, kilomètre 219. Un patrouilleur qui intervient sur place en protection, donc ça fait pas mal de monde. Après la sortie 9 maisons, Colombey-les-Belles, après la sortie numéro 11. Voilà ce que l'on pouvait dire. À noter qu'il y a aussi, bien sûr, cette circulation chargée sur certains axes, l'autoroute A40, mais aussi et surtout l'autoroute A6, en direction de Paris, des retours de vacances très probablement. Vous êtes nombreux dès la sortie de Lyon, jusque dans le secteur de Beaune, en Bourgogne. Maintenez bien les distances de sécurité pour éviter les risques en cas de freinage. Et puis il fait très très chaud encore aujourd'hui, la canicule ça continue, 80 départements placés en vigilance orange, on continue d'en parler, le reste de l'actu, les titres avec France Info.
2: Arrivé pour l'info en une minute, les pompiers espèrent obtenir davantage de moyens financiers et humains.
3: Leurs principaux syndicats reçus ce midi au ministère de l'Intérieur. C'est une journée d'appel à la grève aujourd'hui pour les soldats du feu. Ils sont pour autant toujours mobilisés dans le Pas-de-Calais avec cet incendie autour de la commune de Camier. 180 hectares parcourus ou bien en Ille-et-Vilaine avec 200 hectares brûlés depuis Saint-Just. Ce feu-là est désormais fixé. Aujourd'hui, 80 départements sont en vigilance orange. Météo France à la canicule. Ils seront à nouveau 80 demain, les températures devraient ensuite redescendre. Plus de 135 millions d'Européens vont connaître aujourd'hui une température extérieure dépassant les 35 degrés. Une frappe russe annoncée ce matin contre un train de passagers, c'était dans la région d'Odessa. Le conducteur et son assistant ont été tués. Les Nations Unies estiment que le mois de juillet a été le plus meurtrier pour les civils ukrainiens, depuis le début de cette guerre. Fabien Barthez fait son retour parmi les Bleus. Le gardien de but entraînera les gardiens de l'équipe de France aux côtés de Zinedine Zidane. Le nouveau sélectionneur ramène également David Bettoni, celui qui était son adjoint quand il entraînait le Real Madrid.
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1: Et le prochain rendez-vous d'information trafic dans quelques instants, bien sûr. Restez bien avec moi à tout moment en cas de nouvelle alerte. Vous le savez, on vous informe. Pour le moment, on va continuer avec Alex Warren sur Autoroute Info. Bonne matinée.

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1: Et nouveau rendez-vous sur Autoroute Info pour vous rappeler la présence d'obstacles. Plusieurs débris sur les voies de l'autoroute A42 et en direction de Lyon, sur un peu plus de 10 km en fait, entre la borne kilométrique 42 jusqu'au kilomètre 30. Il y aurait là plusieurs obstacles provenant du chargement d'un poids lourd qui s'est retrouvé sur les voies. Après la sortie Amberieu-en-Bugey, la sortie numéro 8 et puis beaucoup de monde sur la route des vacances. Pas mal de retours semble-t-il quand même. C'est surtout l'autoroute A6 en direction de Paris qui est très fréquenté en ce moment à partir de la région lyonnaise jusqu'en Bourgogne, secteur de Beaune. Allez, on va continuer nous de vous accompagner et avec ce titre qui a marqué toute une génération au début des années 2000, One More Time, c'est Daft Punk sur Autoroute Info. Bonne route et bon voyage.

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1: Et pour vous signaler qu'un patrouilleur est en pleine intervention sur les voies de l'autoroute A6, direction Paris, au kilomètre 124. Il traverse les voies pour récupérer des obstacles. A6 en direction de Paris, kilomètre 124. On est un petit peu après la sortie 18, Charny-Château-Renard.
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1: Et pour vous signaler qu'un véhicule est arrêté, a priori sur l'autoroute A40, direction Genève, kilomètre 112. Première alerte pour le moment, tout ça reste à confirmer, mais restez vigilants. Kilomètre 112 de l'A40, direction Genève, un véhicule arrêté après la sortie 9.

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1: On se retrouve, il est 11h45. Merci d'avoir choisi Autoroute Info pour votre trajet aujourd'hui avec pas mal de monde sur la route des vacances et des retours de vacances, surtout l'autoroute A6 bien fréquentée en direction de Paris à partir de Lyon et jusque du côté de Beaune, c'est en Bourgogne. Maintenez bien les distances de sécurité, d'autant qu'il fait très chaud aujourd'hui. Ça aussi, ça doit vous inciter à faire la pause régulièrement. En plus, parfois, il y aura quelques interventions sur votre route. J'évoquais l'autoroute A6. Justement sur la 6 en direction de Paris, des obstacles sur les voies au kilomètre 124 et après la sortie 18 Charny-Château-Renard. Un véhicule arrêté aussi sur l'autoroute A6, cette fois en direction de Lyon et au kilomètre 288. Un peu de monde qui intervient à proximité des voies. Une fois que vous avez dépassé la sortie, la jonction avec l'autoroute A38 qui permet de rejoindre Dijon. Voilà, puis en région Rhône-Alpes, quelques difficultés à vous rappeler aussi. Si vous m'écoutez sur l'autoroute A42 et en direction de Lyon, pas mal d'obstacles sur les voies et sur une dizaine de kilomètres entre les kilomètres 40 et 30, grosso modo, de la 42 direction Lyon. Des débris après la sortie 8 en Berrieux, en Bugey. L'autoroute A40, où il y a plusieurs difficultés en direction de Genève et Chamonix, kilomètre 148, un poids lourd est en panne. La voie de droite reste neutralisée après Bourg-en-Bresse, après la sortie 7. Et un peu plus loin, une voiture qui est arrêtée aussi sur la voie de gauche, en panne sur la voie de gauche. Véhicule particulièrement gênant, kilomètre 112 de la 40 direction Genève. Là, on est un peu après la sortie numéro 9, Saint-Germain-de-Joux. Et puis l'information travaux, bien sûr, avec quelques fermetures qui vous concernent en ce moment. C'est-à-dire que si vous m'écoutez en Ile-de-France, vous ne pouvez pas, depuis l'autoroute A5B, prendre la direction d'Evry-Paris par la francilienne nationale 104. Cette bretelle fermée pour travaux et jusqu'à la fin du mois, jusqu'au 28 août prochain. Et puis dans l'Est, en Franche-Comté, c'est sur l'A36 que le diffuseur 4 de Besançon est fermé jusqu'à demain, vendredi 14 août. Réouverture prévue à 13h.
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1: La page Facebook Autoroute Info, évidemment, je vous invite à aller faire un petit tour pour toute l'info travaux, bien sûr, mais aussi pour préparer votre voyage, les prévisions de trafic que vous allez retrouver en vidéo sur nos réseaux sociaux. Et puis nous, on va se retrouver dans quelques minutes pour l'info trafic temps réel, pour parler souvenirs aussi sur la route des vacances. Ce sera juste après Muse. Bonne route et bon voyage.

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4: Nouveau rendez-vous est pour vous rappeler deux interventions gênantes sur l'autoroute A40, des véhicules qui sont en panne en direction de Genève à chaque fois. Et d'abord au kilomètre 148, un poids lourd qui est arrêté, patrouilleurs et dépanneurs qui interviennent sur les lieux, la voie de droite neutralisée, indisponible après Bourg-en-Bresse, après la sortie numéro 7. Et plus loin sur cette A40 direction Genève, un autre véhicule est en panne, arrêté sur la voie de gauche, un fourgon sur la voie de gauche, kilomètre 112 de l'A40 direction Genève. Et la zone n'est pas encore sécurisée, donc franchement ça peut surprendre. Restez très très vigilants, et ce fourgon sur voie de gauche, kilomètre 112 de la 40, direction Genève. On est un petit peu après la sortie Saint-Germain-de-Joux, c'est la sortie numéro 9. Avant le retour de l'infotrafic, à midi, on voyagera avec Phil Collins et Vianney. Juste avant, on va parler de la route des vacances. Les vacances, c'est aussi souvent la route des souvenirs. On fait un bond aujourd'hui dans les années 2000 avec Myriam Boyed. Retour à l'été 2003.
5: Débardeur à fines bretelles, jean taille basse et converse aux pieds, les téléphones portables dernier cri sont à clapper et dans la poche arrière des ados, tandis que les Nokia 3310 sont accrochés à la ceinture des parents.
4: C'est la grande époque des forfaits limités, des télé cathodiques et des premiers appareils photo numériques.
5: Les plus jeunes passent leur soirée à s'envoyer des whiz sur MSN, racontent leur vie sur Skyblog, découvrent MySpace, bref, les réseaux sociaux avant l'heure.
4: Côté cinéma, 2003, c'est l'année de sortie de Taxi 3, du premier volet des Pirates des Caraïbes et des aventures du légendaire Jack Sparrow.
5: Une autre légende est attendue cette année-là.
6: Pour Frodon.
5: Aragorn s'apprête.
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4: Et pour vous signaler qu'un véhicule est arrêté en Seine-et-Marne sur l'autoroute A6, direction Lyon, au kilomètre 74, un véhicule qui gêne un petit peu sur la partie droite de la chaussée à la sortie de l'aire de Nemours. Restez vigilants, kilomètre 74 de la 6 en direction de Lyon.
7: Maison brûle. Et nous regardons ailleurs. Nous ne pourrons pas dire que nous ne savions pas.
4: C'est aussi sous la présidence de Jacques Chirac que la sécurité routière connaît un tournant avec la mise en place des premiers radars fixes.
5: Entre deux bulletins météo annonçant chaque jour un nouveau record de température, la radio navigue entre pop-rock et rap R&B. On écoute les Black Eyed Peas, Avril Lavigne, Robbie Williams, Leslie ou encore Sniper.
4: Les boîtes à gants débordent de CD et de compiles dans des voitures où le confort s'installe, climatisation quasi généralisée, vitres électriques et premiers régulateurs de vitesse.
5: À l'arrière, les enfants jouent à Pokémon, 13 des Scooby-Doo et attendent chaque semaine avec impatience la trilogie du samedi soir.
4: Et oui, cet été-là, c'était comme ça.
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1: Bienvenue, bonjour, merci d'être avec nous, il est midi.
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1: Nouveau point complet sur vos conditions de circulation sur Autoroute Info avec l'autoroute A40. On va commencer par là. Il y a des véhicules qui sont en panne et qui gênent le passage. L'autoroute A40 d'abord en direction de Genève et au kilomètre 148. C'est un poids lourd qui est arrêté un peu après Bourg-en-Bresse, après la sortie numéro 7. La voie de droite est toujours neutralisée. Patrouilleurs et dépanneurs qui interviennent sur place. Et plus loin, l'autoroute A40 en direction de Genève. Un véhicule est en panne au kilomètre 112. Sur la voie de gauche et donc là aussi gêne à la circulation avec cette voie qui a été neutralisée par le patrouilleur après la sortie de Saint-Germain-de-Joux, la sortie numéro 9. On passe à l'autoroute A6, il y a également des véhicules en panne en direction de Lyon en Seine-et-Marne, kilomètre 74, une voiture arrêtée très près de la voie de droite au niveau de Nemours, l'aire de Nemours à la sortie de cette aire et juste après la sortie numéro 16. Et puis un peu plus loin, on évoquait tout à l'heure un autre véhicule en panne d'ailleurs sur cette autoroute A6 qui a maintenant été évacuée au kilomètre 288. Si vous m'écoutez sur l'autoroute A6, vous êtes aussi très très nombreux à circuler en direction du nord, en direction de Paris, très probablement la route des retours pour la plupart d'entre vous entre le secteur de Lyon et de Beaune sur cette autoroute A6. Maintenez bien les distances de sécurité, ça peut freiner parfois un petit peu. Respectez la règle aussi sur l'autoroute. Dès que vous avez fini une manœuvre de dépassement, l'idée, c'est évidemment de bien se rabattre sur la voie la plus à droite. Ce genre de bon comportement permet aussi de fluidifier la circulation et puis multiplier les pauses. Surtout si vous faites de longs trajets, il fait très très chaud aujourd'hui et partout en France, 80 départements placés en vigilance orange canicule. On s'intéresse maintenant à l'actualité nationale et internationale. Les derniers titres, c'est avec France Info.
2: Laura Dulieu pour l'info, les syndicats de pompiers reçus au ministère de l'Intérieur dans un quart d'heure.
3: Ils ont rendez-vous avec Laurent Nunez en ce jour d'appel à la grève. Les sapeurs-pompiers se disent à bout. En cet été caniculaire, rythmé par les feux de forêt, ils dénoncent le manque de moyens et d'effectifs. Trois hommes âgés de 19, 20 et 40 ans, grièvement blessés par arme à feu hier soir dans la rue à Besançon, dans le Doubs. Leur pronostic vital n'est plus engagé, précise le parquet. Les faits ont eu lieu dans le quartier de Planoise. Un véhicule est arrivé avec à son bord plusieurs individus qui ont tiré vers une épicerie où se trouvaient plusieurs hommes. En Ukraine, le mois de juillet a été le plus meurtrier pour les civils depuis mai 2022, après 4 ans et demi d'invasion russe, selon un rapport publié aujourd'hui par l'ONU. Et alors que la Russie a tiré en juillet toujours un nombre record de missiles sur l'Ukraine, tuant au moins 437 civils. Les revoilà dans la même équipe, côté encadrement cette fois. Fabien Barthez est nommé au poste d'entraîneur des gardiens de but de l'équipe de France de foot. Le champion 98 épaulera donc Zinedine Zidane, le nouveau sélectionneur des Bleus.
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1: Et qui vous accompagne tous les jours de l'année, plus que jamais à cette période. On fait la route ensemble et avec la chanteuse Adèle Castillon pour vous apporter un petit peu de fraîcheur aujourd'hui sur votre trajet. Bonne route.

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1: On vous parlait d'obstacles sur les voies de l'autoroute A6 et en direction de Lyon au kilomètre 370. Obstacles signalés sur les voies après Tournu, après la sortie numérique.

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2: Et un patrouilleur qui intervient en ce moment, je vous le signale, parce qu'il est effectivement en train ou s'apprête à traverser les voies de l'autoroute A6 direction Lyon pour aller récupérer des obstacles, morceaux de pneus, kilomètre 370 de l'autoroute A6 en direction de Lyon. C'est là qu'il faut vraiment ralentir pour sa sécurité et pour la vôtre, un peu après tournu après la sortie numéro 27. À 12h15, le retour aux conditions de circulation, le point complet sur Autoroute Info pour parler aussi de la météo avec les prévisions de Météo France, juste avant Anita Ward et Pony Run Run pour vous accompagner peut-être sur la route d'un retour de vacances.

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1: Et de retour à midi, bientôt 15 minutes, vos conditions de circulation sur Autoroute Info et quelques interventions à vous rappeler, notamment sur l'autoroute A40, des véhicules en panne et qui gênent le passage. Sur l'A40, direction Genève, kilomètre 148, un poids lourd. Alors, il vient d'être évacué ce poids lourd, je le vois depuis une caméra en studio, le poids lourd vient d'être évacué par une dépanneuse, mais la voie de droite reste encore neutralisée à quelques instants, un peu après Bourg-en-Bresse, après la sortie numéro 7. Et si vous continuez, direction Genève, sur l'A40, au kilomètre 112, c'est un véhicule qui est arrêté sur la voie de gauche. Alors, celui-là, finalement, n'est pas en panne, mais accidenté. Ça ne change pas tellement l'événement. Voie de gauche neutralisée pour vous qui passez par là. Il faut bien serrer à droite. Kilomètre 112 de la 40 direction Genève. On est un petit peu après la sortie 9 Saint-Germain-de-Joux. Voilà ce que je pouvais vous dire sur l'autoroute A40. En rappelant aussi, en notant que c'est assez chargé sur l'autoroute A40 entre Bourg-en-Bresse et Genève dans les deux sens de circulation. Quelques départs et retours de vacances. Même constat sur l'autoroute A6. C'est même encore un peu plus marqué. L'autoroute A6, il y a vraiment beaucoup de monde en direction du nord, direction Paris, à partir du secteur de Lyon, dès la sortie de Lyon, jusque du côté de Beaune, en Bourgogne, en passant par Mâcon, Chalon-sur-Saône. C'est là que vous êtes les plus nombreux. C'est là qu'il faudra bien augmenter les distances de sécurité. Puis pensez à la pause, hein, tout particulièrement à cette heure-ci et régulièrement sur votre trajet. Ça peut faire du bien avec les fortes chaleurs rencontrées aujourd'hui.
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1: Et puis j'oublie pas aussi sur l'autoroute A6 un peu plus au nord en Seine-et-Marne, un véhicule qui est arrêté en direction de Lyon, très près de la voie de droite, kilomètre 74, une voiture en panne à la sortie de l'aire de repos et de service de Nemours. Voilà, puis la météo, on en parlait, 80 départements encore placés en vigilance orange, canicule aujourd'hui, quasiment toute la France concernée par ces fortes chaleurs. L'évolution pour les prochaines heures, on va maintenant faire le point avec Hélène Belgaout de Météo France.
2: Cet après-midi, soleil et grosse chaleur seront toujours au programme. Côté ciel, des cumulus bourgeonneront à nouveau sur le relief, pouvant amener quelques averses sur le massif central, des orages sur la chaîne des Pyrénées et celle des Alpes. Côté température, la canicule est bien installée sur la majorité du territoire. Les températures maximales seront partout supérieures à 35 degrés. Il fera 36 degrés à Langres, 37 degrés à Mulhouse, Nancy, Grenoble et Clermont-Ferrand, 38 degrés à Paris et à Dijon, 39 degrés à Besançon, Bourges et Lyon. Les 40 degrés seront atteints dans le sud-ouest, entre Langon et Pau. Les très fortes chaleurs se maintiendront vendredi, même si le sud-ouest perd quelques degrés. La baisse des températures n'interviendra que samedi, progressivement par l'ouest, avec le déclenchement des orages. Bonne route avec Météo France sur Autoroute Info.
1: Bon voyage, merci d'être avec nous. On se retrouve très vite, on reparle des conditions de circulation, on suit ça minute par minute. On verra aussi que les poids lourds sont scrutés sous tous les angles avant de passer sous certains tunnels, et notamment celui du Fréjus en Savoie qui permet de rejoindre l'Italie. Restez bien avec moi, on se retrouve tout ça juste après. Jérémy Frérot sur Autoroute Info.
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1: Et pour vous signaler un véhicule arrêté qui gêne le passage sur l'autoroute A40, la 40 en direction de Paris au kilomètre 126 avec un véhicule sur la voie la plus à droite, c'est la voie pour les véhicules lents qui est occupée donc par ce véhicule en panne après la sortie 8 et après la jonction avec la

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5: Nouveau rendez-vous pour vous parler de véhicules arrêtés sur l'autoroute A40. Il y en a plusieurs, et notamment le dernier en date, direction Paris, kilomètre 126 de l'autoroute A40, avec une voiture arrêtée sur la voie complètement à droite. C'est la voie pour les véhicules lents, qui est maintenant indisponible. Attention, après la sortie 8, Hauteville, et après la jonction avec l'autoroute A404. Beaucoup de monde aussi qui circule tout simplement sur l'autoroute A40, la route des départs et retours de vacances, et sur l'autoroute A6. Vous êtes très nombreux dans les deux sens. C'est encore un peu plus marqué en direction de Paris pour ceux peut-être qui rentrent de vacances à partir de Lyon et jusque Beaune en Bourgogne. C'est vraiment sur cette partie de la 6 que vous êtes les plus nombreux, et donc c'est là qu'il va falloir rester bien vigilant pendant vos trajets, en augmentant par exemple les distances de sécurité. On se retrouve à midi et demi, on voit comment les choses évoluent, on s'intéressera aussi, on va s'intéresser même tout de suite à de nombreux poids lourds qui empruntent quotidiennement la 43 pour aller en Italie. Et avant de passer le tunnel du Fréjus en Savoie, ils doivent se soumettre à des contrôles précis. Adeline Després.
6: Lors d'un trajet vers l'Italie, vous avez certainement remarqué une file de camions à l'entrée du tunnel du Fréjus, même quand le trafic est fluide. Ils doivent tous passer sous l'un des deux portiques thermographiques avec des missions bien précises. Aurélien Pardin, directeur technique de l'ouvrage.
7: La première, c'est de contrôler la hauteur du poids lourd. Et la seconde fonction, c'est de détecter les éventuels points chauds sur celui-ci. Nous avons des caméras thermiques, en fait, donc, qui vont reconstituer l'image du poids lourd. Et cette image, elle va être comparée à une base de données de plus de 6000 poids lourds. En cas d'écart entre l'image et les modèles de cette base de données, une alarme donc retentit pour signaler une anomalie sur le poids lourd.
6: Donc là, il y a une alarme. Qu'est-ce que vous allez devoir faire?
8: J'ai pris la perche parce que c'est une alarme de gabarit.
6: Cyril Clémente, pompier sécurité tunnel au Fréjus.
8: Donc j'ai mesuré le camion, il a modifié son chargement et donc il va ressortir du portique et va refaire demi-tour à 1 km à l'échangeur pour remonter, repasser pour l'analyser et que tout soit bon.
6: Alors ça, c'est pour le hors gabarit. Il y a aussi les points chauds. Comment ça se passe?
8: Si c'est au niveau roulant, on fait appel à l'assistance. Par contre, si c'est pas roulant, dans tous les cas, on passe une caméra thermique et on regarde les points chauds, et avec ces points chauds, on laisse refroidir le camion 15 minutes et après il refait un passage dans le portique pour confirmer que le point chaud est parti.
6: Geoffrey Hubinet a d'ailleurs l'habitude, avec son camion, il se rend souvent en Italie.
9: Ouais, on fait attention à ça, mais après les camions, ils sont tous les week-ends, ils sont un peu inspectés, donc les pneus, tout ça. Nous, on n'a pas de problème. Enfin, après, ça peut arriver, un problème technique, mais enfin moi perso, j'ai jamais eu de problème en tout cas.
6: Et cette fois-là non plus, quand il reprend la route direction Turin, Cyril Clémente surveille de près.
8: Là, il est analysé, il avance et il va arriver en barrière de sortie. Il n'y a pas de problème, donc il peut transiter.
6: Un troisième portique va bientôt compléter ce système. Environ 2500 poids lourds traversent en moyenne chaque jour le tunnel du Fréjus.
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2: On vous signale qu'un véhicule est en difficulté, en tout cas arrêté, a priori sur l'A40, direction Genève, au kilomètre 133. Véhicule en panne, une fois que vous avez dépassé Bourg-en-Bresse et après la jonction, la bifurcation avec l'autoroute A40.

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1: On est là pour vous accompagner effectivement sur Autoroute Info, midi et demi. Bienvenue si vous venez de me rejoindre. L'actualité trafic avec des véhicules en difficulté sur l'A40, mais aussi du monde sur l'autoroute A6 avec aussi ces fortes chaleurs. Voilà de quoi on va parler. On commence avec l'autoroute A40, l'A40 direction Paris, un véhicule en panne au kilomètre 126. Véhicule qui pourrait gêner le passage après la sortie 8 et après la jonction avec l'autoroute A404. Dans l'autre sens, direction Genève, sur la 40. La voie de droite neutralisée au kilomètre 148, là où tout à l'heure un véhicule était en panne, un poids lourd, et il a été évacué. La voie encore neutralisée quelques instants pour le moment après Bourg-en-Bresse, après la sortie numéro 7. Un peu plus loin, une voie neutralisée également, kilomètre 133 de la 40 direction Genève. C'est la voie la plus à droite, en tout cas qui est occupée par un véhicule qui est en panne sur cette voie spéciale pour les véhicules lents. Et puis encore un peu plus loin sur la 40 en direction de Genève, un véhicule accidenté sur la voie de gauche au kilomètre 112. Cette voie neutralisée, celle de gauche, avec les pompiers, un patrouilleur et un dépanneur qui interviennent sur les lieux après la sortie 9 Saint-Germain-de-Joux. Voilà, puis on passe à l'autoroute A6 maintenant. Deux véhicules en panne à vous rappeler. En direction de Lyon et en Seine-et-Marne, une voiture arrêtée assez près de la voie de droite. Kilomètre 74, c'est à la sortie de l'aire de Nemours et bien plus au sud. L'A6 direction Lyon dans le Rhône. Une voiture signalée en panne au niveau de la sortie 31.2 Villefranche-Sud. Voilà ce que l'on pouvait dire au sujet des interventions. Et puis, bien sûr, aujourd'hui, la route des vacances, c'est jeudi. Et il y a déjà pas mal de circulation avant ce week-end qui s'annonce très chargé dès demain, vendredi et jusqu'à dimanche. Aujourd'hui, vous êtes déjà assez nombreux, surtout à remonter en direction du nord, direction Paris, sur l'autoroute A6, entre Lyon et le secteur de Beaune-en-Bourgogne. Et maintenant, on va s'intéresser à l'actualité de ce jeudi 13 août, les titres avec France Info.
2: 23, l'info, Mathilde Lemaire, 230 pompiers toujours mobilisés dans le Pas-de-Calais.
3: Dans le secteur du Mont Frieux, ils tentent de fixer l'incendie qui s'est déclaré hier et a déjà parcouru 180 hectares. 1200 vacanciers d'un camping de Camier ont dû être évacués pendant plusieurs heures. Pendant ce temps, les représentants des sapeurs-pompiers sont reçus par le ministre de l'Intérieur, Laurent Nunez. Ils ont appelé aujourd'hui à une journée de grève symbolique. Ils réclament plus de moyens et de recrutement pour faire face à la recrudescence des incendies. La vigilance canicule orange concerne aujourd'hui 80 départements dans l'Hexagone, des températures jusqu'à 39 degrés attendues. Trois hommes grièvement blessés par arme à feu hier soir à Besançon, dans une rue du quartier populaire de la Planoise. Ils ont 19, 20 et 40 ans. Leur pronostic vital est engagé. Fabien Barthez rejoint Zinedine Zidane dans le staff de l'équipe de France de football. L'information vient d'être officialisée par la Fédération française dans un communiqué. Le portier star de 98 va entraîner les gardiens des Bleus.
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1: Et pour continuer le trajet et parcourir les prochains kilomètres, la chanteuse Manon Lisa, je vous retrouve juste après dans moins de 4 minutes sur Autoroute Info.

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2: Les conditions de circulation sur Autoroute Info et de nouvelles difficultés qui viennent de m'être signalées, avec d'abord la présence d'un animal à proximité des voies de l'autoroute à 39 km 115. Un animal qui pourrait traverser les voies. Attention dans chaque sens au niveau de l'aire du Poulet de Bresse sur cette autoroute à 39. Et puis un fourgon en panne, un véhicule arrêté en Seine-et-Marne sur l'A5 à direction Paris au kilomètre 22. Ce fourgon sur la bande d'arrêt d'urgence assez près de la voie de droite, ce qui peut gêner un petit peu après la sortie Forges et Nangis, la sortie numéro 17. À noter que j'apprends aussi qu'il y a un véhicule arrêté sur l'A6 à l'instant même. L'A6 en direction de Lyon, kilomètre 139. Cette voiture qui pourrait gêner un petit peu le passage après Auxerre, après la sortie numéro 19. Allez, maintenant, on va continuer avec ce duo qui avait marqué le début des années 2000. 2004 précisément, c'est Calogero et Passy, face à la mer sur Autoroute Info.

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1: De retour à 12h45, merci d'être avec nous. Les conditions de circulation et pas mal de véhicules qui sont en panne. J'apprends à l'instant une nouvelle difficulté qui va vous concerner si vous êtes en ce moment sur l'autoroute A5 en Haute-Marne, l'A5 direction Paris avec un véhicule en panne, signalé dans la sortie 24 de Chaumont. Ça pourrait gêner un petit peu le passage. On en reparlera bien sûr. L'autoroute A5 d'ailleurs, un petit peu plus loin, toujours en direction de Paris, il y a aussi un fourgon arrêté sur la bande d'arrêt d'urgence, kilomètre 22 du Monde à proximité des voies après Forges et Nangy, après la sortie numéro 17. On passe à l'autoroute A40 parce qu'il y a là aussi pas mal d'interventions et des véhicules parfois gênants sur les voies de cette autoroute A40 en Rhône-Alpes. Vous roulez direction Paris, kilomètre 126, une voiture qui gêne le passage sur la partie droite de la chaussée. La voie la plus à droite pour les véhicules lents après la sortie 8 Haute-Ville-Laune et après la jonction avec la 404. Dans l'autre sens, direction Genève, il y a aussi une voiture arrêtée sur la voie complètement à droite au kilomètre 133. Et puis un peu plus loin, la 40, direction Genève, kilomètre 112. Intervention là où un véhicule est accidenté sur la voie de gauche. Cette voie reste neutralisée. On va passer de l'autoroute A40 à l'A39 maintenant avec une alerte animale repérée près des voies tout à l'heure. Kilomètre 115, attention dans chaque sens si cet animal traversait au niveau de l'aire du Poulet de Bresse. Kilomètre 115 de l'A39. Et puis bien sûr l'autoroute A6 qu'on surveille régulièrement avec quelques interventions autour de véhicules en panne, parfois arrêtés assez près des voies, et surtout une circulation chargée en direction du sud, mais aussi et surtout en direction du nord. La route des retours de vacances, sans doute pour la plupart d'entre vous. Dès le secteur de Lyon, vous êtes très nombreux, jusque du côté de Beaune, en Bourgogne. Maintenez bien les distances de sécurité. On va maintenant parler informations, travaux avec des fermetures à prévoir si vous devez voyager cette nuit dans l'est du pays. La 36 sera fermée en direction de Mulhouse entre la sortie numéro 10 Grand Charmont et la numéro 11 d'Aile Héricourt. Ce sera fermé ce soir à partir de 22h jusqu'à 6h demain matin pour des travaux sur un viaduc. Et donc la sortie numéro 10 sera obligatoire. Et puis en région lyonnaise, c'est la 432, l'autoroute qui longe l'aéroport Lyon-Saint-Exupéry, qui fermera cette nuit en direction de Marseille. Et Grenoble entre la jonction avec la 46 jusqu'à la bifurcation avec la 42 de 21h à 6h demain matin.
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1: Le prochain rendez-vous c'est dans quelques minutes sur Autoroute Info, restez bien avec moi, on reparle des conditions de circulation, on fera quelques kilomètres avec l'acteur Fred Testo pour parler voiture et voyage. Pour le moment on continue avec celle qui avait signé le titre de cette Coupe du Monde de foot 2026. Quelques souvenirs, on va garder que les bons, Shakira et Burna Boy sur Autoroute Info.

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6: On se retrouve sur Autoroute Info et parmi les interventions à vous rappeler à cette heure-ci, l'autoroute A40, une voiture qui gêne sur la voie la plus à droite. C'est sur l'A40 en direction de Genève, c'est au kilomètre 133 et c'est là qu'il faudra ralentir, serrer sur les voies restantes à gauche. Une fois que vous avez dépassé la sortie 8, Hauteville-Laune et après la jonction avec l'autoroute A404. Le point complet en quelques minutes, évidemment, sur Autoroute Info. Hélène Calba pour vous accompagner, vous informer à partir de 13h. La musique, ce sera Ozone pour les souvenirs. La chanteuse Pink, aussi calée dans la playlist. Et puis tout de suite, notre rubrique En route avec Vincent Serrano a rencontré l'acteur Fred Testo et ils ont ensemble parlé voyage et conduite.
7: Fred Testo, bonjour. Nous sommes sur Autoroute Info. Alors forcément, quelques questions liées à votre rapport au voyage, à la voiture. Vous conduisez, hein, vous m'avez dit.
8: Bien sûr, je conduis. J'allais dire, j'ai le permis depuis l'âge de 11 ans. Non, je sais conduire depuis l'âge de 11 ans parce que mon père m'a appris l'automatique, j'adore.
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6: Et il s'agit d'obstacles sur les voies de l'autoroute A36 en direction de Mulhouse. Attention à des obstacles qui peuvent se trouver sur les voies entre les kilomètres 130 et 115 A36 direction Mulhouse, c'est-à-dire un petit peu après Besançon, secteur de Besançon après la sortie numéro 3.
8: C'est très bien. Le truc qui est assez marrant, ça me fait penser à ça, c'est l'alarme d'un coup. Le petit jingle, parce qu'il y a quelque chose d'important à savoir. Donc ça fait flipper à chaque fois, mais c'est bien.
7: Alors, quels sont vos souvenirs de voyages de vacances?
8: Moi, je me souviens de trajets où il n'y avait pas de clim, donc on mettait des torchons en coton contre les vitres, qu'on accrochait, qu'on resserrait en fermant les vitres non électriques, par exemple. Je me souviens qu'il n'y avait pas de ceinture au milieu à l'arrière. C'était long, mais c'était génial. C'était le voyage, quoi. On regardait sur les cartes, hein. Il n'y a pas de GPS. Non, c'est toujours des bons souvenirs. Moi, j'aime la route. J'aime conduire.
7: Un lieu où vous aimez vous ressourcer, peut-être?
8: C'est la Corse. La Corse, c'est l'île de beauté, hein. Je te le rappelle quand même. C'est pas moi qui le dis. C'est comme ça. Donc d'ailleurs, je vous invite à découvrir toute la Corse, en saison et hors saison aussi. L'hiver, c'est magnifique.
7: Bon, on va y aller, je connais pas.
8: Bah voilà, je pose des questions sur le voyage et j'ai même pas été en Corse. Donc tu vas aller en Corse, tu vas me faire plaisir. Et heureusement, il n'y a pas d'autoroute pour aller en Corse et il n'y en aura jamais. Mais figure-toi que quand je vais en Corse, soit par bateau, soit par avion, j'écoute Autoroute Info quand même, au cas où.
7: Pour le kiff sur le bateau.
8: Par passion. Et parce que t'es en face de moi là.
7: Forcément. Et un lieu où vous rêvez d'aller?
8: Là, spontanément, je pense vraiment, Sri Lanka. Sinon, j'aimerais bien aller au Brésil, Argentine, je connais pas. J'ai fait beaucoup d'endroits, mais il y a plein d'endroits. T'imagines tous les endroits qu'il y a? J'aimerais bien aller en Chine aussi.
7: Merci Fred.
8: Merci à toi.
7: Et continuez d'écouter Autoroute Info.
8: Tout à fait, j'écoute.

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1: Dans l'Est, sur l'autoroute A36, si vous allez en direction de Paris, des obstacles sont signalés vers le kilomètre 166, c'est vers Dole, vers la sortie 2 pour Dole, qu'il y a ces débris de pneus signalés sur les voies de l'autoroute A36, direction Beaune et Paris. Information à suivre dès 13h sur Autoroute.

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1: Et bienvenue, si vous nous rejoignez à l'instant sur Autoroute Info, vous êtes très nombreux en direction du nord sur l'autoroute A6 depuis la région lyonnaise jusque Beaune en Bourgogne. C'est là que vous êtes les plus nombreux. Pour beaucoup d'entre vous, c'est la fin des vacances et le retour à la maison. Vous maintenez bien vos distances de sécurité puisqu'il peut y avoir parfois quelques brusques coups de frein. Et puis vous le savez, sur autoroute, on roule à droite. Ne restez pas sur la voie du milieu et la voie de gauche lorsque vous avez fini votre dépassement. Une information prioritaire à vous donner sur l'autoroute A5. Pour vous qui allez en direction de Nancy et de Dijon, un accident est signalé à l'instant vers le kilomètre 107. Vous êtes concerné à l'approche de la ville de Troyes, une fois que vous avez passé la sortie 19 de Saint-Florentin. Donc c'est entre Sens et Troyes qu'un accident est signalé vers le kilomètre 107. Pas plus d'informations à vous donner pour le moment. Si vous circulez ce midi dans l'Est sur l'A36, tout d'abord en direction de Beaune et de Paris, des débris de pneus sont signalés vers le kilomètre 166, c'est vers la sortie 2 de Dole. Il y a aussi des obstacles signalés sur cette autoroute A36 en direction de Mulhouse vers le kilomètre 130. Là, vous êtes concerné vers Besançon, entre les kilomètres 130 et 115. Même l'obstacle n'est pas localisé précisément. Donc c'est après avoir passé la sortie 3 de Besançon. Il s'agirait d'un pare-choc plutôt sur la voie de gauche. Si vous circulez en Rhône-Alpes sur l'A40 en direction de Genève et de Chamonix, il y a la voie de la plus à droite qui est neutralisée au kilomètre 133. C'est à l'approche d'Oyonnax dans une montée. La voie spéciale véhicule lent est neutralisée par le patrouilleur puisqu'il y a un poids lourd, un véhicule en panne. Et puis si vous circulez sur l'A39 du côté de Bourg-en-Bresse et de Lons-le-Saunier, c'est un animal qui a été aperçu au kilomètre 115 entre les sorties 9 et 10. C'est vers l'aire du Poulet de Bresse. Vous le vivez, l'actualité de votre route, ce sont aussi les très fortes chaleurs avec la canicule qui nous accompagne actuellement. Avec ces fortes chaleurs, il y a des épisodes de pollution et si vous passez par la région lyonnaise, il est recommandé d'abaisser votre vitesse. Tout de suite, c'est l'actualité en bref avec France Info.
2: En une minute, une vague de chaleur désormais plus longue que le précédent record de l'été 2003.
3: Météo France souligne à nouveau ce jeudi le caractère inédit de l'été que nous subissons. 80 départements sont aujourd'hui en vigilance orange à la canicule et tous le resteront demain. Les températures devraient commencer à redescendre ce week-end. La sécheresse grandissante contribue au risque de départ de feu. Les pompiers luttent contre les flammes dans le Pas-de-Calais, sur la commune de Camier, comme en Ille-et-Vilaine autour de Saint-Just. 180 hectares brûlés d'un côté, 200 de l'autre. Autres pompiers appelés à faire pourtant grève aujourd'hui. Leur syndicat réclame au gouvernement plus de moyens humains et financiers. Une délégation est reçue actuellement au ministère de l'Intérieur. Les auteurs d'une fusillade à Besançon sont en fuite. Trois hommes ont été blessés par balle hier soir dans une épicerie du quartier populaire de Planoise. Leur pronostic vital à tous les trois est engagé. Un véhicule incendié a été retrouvé dans une commune voisine. Gérald Darmanin est à Alès aujourd'hui. Le garde des Sceaux dans le Gard pour rencontrer le maire de cette commune. Christophe Rivinck a été placé sous protection policière en raison de son combat local contre le narcotrafic. Il a reçu des menaces de mort de la DZ Mafia.
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1: Et on continue de voyager ensemble, bien sûr, dans le prochain quart d'heure. Restez bien avec moi. On va reparler de votre route dans moins de 5 minutes pour le moment. Pour démarrer cette nouvelle heure, on va retrouver John Gilly sur Autoroute Info. Bel été et bonne route.

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3: Merci de voyager à l'écoute d'Autoroute Info en Bourgogne sur l'autoroute A6 si vous allez en direction de Paris. Un obstacle est signalé à l'instant au kilomètre 216. Obstacle signalé entre Beaune et Auxerre. Une fois que vous passez la sortie 23 de Bière-lès-Semur, pas plus d'informations à vous donner pour le moment concernant la nature de ces obstacles. L'information trafic revient à 13h15. Ce sera le point complet sur votre route. Je vous retrouve bien sûr à tout moment s'il y a une information prioritaire à vous communiquer. D'ici là, pour vous accompagner sur la route peut-être d'ailleurs du retour à la maison pour vous, voici Lady Gaga et Shallow sur Autoroute Info. Bel été.

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1: Dans l'Est, sur l'A36, si vous êtes en direction de Mulhouse, des obstacles sont signalés au kilomètre 167. C'est confirmé qu'ils sont bien en direction de Mulhouse. C'est vers Dole, vers la sortie numéro 2. Il s'agit de débris de pneus sur la voie de droite de cette autoroute A36, direction Mulhouse, kilomètre 167. L'information trafic, le point complet, c'est à 13h15 sur Autoroute.

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1: En Rhône-Alpes, sur l'A40, si vous allez en direction de Genève et de Chamonix, sachez que le trafic est interrompu après la sortie numéro 11 de Cézel-Frangy du côté de la Haute-Savoie, puisqu'il y a un poids lourd hors gabarit qui s'est présenté à l'entrée d'un tunnel. Il y a déjà un bouchon qui s'est formé en amont. Restez bien à l'écoute d'Autoroute Info. Vous allez retrouver Autoroute Info Rhône-Alpes sur cette partie de l'autoroute A4.

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1: Et à 13h15, nombreux sur la route, sans doute du retour de vacances, puisque c'est en direction du Nord que vous êtes les plus nombreux cet après-midi, avec un trafic qui reste très soutenu en région lyonnaise et sur l'autoroute A6 entre Lyon et Beaune. On va faire le point sur les événements en cours en ce moment sur votre route. On va tout d'abord sur l'autoroute A5. On est dans l'Aube pour vous qui allez en direction de Nancy et de Dijon. Il y a eu un accident vers le kilomètre 107. C'est entre Sens et la ville de Troyes. C'est après la sortie 19 de Saint-Florentin qu'il y aurait une voiture sur la bande d'arrêt d'urgence. Il y a aussi de nombreux obstacles à vous signaler en ce milieu de journée. C'est le cas pour vous qui êtes sur l'autoroute A6 et qui remontez en direction de Paris. Il y aurait des débris de pneus vers le kilomètre 216. C'est entre Beaune et Auxerre. Une fois passée la sortie 23 de Bières-lès-Semur. Si vous circulez aujourd'hui sur l'A36 dans l'Est, pour vous qui allez en direction de Mulhouse, des obstacles signalés vers Dole, vers le kilomètre 167. C'est juste après la sortie 2 pour Grès et Dolotum qu'il y aurait des débris de pneus sur la voie de droite. Et puis un peu plus loin, toujours sur cette A36 en direction de Mulhouse, c'est du côté de Besançon qu'il y aurait un pare-chocs sur la voie de gauche. C'est après la sortie 3 de Besançon que vous pouvez être concerné, pare-chocs signalé entre les kilomètres 130 et 115. Vous êtes peut-être du côté de la région Rhône-Alpes en direction des Alpes, sur l'A40 en direction de Genève et de Chamonix. La voie la plus à droite, la voie spéciale véhicule long, est toujours neutralisée à l'approche d'Oyonnax. C'est après la bifurcation pour Lyon et Grenoble par l'A42 dans une montée, puisqu'il y a un véhicule en panne. Et puis un peu plus loin, une fois que vous allez quitter le réseau APRR sur cette A40 en direction de Genève et de Chamonix, le trafic est interrompu au kilomètre 84 puisqu'il y a un poids lourd hors gabarit qui s'est présenté à l'entrée d'un tunnel et le trafic est interrompu après la sortie numéro 11. Il y a un bouchon qui s'est formé. Restez bien à l'écoute d'Autoroute Info. Vous allez retrouver Autoroute Info Rhône-Alpes. Il peut y avoir aussi parfois des véhicules en panne sur la bande d'arrêt d'urgence. Respectez bien le corridor de sécurité en vous déportant, si vous le pouvez, sur les voies les plus à gauche. D'autant plus lorsqu'il y a des interventions sur place.
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1: 80 départements sont aujourd'hui en vigilance orange. Canicule, les températures sont déjà très élevées. 35 degrés du côté de Lyon, 33 degrés pour vous qui êtes vers Langres. On va relever aussi 35 degrés en ce moment à Saint-Dizier avec ces fortes chaleurs. Il y a aussi d'ailleurs des épisodes de pollution. Si vous passez par la région lyonnaise, il est recommandé d'abaisser votre vitesse. Et on va s'intéresser à présent aux prévisions météo. Et ce midi, les prévisions sont signées Hélène Belgaout de Météo France.
2: Cet après-midi, soleil et grosse chaleur.

0: temps, toujours au programme. Côté ciel, des cumulus bourgeonneront à nouveau sur le relief, pouvant amener quelques averses sur le massif central, des orages sur la chaîne des Pyrénées et celle des Alpes. Côté température, la canicule est bien installée sur la majorité du territoire. Les températures maximales seront partout supérieures à 35 degrés. Il fera 36 degrés à Langres, 37 degrés à Mulhouse, Nancy, Grenoble et Clermont-Ferrand, 38 degrés à Paris et à Dijon, 39 degrés à Besançon, Bourges et Lyon. Les 40 degrés seront atteints dans le sud-ouest, entre Langon et Pau. Les très fortes chaleurs se maintiendront vendredi, même si le sud-ouest perd quelques degrés. La baisse des températures n'interviendra que samedi, progressivement par l'ouest, avec le déclenchement des orages. Bonne route avec Météo France sur Autoroute Info.
1: Restez bien à l'écoute, l'information trafic revient dans les toutes prochaines minutes. Pour le moment, pour vous accompagner sur la route cet été, voici Teddy Swims sur Autoroute Info. Bon voyage.

0: Route info avec plusieurs obstacles à vous rappeler en ce milieu de journée. Tout d'abord en Bourgogne, sur l'A6, si vous allez en direction de Paris, il y a des débris de pneus à signaler entre Beaune et Auxerre vers le kilomètre 216. C'est après la sortie numéro 23. Et puis des obstacles aussi dans l'Est, sur l'A36 en direction de Mulhouse. Tout d'abord vers le kilomètre 167, c'est vers Dole, juste après la sortie numéro 2. Et puis obstacle signalé aussi vers Besançon sur l'A36 direction Mulhouse, entre les kilomètres 130 et 115, c'est après la sortie numéro 3. Point complet sur votre route, ce sera à 13h30. La sécurité routière est présente cet été dans de nombreux festivals. Objectif, sensibiliser encore et toujours les conducteurs au danger de l'alcool au volant. Fabrice Aubry.
1: Mes potes, je les aime, mais tellement. Les uns sur les autres.
2: La sécurité routière poursuit cet été sa campagne de sensibilisation contre l'alcool au volant. On va en parler avec Estelle Balit. Bonjour.
3: Bonjour Fabrice.
2: Vous êtes déléguée interministérielle à la sécurité routière. On connaît tous évidemment le slogan « Sam, celui qui conduit, c'est celui qui ne boit pas ». La sécurité routière organise des ateliers de sensibilisation cet été sur différents festivals. Quelles sont les animations proposées ?
3: Sam poursuit ses tournées. Il a commencé sa tournée en région parisienne avec le festival Wheel of Green. On distribue des alcotests qui sont très utiles pour anticiper justement sa soirée.
2: Les éthylotests, est-ce qu'ils sont davantage utilisés aujourd'hui par les conducteurs ou pas encore assez ?
3: Sans doute pas encore assez, puisqu'on a encore trop d'accidents liés à l'alcool et en particulier dans la jeune génération.
2: Est-ce que vous sentez que cette campagne, elle porte ses fruits ?
3: Oui, on sent bien qu'elle porte ses fruits. Sam, il existe depuis 21 ans. 90% des jeunes de 18 à 24 ans connaissent bien l'expression « celui qui conduit, c'est celui qui ne boit pas ». Ils sont nombreux à désigner Sam avant leur soirée, donc c'est très bien. Et on n'oublie pas aussi le slogan « quand on tient à quelqu'un, on le retient ». C'est très important.
2: Et pour finir, Estelle Balit, est-ce qu'on peut dire que cette campagne de sensibilisation et ces animations, est-ce qu'elles sont encore adressées un peu plus aux jeunes qu'aux personnes un peu plus âgées ?
3: Le cœur de cible, bien sûr, ça reste les 18-25 ans, parce que ce sont eux qui prennent le plus de risques sur nos routes. Mais la campagne, elle s'adresse à toutes les générations. On sait aujourd'hui qu'on a aussi des jeunes de 25 à 35 ans qui font les festivals. Et donc, voilà, la fête responsable, ce n'est pas une affaire de génération. Et on essaye vraiment de s'adresser à tout le monde.
2: On garde évidemment sur ces festivals un esprit de fête. Il ne s'agit pas non plus d'être alarmiste.
3: C'est vraiment pour que la fête reste une fête. Il faut prendre soin de soi, de ses amis, être conscient des risques, les anticiper, anticiper l'aller comme le retour. Comme ça, on peut passer une bonne soirée sans prendre de risques pour soi-même ou pour les autres.
2: Merci Estelle Balit.
3: Avec plaisir, merci à vous.

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1: En Bourgogne, vers Beaune, sur la 36, si vous allez en direction de Mulhouse, des obstacles sont signalés à l'instant vers le kilomètre 212. Vous allez être concerné lorsque vous quittez l'autoroute A31 pour prendre la direction de Mulhouse et de Dole. Au tout début de cette autoroute A36, vers le kilomètre 212, donc il y a des obstacles de signaler. Le point complet sur votre route, c'est dans moins de 2 minutes sur autoroute.

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1: Et à 13h30, je suis ravie de faire la route avec vous en ce début d'après-midi. On va du côté de l'autoroute A5 pour démarrer. Pour vous qui êtes en direction de Nancy et de Dijon, il y a eu un accident sans gêne direct à votre passage. C'est vers le kilomètre 107. Donc cela va vous concerner entre les villes de Sens et de Troyes. C'est après, plus précisément, la sortie 19 de Saint-Florentin que vous allez voir un véhicule accidenté sur la bande d'arrêt d'urgence. En Haute-Marne, vers Langres, sur l'A31, si vous êtes en direction du nord, en direction de Nancy, il y a un véhicule accidenté vers le kilomètre 92. C'est après avoir passé à la sortie numéro 5 de Châtillon-sur-Seine à l'approche de Langres. Le véhicule est dans un refuge. Les services de sécurité sont sur place. Si vous êtes dans l'est, sur l'A36 en direction de Mulhouse, on va commencer plutôt du côté de la Bourgogne. D'ailleurs, il y a sur cette A36 des obstacles signalés au kilomètre 212. C'est lorsque vous allez quitter l'autoroute A31 pour bifurquer direction Dole et Mulhouse par l'A36. Il s'agirait d'un morceau de fer ou de morceau de plastique sur les voies de cette autoroute A36. Et puis, toujours sur cette autoroute A36 en direction de Mulhouse, il y a des débris de pneus signalés au kilomètre 167. C'est vers Dole, juste après avoir passé la sortie numéro 2 de Grès et de Dole-Othume. Obstacle plutôt signalé sur la voie de droite. On reste sur l'A36 en direction de Mulhouse, où il y a aussi un pare-choc signalé du côté de Besançon après la sortie numéro 3 de Besançon Centre. Pare-choc, lui, signalé plutôt sur la gauche entre les kilomètres 130 et 115. Vous êtes nombreux aussi sur la route des vacances, la route plutôt du retour. A priori, c'est en direction du nord que vous êtes les plus nombreux. Depuis la région lyonnaise jusque Beaune en Bourgogne sur l'autoroute A6, vous maintenez bien vos distances de sécurité. Il peut y avoir parfois quelques brusques coups de frein. Et si vous êtes parti depuis longtemps, pensez à bien faire des pauses régulièrement, d'autant qu'il fait très chaud aujourd'hui. Et d'ailleurs, avec la canicule toujours très présente, il y a un épisode de pollution en région lyonnaise. Il vous est conseillé d'abaisser votre vitesse. La canicule, on continue d'en parler avec les titres de l'actualité de France Info.
2: L'aura du lieu, la France est accablée de chaleur.
3: 80 départements sont en vigilance orange canicule et ce jusqu'à demain avec 17 jours consécutifs. Cela en fait la troisième vague de chaleur la plus longue jamais enregistrée dans le pays, précise Météo France, après celle de juillet 2026 et de juillet 1983. Plus longue donc que la canicule de 2003. En Meurthe-et-Moselle, les urgences de l'hôpital Maillot à Val-de-Briey seront fermées dès demain pendant 11 jours en raison du manque de personnel. C'est la première fois que le service est fermé sur une période aussi longue. Les occupants du SAMU social à Paris, évacués ce matin par la police, jusqu'à 450 sans-abri et des salariés grévistes occupaient les lieux depuis fin juin pour protester contre un engorgement des places d'hébergement d'urgence. La grève continue, précisent les agents. L'ambassadeur américain en Israël dénonce un acte de terreur à propos du siège de maisons palestiniennes par des colons israéliens. Mike Huckabee, pourtant fervent défenseur de la colonisation en Cisjordanie occupée, des colons israéliens maintiennent leur blocus d'habitations palestiniennes malgré la venue de l'armée pour les déloger. Ils bloquent tout acheminement de nourriture ou de médicaments.
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1: Et on voyage avec vous évidemment tout l'été, 24 heures sur 24, 7 jours sur 7. On se retrouve d'ailleurs dans les toutes prochaines minutes pour reparler de votre route, le temps d'écouter la playlist de l'été sur Autoroute Info. Bon voyage.

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1: Merci de voyager à l'écoute d'Autoroute Info avec un trafic dense sur l'autoroute A6 dans la traversée du Val-de-Saône depuis la région lyonnaise jusque Beaune en Bourgogne. Vous pensez à bien vous répartir sur toutes les voies de péage si vous passez par la grande barrière de péage de Villefranche-Lima. Et puis vous le savez, sur autoroute, on roule à droite. Ne restez pas sur la voie du milieu ou la voie de gauche lorsque vous avez fini votre dépassement. Le point complet sur votre route, ce sera à 13h45 sur Autoroute Info. Le temps d'écouter Céline Dion, mais tout de suite, c'est Evanescence dans la playlist des vacances. Bon voyage, bel été avec Autoroute Info.

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1: En Côte d'Or, sur la 39, si vous êtes en direction de Bourg-en-Bresse, des obstacles sont signalés vers le kilomètre 26. C'est entre Dijon et Dole. Une fois que vous avez passé la sortie 5 de Saint-Jean-de-Launes, qu'il y a des débris de pneus signalés sur les voies de cette autoroute à 39. Le point complet sur votre route, c'est dans 4 minutes.

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1: Et à 13h45, vous restez nombreux sur la route, notamment en direction du nord et de l'est. C'est en région lyonnaise et sur l'autoroute A6 que vous êtes les plus nombreux entre Lyon et Beaune. Vous adaptez votre conduite puisqu'il peut y avoir parfois quelques brusques coups de frein. On va sur l'autoroute A5 en direction de Nancy et de Dijon. Il y a eu un accident au kilomètre 107. C'est après la sortie numéro 19 pour Saint-Florentin. Il y a une voiture accidentée sur la bande d'arrêt d'urgence. Si vous êtes sur l'autoroute A31 du côté de Langres en direction de Nancy, il y a un véhicule accidenté vers le kilomètre 92. Vous êtes concerné une fois que vous avez passé la sortie numéro 5 de Châtillon-sur-Seine, donc c'est entre Dijon et Langres. Pas de gêne directe à votre passage puisque, je vous le disais, le véhicule est dans un refuge, mais il y a du monde sur place, donc vous respectez si vous le pouvez le corridor de sécurité en vous décalant sur la voie la plus à gauche. Il y a aussi des obstacles sur votre route en ce début d'après-midi. C'est le cas du côté de l'A39. Si vous allez en direction de Bourg-en-Bresse, il y a des obstacles signalés au kilomètre 26. C'est juste à Vendol, après avoir passé la sortie numéro 5 pour Saint-Jean-de-Laune. Il s'agit de débris de pneus sur les voies de cette autoroute A39. Et puis, vous restez attentif évidemment aux fortes chaleurs très présentes cet après-midi. Les fortes chaleurs qui accentuent l'hypovigilance. Donc, pensez à bien multiplier les pauses, surtout si vous êtes sur la route des vacances, que vous êtes parti depuis tôt ce matin. Le trajet est peut-être encore long. Pensez à bien faire la pause régulièrement. Il y a des points d'eau d'ailleurs sur toutes les aires le long de votre route. Et puis, vous pouvez aller aussi faire une petite pause fraîcheur sur les aires de service, puisque les bâtiments, toutes les boutiques sont climatisées. Il y a aussi des travaux en ce moment sur votre route. C'est le cas du côté de l'Est, en Franche-Comté, sur la 36. C'est le diffuseur 4 de Besançon qui est fermé jusqu'à demain à 13h, puisqu'il y a des travaux sur un pont. En Ile-de-France, depuis la 5B, vous ne pouvez pas prendre la direction d'Évry-Paris par la francilienne, puisque la bretelle est fermée pour travaux. Et puis, notez que cette nuit, dans l'Est, la 36 sera fermée en direction de Mulhouse, entre les sorties 10 de Grand Charmont et 11 de Delle-Héricourt. Fermeture aussi cette nuit en région lyonnaise de l'A432, c'est l'autoroute de l'aéroport de Lyon. Elle sera fermée en direction de Grenoble et de Marseille entre la jonction avec la 46 et la bifurcation avec la 42.
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1: On continue de voyager ensemble sur Autoroute Info. Je vous retrouve dans 3 minutes pour l'information trafic. On aura aussi notre rubrique Dis pourquoi, puisque les enfants ont la parole sur Autoroute Info. Et Hugo, 8 ans, nous a demandé pourquoi il y avait des péages sur les autoroutes. Eh bien, on lui répond dans les toutes prochaines minutes. Le temps d'écouter dans l'un des tubes de cet été, c'est Mauvais Joe sur Autoroute Info. Bon voyage.

0: Vous êtes nombreux cet après-midi sur l'autoroute A6, depuis la région lyonnaise jusque vers Beaune. C'est là que vous êtes les plus nombreux. Beaucoup de trafic en direction du nord et de l'est. Aujourd'hui, vous maintenez vos distances de sécurité. Vous restez aussi attentifs si vous faites la pause sur l'aire de Mâcon-Lassalle. Il y a régulièrement un bouchon à l'entrée de cette aire. On le voit par les caméras dans nos studios. Et puis, avec ces forts trafics liés aux vacances, lorsque vous passez une barrière de péage, pensez à bien vous répartir sur toutes les voies disponible. On va se retrouver au plus tard à 14h pour le point complet sur votre route et bien sûr moi je vous retrouve à tout moment si j'ai une information trafic prioritaire à vous donner. À présent, notre rubrique dit pourquoi on répond aux questions posées par les plus jeunes voyageurs qui empruntent l'autoroute. Véronique Boiron.
1: Pourquoi c'est comme
2: à
1: ça
2: quoi ça,
1: ça veut dire quoi
2: maman,
1: ça
2: pourquoi.
3: Une question posée par Hugo, 8 ans.
1: Pourquoi il y a des péages sur l'autoroute?
3: Et oui, au fait, pourquoi paye-t-on pour circuler sur ce type de route alors que d'autres sont gratuites? Les autoroutes relient les villes entre elles. On peut y rouler à 130 km/h, doublé en toute sécurité, car le trafic s'écoule à sens unique sur plusieurs voies. Mais avant d'atteindre sa destination, il faut s'arrêter au péage, prendre un ticket, ou pas d'ailleurs, car il existe aussi des systèmes d'entrée sans ticket. Ensuite, au moment de sortir de l'autoroute, il faut payer en fonction des kilomètres parcourus. C'est ce que l'on appelle le péage. La France compte plus de 12 000 km d'autoroutes et cela a nécessité d'importants travaux. Une fois les autoroutes construites, il faut les entretenir, boucher les trous par exemple, renouveler les panneaux de signalisation, enlever la neige l'hiver, aider les gens quand ils tombent en panne. Sur ces voies, la sécurité est primordiale car les accidents à grande vitesse peuvent être fatals. Construire, entretenir, puis moderniser les autoroutes demande beaucoup de travail. L'État a donc missionné des sociétés spécialisées et comme cela coûte beaucoup d'argent, ces entreprises ont eu le droit d'installer des péages. L'État reste propriétaire des autoroutes et encadre l'évolution des prix des trajets. En France, au lieu de demander à tout le monde de payer, même ceux qui ne prennent jamais l'autoroute, au moyen d'un impôt par exemple, on fait payer uniquement les personnes qui l'utilisent. C'est le principe de l'utilisateur-payeur. Ce système permet notamment de faire contribuer à juste proportion les camions ou les clients étrangers à l'usage et donc à l'usure de nos autoroutes. Le coût d'un trajet sur le réseau autoroutier français dépend principalement de la distance parcourue et du type de véhicule. En résumé, quand tu passes au péage, ce n'est pas juste une barrière qui s'ouvre, c'est en quelque sorte une contribution pour que l'autoroute reste rapide, bien entretenue, propre et sécurisée pour tout le monde. Tu te poses des questions? Nous, on y répond.

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1: En région Rhône-Alpes, sur l'A42, si vous êtes en direction de Lyon, il y a des obstacles vers le kilomètre 22, des obstacles qui vous concernent. Une fois passé la sortie 7 de Pérouges, il s'agirait de débris de pneus, plutôt sur la voie de gauche et la voie du milieu. Donc levez le pied si vous êtes sur l'A42 en direction de Lyon, vers le kilomètre 22, une fois passé la sortie numéro 7 de Pérouges, puisqu'il y a des obstacles signalés sur plusieurs voies de cette autoroute A42. Le point complet sur votre route, ce sera à 14h sur

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1: Bienvenue si vous nous rejoignez, il est 14h.
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1: Et je suis ravie de vous accompagner sur la route cet après-midi, la route des vacances pour beaucoup d'entre vous et une majorité sans doute d'ailleurs en direction plutôt de la maison puisque vous êtes très nombreux en direction du nord et de l'est, particulièrement sur l'autoroute A6 dans la traversée du Val-de-Saône, c'est-à-dire entre Lyon et Beaune en Bourgogne. Vous maintenez vos distances de sécurité puisqu'avec ce trafic assez chargé, il peut y avoir parfois quelques coups de frein et puis vous le savez, on ne cessera de le répéter sur autoroute, on roule à droite, ne restez pas sur la voie du milieu ou la voie de gauche lorsque vous avez fini votre dépassement. Vous êtes nombreux aussi à remonter sur direction le nord et l'est par l'autoroute A31 en direction de Nancy et entre Dijon et Langres. La voie de droite est neutralisée vers le kilomètre 92 à la suite d'un accident et vous allez circuler sur les deux voies les plus à gauche, deux voies de disponibles au lieu de trois habituellement et avec le trafic dense cet après-midi, bien cela crée un ralentissement sur quelques dizaines de mètres. Il y a beaucoup de monde qui intervient au niveau de cet accident. Il y a les pompiers, le SAMU ou encore le patrouilleur. Vous adaptez bien votre conduite et vous anticipez en serrant à gauche sur cette autoroute A31. Si vous êtes en région Rhône-Alpes sur l'A42 en direction de Lyon, c'est après la sortie 7 de Pérouges qu'il y a des obstacles. Il s'agirait de débris de pneus vers le kilomètre 22. Il se trouverait sur la voie du milieu et la voie de gauche. Des obstacles aussi à signaler cet après-midi sur l'A39 en direction de Bourg-en-Bresse pour vous qui êtes vers Dole. Là aussi, il s'agirait de débris de pneus vers le kilomètre 26, c'est après la sortie 5 de Saint-Jean-de-Laune. Et puis, si vous passez cet après-midi par l'autoroute A6 en direction de Paris, après avoir passé la sortie 23 de Bière-lès-Semur, il y a un poids lourd en panne, kilomètre 216. Cela se trouve entre Dijon et Auxerre, entre Beaune et Auxerre même. Vous respectez là aussi, si vous le pouvez, un corridor de sécurité. L'actualité de votre route, vous le vivez, ce sont aussi les très fortes chaleurs qui vous accompagnent cet après-midi, des températures qui dépassent à plusieurs endroits les 35 degrés, c'est le cas en région lyonnaise, c'est le cas aussi du côté de Dole ou de Saint-Dizier par exemple, et avec ces fortes chaleurs, il y a des épisodes de pollution, c'est le cas en région lyonnaise où il vous est recommandé d'abaisser votre vitesse. On continue à parler de la chaleur avec les titres de France Info.
2: Depuis près de deux heures maintenant, le ministre de l'Intérieur, Laurent Nunez, reçoit les représentants des syndicats de pompiers professionnels.
3: Oui, place Beauvau au ministère. 9 organisations de pompiers sont en grève symbolique aujourd'hui. La profession se dit à bout après que 116 000 hectares de forêt ont brûlé depuis janvier, essentiellement cet été. Ils demandent plus de moyens et des recrutements pour faire face. Depuis hier, 230 pompiers justement mobilisés dans le Pas-de-Calais, secteur du Mont-Frieux. Ils tentent de fixer l'incendie qui s'est déclaré et a déjà parcouru 180 hectares. Feu qui a obligé à évacuer 1200 vacanciers d'un camping de Camillé pendant plusieurs heures. Téhéran réplique après que Donald Trump a affirmé hier soir que les États-Unis contrôlaient le détroit d'Ormuz. Un haut responsable proche des gardiens de la Révolution déclare aujourd'hui que ce passage stratégique reste au contraire sous la supervision de l'Iran. Les hostilités ont repris entre les deux pays le mois dernier quand le protocole d'accord a volé en éclats. Fabien Barthez rejoint Zinedine Zidane dans le staff de l'équipe de France de football. L'information a été révélée ce matin, officialisée par la Fédération française. Le portier star de 1998 va entraîner les gardiens des Bleus.
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1: Et on continue de voyager ensemble, évidemment, sur Autoroute Info. On se retrouve dans 3 minutes pour reparler de votre route. Et pour le moment, on va retrouver celle qui sera en concert d'ici quelques jours à Toulouse. C'est Naïka sur Autoroute Info. Bel été, bon voyage.
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1: Vers Bourg-en-Bresse sur l'A39, si vous allez justement en direction de Bourg-en-Bresse, c'est un obstacle qui est signalé vers le kilomètre 126. C'est après la sortie numéro 10 pour Saint-Trivier. Il pourrait s'agir d'un morceau de ferraille sur les voies de cette autoroute A39, kilomètre 126 à l'approche de Bourg-en-Bresse. Point complet sur votre route, ce sera au plus tard à 14h15 sur

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2: Merci de voyager à l'écoute d'Autoroute Info. Vous restez très nombreux cet après-midi sur l'autoroute A6 entre Lyon et Beaune. Vous adaptez évidemment votre conduite. Et puis en Haute-Marne, sur l'A31 en direction de Nancy, la voie de droite est neutralisée à la suite d'un accident qui s'est produit au kilomètre 92. C'est entre Dijon et Langres. Une fois passée la sortie numéro 5, il y a les pompiers, le patrouilleur, le SAMU qui est sur place. Et vous circulez sur les deux voies les plus à gauche, ce qui engendre parfois un trafic ralenti, on le voit bien par les caméras dans nos studios. Le point complet sur votre route, ce sera à 14h15. En attendant, je vous ai préparé Full Garden et Imagine Dragons dans la playlist des vacances.

0: 6 de Dole, il y a des débris de pneus et puis sur cette A39 vers Bourg-en-Bresse, pour vous qui allez d'ailleurs en direction de Bourg-en-Bresse, il y a des obstacles signalés au kilomètre 126, c'est après la sortie numéro 10 de Saint-Trévier, il s'agirait d'un morceau de ferraille sur les voies de cette autoroute A39 et puis vous restez attentif à la chaleur, à ces très fortes chaleurs cet après-midi, multipliez les pauses puisque la chaleur accentue l'hypovigilance.
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0: Des températures en effet très élevées un petit peu partout, 36 degrés en ce moment du côté de Lyon, un peu plus de 35 degrés aussi vers Dijon, 34 degrés si vous circulez du côté de Toul sur l'autoroute A31. Alors est-ce que la canicule va durer ? Eh bien c'est Hélène Belgaout de Météo France qui nous répond.
2: Cet après-midi, soleil et grosse chaleur seront toujours au programme. Côté ciel, des cumulus bourgeonneront à nouveau sur le relief, pouvant amener quelques averses sur le massif central, des orages sur la chaîne des Pyrénées et celle des Alpes. Côté température, la canicule est bien installée sur la majorité du territoire. Les températures maximales seront partout supérieures à 35 degrés. Il fera 36 degrés à Langres, 37 degrés à Mulhouse, Nancy, Grenoble et Clermont-Ferrand, 38 degrés à Paris et à Dijon, 39 degrés à Besançon, Bourges et Lyon. Les 40 degrés seront atteints dans le sud-ouest, entre Langon et Pau. Les très fortes chaleurs se maintiendront vendredi, même si le sud-ouest perd quelques degrés. La baisse des températures n'interviendra que samedi, progressivement par l'ouest, avec le déclenchement des orages. Bonne route avec Météo France sur Autoroute Info.
0: On se retrouve dans les toutes prochaines minutes pour bien sûr reparler de votre route. On ira aussi dans les coulisses du tunnel du Mont-Blanc qui relie Chamonix à Courmayeur en Italie. On verra comment s'organise la sécurité à l'intérieur de ce tunnel. Mais pour le moment, on va retrouver sur la route de l'été Tame Impala et Jenny sur Autoroute Info. Bon voyage.

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8: Merci d'être à l'écoute d'Autoroute Info cet après-midi. Vous êtes toujours nombreux à remonter en direction du nord et de l'est, particulièrement sur l'autoroute A6 entre Lyon et Beaune. Adaptez bien votre conduite. Et puis, si vous circulez cet après-midi sur l'A31 en direction de Nancy, la voie de droite est neutralisée entre Dijon et Langres vers le kilomètre 92. C'est après la sortie 5 de Châtillon-sur-Seine puisqu'il y a eu un accident. Il vous reste les deux voies de gauche pour circuler. Le point complet sur votre route, ce sera à 14h30. Les tunnels sont parmi les zones les plus surveillées sur la route, avec une fréquentation de 4000 véhicules par jour en moyenne. Celui du Mont Blanc en est le parfait exemple. Curtis Thévenon nous emmène à la rencontre de ceux qui ont organisé la sécurité sous les Alpes, notamment pour circuler entre la France et l'Italie.
9: Gianni, ascolta, posso entrare dalla pista di servizio sud per tornare a nord?
10: Bene.
11: En tant que responsable sécurité et trafic du tunnel du Mont-Blanc, Paolo Verratz est constamment en communication avec ses équipes, en surveillance 24 heures sur 24 pour intervenir sur les potentiels problèmes qui peuvent aller de simples pannes à des événements bien plus gênants.
9: Les événements les plus impressionnants, on les simule dans les exercices qu'on fait tous les ans. On en fait 4 trimestriels, plus un binational qui est géré par les préfectures. Et ça, c'est des exercices monstres, très très très impressionnant.
12: Et on se prépare au pire en espérant que ça n'arrive jamais en fait.
9: Et mes équipes, ils sont toujours en formation pour être toujours prêts pour chaque événement.
11: Un véhicule a été pensé dans le but de supprimer rapidement tout départ.
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8: En région Rhône-Alpes, sur l'A42, si vous allez en direction de Genève, il y a un véhicule en panne dans la sortie numéro 8. C'est la sortie d'Ambérieu en Bugey. Une information à suivre dès 14h30 sur Autoroute Info.
13: L'équivalent de 3 piscines individuelles de mousse.
11: L'entièreté du tunnel est truffée d'équipements électroniques pour alerter les services de sécurité dès qu'un véhicule s'arrête à l'intérieur. Éric Anoureau, responsable communication du tunnel du Mont-Blanc.
14: Dans le tunnel, nous avons un système de 160 caméras relié à un système de détection automatique. Donc, dès qu'un véhicule s'arrête au niveau de la chaussée ou à l'intérieur d'un garage, les caméras le détectent. Et en temps réel, ça se déclenche une alerte au personnel parmi les radios pour intervenir immédiatement et donner une aide à l'usager qui est tombé en panne.
11: Au total, plus de 300 personnes travaillent sur les 12 kilomètres du tunnel du Mont-Blanc, soit 25 agents par kilomètre.

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1: En Bourgogne, sur l'autoroute A6, si vous allez en direction du nord, en direction de Paris, des obstacles se trouvent vers le kilomètre 367. Des obstacles signalés entre Mâcon et Chalon-sur-Saône. Une fois que vous avez passé la sortie 28 de Mâcon Nord, il s'agirait de débris de pneus sur les voies de l'autoroute A6. Donc autoroute A6 direction Paris. Des obstacles vers le kilomètre 367 après avoir passé la sortie 28 de Mâcon Nord. Point complet sur votre route, c'est dans moins de 5 minutes.

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1: Avec l'intervention du patrouilleur du côté de Bourg-en-Bresse sur l'autoroute A39, pour vous qui allez en direction justement de Bourg-en-Bresse, il ramasse des obstacles vers le kilomètre 124. C'est après la sortie numéro 10, des obstacles qui se trouvent sur les deux voies de circulation de cette autoroute A39. L'information trafic, c'est dans moins de 2 minutes sur

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1: Et je suis ravie de vous accompagner sur la route à 14h30. Bienvenue si vous nous rejoignez. Vous êtes très nombreux aujourd'hui sur la route, notamment en direction du nord et de l'est. C'est sur l'autoroute A6 que vous êtes les plus nombreux et en région lyonnaise. Pour vous qui arrivez de l'A46, c'est donc sur cette autoroute A6 entre Lyon et Beaune. Vous maintenez vos distances de sécurité. Une autoroute A6 ou en direction de Paris, il y a des obstacles signalés au kilomètre 367. C'est entre Mâcon et Chalon-sur-Saône, plus précisément après la sortie 28 de Mâcon Nord. Et je vous le disais, le trafic est très dense cet après-midi sur cette partie de l'autoroute A6. Donc, ces obstacles peuvent particulièrement créer de brusques coups de frein. Si vous faites la pause au niveau de l'aire de Mâcon-Lassalle, il y a régulièrement des bouchons à l'entrée de cette aire. Donc là aussi, vous adaptez votre conduite. Et d'ailleurs, je vois qu'au niveau de l'entrée de cette aire, il semble y avoir des obstacles vers le kilomètre 375 sur la voie droite. Je vois régulièrement que vous faites des écarts, donc restez particulièrement attentifs. Sur la 31, si vous remontez en direction du nord, en direction de Nancy, il y a eu un accident au kilomètre 92 avec la voie droite qui est neutralisée. C'est entre Dijon et Langres. Une fois que vous passez la sortie 5 de Châtillon-sur-Seine, avec les deux voies de gauche disponibles pour passer, il y a énormément de monde sur place, notamment les pompiers, le SAMU, les services de sécurité. Et avec la densité de trafic cet après-midi, bien parfois le trafic est ralenti lorsque vous allez passer à hauteur de cet accident. Si vous circulez sur la 39 en direction de Bourg-en-Bresse, il y a le patrouilleur qui est sur les voies de circulation vers le kilomètre 124. C'est après la sortie 10 de Saint-Trivier. Vraiment, lorsque vous allez approcher de Bourg-en-Bresse, il ramasse des obstacles sur les voies, sur toutes les voies de cette autoroute A39. Et puis un petit mot de l'autoroute A42 pour vous qui allez en direction de Genève. Si vous empruntez la sortie numéro 8 d'Amberieu-en-Bugey, il y a une voiture en panne dans cette sortie, elle se trouve juste avant le péage. L'actualité de votre route, ce sont aussi les fortes températures. Vous le vivez parfois 37 degrés sur la route cet après-midi. Multipliez bien les pauses puisque la chaleur accentue la fatigue. En plus, la route est peut-être longue pour vous avec le trajet des vacances. Sachez qu'il y a des points d'eau sur toutes les aires le long de votre route. On va continuer d'ailleurs de parler de la chaleur dans les titres de l'actualité de France Info.
2: Une minute, l'aura du lieu, les pompiers sont sortis du ministère de l'Intérieur.
3: La sécurité civile ne peut plus reposer sur le seul dévouement de ses agents, dit l'intersyndicale qui dénonce les insuffisances d'un système arrivé à saturation. Une nouvelle journée de mobilisation aura lieu le 29 septembre avec 5 revendications, parmi lesquelles une loi de modernisation de la sécurité civile, une hausse de son budget ou encore des recrutements massifs de sapeurs-pompiers et d'agents administratifs. 80 départements sont en vigilance orange canicule et ce jusqu'à demain. Avec 17 jours consécutifs, cela en fait la troisième vague de chaleur la plus longue jamais enregistrée dans le pays, précise Météo France, après celle de juillet 2006 et de juillet 1983. Plus longue donc que la canicule de 2003. En Ukraine, le mois de juillet a été le plus meurtrier pour les civils depuis mai 2022, après 4 ans et demi d'invasion russe, selon un rapport publié aujourd'hui par l'ONU. Et alors que la Russie a tiré en juillet un nombre record de missiles sur l'Ukraine, tuant au moins 437 civils.
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1: Et on voyage avec vous tout l'été, 24 heures sur 24, 7 jours sur 7, sur Autoroute Info. On va se retrouver d'ailleurs dans 3 minutes pour reparler de votre route. Le temps d'écouter Miles Smith. Bon voyage et bel été.

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2: Sur l'autoroute A6 vers Mâcon, pour vous qui allez en direction de Paris, il y a des obstacles au kilomètre 375, juste à l'entrée de l'aire de Mâcon-Lassalle. Il y a une personne sur place qui ramasse a priori ces obstacles, d'après le retour caméra qu'on a dans nos studios. Donc, levez le pied particulièrement et d'autant plus si vous souhaitez faire la pause sur l'aire de Mâcon-Lassalle. C'est après la sortie 28 de Mâcon-Nord. Il y a des obstacles aussi signalés un petit peu plus loin sur cette autoroute A6 en direction de Paris, kilomètre 367. Là aussi, c'est après Mâcon. Je vous en reparle à 14h45. Ce sera le point complet sur les conditions de circulation. Le temps d'écouter sur la route des vacances Barry White et tout de suite Britney Spears sur Autoroute Info.

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1: En région parisienne, sur l'A5B, si vous allez en direction de Melun, il y a un accident signalé à l'instant vers le kilomètre 9. C'est juste vers la sortie 14 de Cesson et Pouilly-le-Fort. Pour vous qui allez en direction de Melun, autoroute A5B, tout au bout de cette autoroute, vers après la sortie 14 de Cesson et de Pouilly-le-Fort, il y a un accident de signaler. Pas plus d'informations à vous donner pour le moment. Il y a peut-être gêne à votre passage. Point complet sur votre route, ce sera à 14h45 sur autoroute.

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1: Et à 14h45, je suis ravie de vous accompagner sur la route cet après-midi. Vous êtes très nombreux en direction du nord et de l'est. Vous êtes nombreux depuis la région lyonnaise jusque dans le secteur de Beaune en Bourgogne. Vous maintenez vos distances de sécurité puisqu'il y a parfois de brusques coups de frein liés à la densité de trafic. Et puis sur cette autoroute A6 en direction de Paris, il y a aussi des obstacles toujours signalés vers le kilomètre 367. C'est entre Mâcon et Chalon. Sur Saône après la sortie 28 de Mâcon-Nord que ces obstacles sont signalés. On va rester sur l'autoroute A6 mais du côté de la région Île-de-France. Pour vous qui allez en direction du sud, en direction de Lyon, des obstacles sont signalés à l'instant vers le kilomètre 33, c'est vers la sortie 11 du Coudray Monceau que ces obstacles ont été signalés. Sur l'autoroute A31, vous êtes nombreux aussi en direction de Nancy et c'est après avoir passé Dijon qu'il y a la voie de droite qui reste neutralisée vers le kilomètre 80. C'est plus précisément après la sortie 5 de Châtillon-sur-Seine, donc entre Dijon et Langres. Vous circulez sur les deux voies les plus à gauche uniquement. Il y a eu un accident en début d'après-midi et cela crée parfois un ralentissement puisque, je vous le disais, le trafic reste assez dense sur cette autoroute A31. Il n'y a plus que deux voies au lieu de trois. Si vous êtes en région Rhône-Alpes sur l'autoroute A42 en direction de Genève et que vous empruntez la sortie 8 d'Ambérieu-en-Bugey, il y a une voiture en panne dans la sortie au niveau du péage. Il y a le dépanneur et le patrouilleur qui désormais sont sur place. Donc adaptez bien votre conduite lorsque vous quittez l'autoroute A42 à Ambérieu-en-Bugey. L'actualité de votre route sont aussi ces fortes chaleurs cet après-midi. Pensez à bien multiplier les pauses et avec la canicule, il y a des épisodes de pollution. C'est le cas en région lyonnaise où il vous est conseillé d'abaisser votre vitesse. Il y a aussi parfois des zones de travaux sur votre route dans l'Est, en Franche-Comté, sur la 36. C'est le diffuseur 4 de Besançon qui est fermé. Fermeture jusqu'à demain, 13h. En Ile-de-France, depuis la 5B, vous ne pouvez pas prendre la direction d'Évry et de Paris par la francilienne, la N104. La bretelle est fermée pour travaux. Des travaux, il y en aura aussi cette nuit. Dans l'Est, la 36 sera fermée en direction de Mulhouse, entre les sorties 10 de Grand Charmont et 11 de Delhéricourt. Et puis en région lyonnaise, ce sera la 432, l'autoroute de l'aéroport de Lyon, qui sera fermé cette nuit en direction de Marseille, entre la jonction avec la 46 et la bifurcation avec la 42.
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1: Restez bien avec nous, l'information trafic revient dans les toutes prochaines minutes. On ira aussi en Savoie, plus de 3000 mètres d'altitude. On prendra la direction de l'espace Caron 3200, situé sur les hauteurs de Val Thorens. Mais pour le moment, c'est Stand Up Legend pour vous accompagner sur la route des vacances. Bon voyage!

0: Si vous circulez cet après-midi, vous restez nombreux en direction du nord et de l'est, particulièrement sur l'autoroute A6. Vous adaptez évidemment votre conduite. Et puis, si vous passez cet après-midi par l'autoroute A31 en direction de Nancy, la voie de droite est toujours neutralisée au kilomètre 92. C'est entre Dijon et Langres. Une fois passée la sortie 5 de Châtillon-sur-Seine, il y a eu un accident et il vous reste les deux voies de gauche pour passer. On en reparle à 15h. Ce sera le point complet sur votre route. À 15h15, on va aussi reparler de la météo, notamment des fortes chaleurs avec les prévisions de Météo France. Allez, des idées de dernière minute pour les vacances ou pour les week-ends avant la rentrée. On va en région Rhône-Alpes, cap sur Caron 3200, un complexe multi-activités au sommet des domaines de Val Thorens et d'Aurel. C'est en Savoie. Et cet été, le site propose des jeux interactifs pour petits et grands. Franck Pellissier a testé pour vous.
1: La première, c'est Explore Games, une sorte de jeu de piste type Cluedo, au cours duquel les visiteurs, munis d'une tablette tactile, doivent résoudre une énigme. La seconde, c'est Eclipso, qui propose deux expériences de réalité virtuelle qui nous transportent dans le Colisée de Rome à l'époque des gladiateurs pour l'une, ou dans les entrailles du Titanic pour l'autre. Ce jour-là, j'ai rencontré Philippine en pleine expérience immersive dans la Rome antique. Alors je vais me rapprocher de Philippine qui, elle, est en train de tester le casque de réalité virtuelle. Alors Philippine, vous ne me voyez pas, mais moi je vous vois. Comment ça se passe?
2: C'est vertigineux, tellement bien fait qu'on a cette petite sensation parfois de vertige. On est à l'intérieur du Colisée.
1: Moi, ouais, c'est super frustrant pour moi de rien voir. Je vais demander si on peut m'équiper aussi. C'est possible de suivre la même aventure que Philippine avec un autre casque? Je pose mon micro 2 secondes le temps de chausser moi aussi un casque de réalité virtuelle. Ah oui, ça y est, ok, je vois une sorte de gladiateur. Ça marche.
2: Maintenant, on est au cœur du Colisée, dans un espace temporel totalement différent. On est face à des gladiateurs.
3: Voici la démonstration du pouvoir de Rome et de sa décadence.
1: Je vais voir où en sont les autres participants aux différentes activités. Je m'approche d'une famille qui est en train de faire l'Explore Game actuellement. Bonjour.
4: Bonjour.
1: Alors, qu'est-ce que vous avez testé?
5: On a testé un jeu de QR code. Et il faut trouver des codes. Pour résoudre une énigme.
4: C'est sur 1 kilomètre en fait à peu près. Là on arrive à la fin du coup pour savoir si oui ou non on a trouvé le flocon pour libérer la magie.
5: Faut libérer la magie.
1: On peut avoir le résultat peut-être alors.
3: Quelle équipe de choc! Ce soir au dessert il y aura beaucoup de sourires et de rires grâce à vous tous. Un grand merci les amis.
1: Ces jeux interactifs sont à tester tout l'été sur le site de Caron 3200, accessible en quelques minutes seulement via les télécabines d'Aurel ou de Val Thorens.

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1: Avec un accident peut-être signalé sur l'autoroute A6 du côté de Mâcon et de la sortie 29, une information qui reste à confirmer. Les services de sécurité sont

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1: Je suis ravie de vous accompagner, il est 15h.
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1: Et cet après-midi, vous êtes nombreux sur la route en direction du nord et de l'est, particulièrement sur l'autoroute A6 depuis la région lyonnaise jusqu'à Beaune en Bourgogne. C'est là cet après-midi que vous êtes les plus nombreux. Vous maintenez vos distances de sécurité puisqu'il y a parfois quelques brusques coups de frein, notamment entre Mâcon et Beaune, puisque je vous le disais, vous êtes très nombreux sur cette partie de l'autoroute A6 cet après-midi. Une autoroute A6 où vous circulez en direction de Lyon, il y a un véhicule signalé arrêté au kilomètre 314, c'est après la sortie 24.1 de Beaune. Pas plus d'informations à vous donner pour le moment. Et puis un petit peu plus loin, dans la sortie 26, c'est la sortie de Chalon-sur-Saône Sud et du Creusot. A priori, il y aurait un accident dans cette sortie 26. Là aussi, pas plus d'informations à vous donner pour le moment. Pour être complet sur cette autoroute A6, sachez que si vous circulez en Ile-de-France, sur donc l'A6 en direction de Lyon, cette fois, il y a un obstacle signalé aller vers le kilomètre 33, c'est vers la sortie numéro 11 du Coudray Monceau. Et l'information trafic c'est en temps réel sur Autoroute Info, puisque dans Lyon, sur l'A6 en direction de Paris, un accident est signalé à l'instant vers le kilomètre 114. C'est après avoir passé la sortie 18 de Villeneuve-sur-Lyon que vous êtes concerné, donc entre Auxerre et Paris. Là aussi, il s'agit d'une première alerte, pas plus d'infos à vous donner pour le moment. Si vous remontez dans l'Est par l'autoroute A31 cet après-midi, donc sur l'A31 en direction de Nancy, la voie de droite est toujours neutralisée vers le kilomètre 92, c'est entre Dijon et Langres. Une fois que vous passez la sortie 5 de Châtillon-sur-Seine, il y a eu un accident, vous circulez sur les deux voies les plus à gauche, il s'agit d'un accident mortel et donc c'est pour cela que les opérations prennent du temps et le trafic est parfois ralenti lorsque vous passez à hauteur de ce véhicule accidenté. Il y a toujours du monde qui intervient sur place. Il continue de faire très chaud cet après-midi avec des températures parfois très élevées. On relève actuellement 37 degrés du côté de Dole si vous passez par les autoroutes A39 et A36. Si vous êtes du côté de l'autoroute A5, 38 degrés en ce moment. Relevé par exemple du côté de Saint-Dizier. Multipliez les pauses et on continue à parler de la chaleur avec les titres de France Info.
2: Arrivée, une journée de mobilisation des pompiers est fixée pour le 29 septembre prochain.
3: L'intersyndicale n'a pas obtenu gain de cause auprès de Laurent Nunez. Les pompiers étaient reçus au ministère de l'Intérieur ce midi en pleine journée d'appel à la grève. Ils demandent plus de moyens humains et financiers. Ils sont encore à pied d'œuvre, les pompiers notamment en Ille-et-Vilaine, 200 hectares brûlés, feux fixés, et dans le Pas-de-Calais avec l'incendie de Camier qui évolue peu aujourd'hui. Un ancien mannequin va assigner l'État pour déni de justice. Seba Carlson met en cause la lenteur de la justice française qui la prive d'un procès visant Daniel Sillade, celui qui est soupçonné d'avoir servi de rabatteur au pédocriminel Jeffrey Epstein. Elle aurait été l'une de ses victimes, mais Daniel Sillade est mort le mois dernier sans avoir jamais été entendu par les enquêteurs. Sur le front ukrainien, le mois de juillet a été le mois le plus meurtrier depuis le début de la guerre pour les populations civiles. Évaluation des Nations Unies. Et puis les championnats d'Europe de natation, nous suivrons vers 18h30 sur France Info la finale du 100 mètres papillon avec Maxime Grousset. Deux Françaises sont qualifiées pour la finale du 50 mètres d'eau qui aura lieu immédiatement après. Il s'agit d'Analia Pigré et Marie-Ambre Molu.
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1: Et on continue de voyager ensemble tout cet été, bien sûr sur Autoroute Info. On se retrouve dans moins de 3 minutes pour l'information trafic. Mais tout de suite, voici Temper City pour vous accompagner sur la route cet été avec un trio originaire de Los Angeles sur Autoroute Info. Bon voyage.

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2: Merci de voyager à l'écoute d'Autoroute Info. C'est sur l'autoroute A6 que vous êtes les plus nombreux cet après-midi. Et on va commencer sur l'autoroute A6 en direction de Paris avec un accident qui s'est produit vers le kilomètre 114. C'est entre Beaune et Auxerre. Après avoir passé la sortie 18 de Villeneuve-sur-Yonne. Il y a beaucoup de débris sur les voies de circulation. Il y a d'ailleurs le patrouilleur qui est sur place. Accident entre un poids lourd et une voiture. Et puis sur l'autoroute A6 en direction de Lyon. Cette fois, plusieurs événements à vous signaler. Tout d'abord, un véhicule arrêté au kilomètre 314. C'est après la sortie 24.1 de Beaune. Un petit peu plus loin, au kilomètre 332. Là aussi, il y a un véhicule signalé arrêté. C'est vers la sortie 26 de Chalon-sur-Saône. Et puis, dans la sortie 26 de Chalon-sur-Saône, il pourrait y avoir un accident. On reparle de tout cela, évidemment, à 15h15. Ce sera le point complet sur votre route. En attendant, vous êtes attentifs sur la route. Vous multipliez les pauses aussi sur la route des vacances, surtout avec les fortes chaleurs. Tout de suite, les Black Eyed Peas dans la playlist de l'été sur Autoroute Info.

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1: Et merci de voyager à l'écoute d'Autoroute Info à 15h15. On fait un zoom sur l'autoroute A6. C'est là que vous êtes les plus nombreux cet après-midi dans la traversée du Val-de-Saône, donc entre Lyon et Beaune en Bourgogne. Et c'est en direction du nord que vous êtes les plus nombreux. Et d'ailleurs, si vous poursuivez votre route après Beaune en direction de Paris, il y a eu un accident au kilomètre 114. Cela vous concerne entre Auxerre et Paris. Une fois passé la sortie numéro 18 de Villeneuve-sur-Yonne. Il y a beaucoup de débris sur les voies de circulation. Il y a le patrouilleur qui est sur place. Accident entre un poids lourd et une voiture qui se trouve sur la bande d'arrêt d'urgence. Vous anticipez si vous le pouvez en serrant bien à gauche pour respecter un corridor de sécurité. Si vous êtes cet après-midi sur l'autoroute A6 en direction du sud, en direction de Lyon, il y a un véhicule en panne signalé au kilomètre 314. C'est après la sortie 24.1 de Beaune. Véhicule signalé aussi en panne au kilomètre 332. C'est un petit peu plus loin après la sortie 25.2 de Chalon-sur-Saône. Il y a le patrouilleur qui est sur place, on le voit par les caméras dans nos studios. Il y a aussi, il semble-t-il, le dépanneur, qui est sur place. C'est en plein virage, donc là aussi, si vous le pouvez, vous serrez sur les voies les plus à gauche sur cette A6, direction Lyon, après la sortie 25.2 de Chalon-sur-Saône. Si vous êtes en Haute-Marne, sur l'A31 et que vous allez en direction de l'Est, en direction de Nancy, la voie de droite reste neutralisée au kilomètre 92. C'est entre Dijon et Langres, après la sortie 5 de Châtillon-sur-Seine. Il y a eu un accident, il y a toujours le patrouilleur sur place. Il vous reste les deux voies de gauche pour passer.
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1: Il fait très chaud cet après-midi sur la route des vacances, des températures parfois largement au-dessus des 35 degrés. Pensez à bien multiplier les pauses puisque la chaleur fatigue énormément sur la route. Il y a aussi, en raison de cette chaleur, des épisodes de pollution. Il vous est conseillé d'adapter votre conduite, de lever le pied, notamment du côté de la région lyonnaise. On va s'intéresser aux prévisions météo. Et les prévisions sont signées Hélène Belgaout de Météo France.
2: Cet après-midi, soleil et grosse chaleur seront toujours au programme. Côté ciel, des cumulus bourgeonneront à nouveau sur le relief, pouvant amener quelques averses sur le massif central, des orages sur la chaîne des Pyrénées et celle des Alpes. Côté température, la canicule est bien installée sur la majorité du territoire. Les températures maximales seront partout supérieures à 35 degrés. Il fera 36 degrés à Langres, 37 degrés à Mulhouse, Nancy, Grenoble et Clermont-Ferrand, 38 degrés à Paris et à Dijon, 39 degrés à Besançon, Bourges et Lyon. Les 40 degrés seront atteints dans le sud-ouest, entre Langon et Pau. Les très fortes chaleurs se maintiendront vendredi, même si le sud-ouest perd quelques degrés. La baisse des températures n'interviendra que samedi, progressivement par l'ouest, avec le déclenchement des orages. 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
1: L'information trafic revient dans le prochain quart d'heure sur Autoroute Info. On parlera aussi des coulisses de l'autoroute. On vous dira comment, depuis le terrain, l'info trafic arrive jusqu'à vous. Mais tout de suite, voici Gims et son soleil sur la route des vacances. 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

0: Merci d'être à l'écoute d'Autoroute Info. Vous êtes nombreux cet après-midi à circuler entre Lyon et Beaune dans toute la traversée du Val-de-Saône. Si vous êtes sur l'autoroute A6 en direction de Paris, notez qu'il y a eu un accident après avoir passé Auxerre, entre Auxerre et Paris, au kilomètre 114. C'est après la sortie 18. Il y a beaucoup de débris sur les voies de circulation. Le patrouilleur est sur place. Et puis sur l'autoroute A6 en direction de Lyon, il y a un véhicule en panne vers le kilomètre 333. C'est du côté de Chalon-sur-Saône, en pleine sortie de virage. Il y a le patrouilleur sur place. C'est juste après la sortie 25.2. Et si vous le pouvez, vous respectez bien un corridor de sécurité en serrant sur les voies les plus à gauche. Le point complet sur votre route, ce sera à 15h30 sur Autoroute Info. Allez, on va découvrir à présent l'envers du décor. Accident, obstacle, voiture en panne. Élise Valade a remonté la chaîne de l'information trafic du terrain jusqu'à la radio.
1: Et pour cela, je suis allée dans les coulisses de l'autoroute à Saint-Apollinaire, près de Dijon, en Côte d'Or.
2: Oui, le PC, j'écoute.
1: Juste à côté de la radio se trouve le PC sécurité des autoroutes APRR.
3: Ouais, c'est Martial.
1: Les opérateurs et les opératrices se relaient 24 heures sur 24, 7 jours sur 7. Ils veillent sur le trafic et la sécurité de plus de 1800 km d'autoroute, chacun sur un secteur déterminé.
4: Appel d'urgence.
5: Sécurité autoroute, bonjour.
1: Parmi leurs missions, répondre aux conducteurs qui sont aux bornes d'appels d'urgence.
4: Sur la 19, il y a une bâche plastique en plein milieu d'autoroute.
5: Sur la A19.
4: Oui, sur la A19, en direction de Sens, au niveau du PK20 à peu près.
5: D'accord, très bien, c'est noté, monsieur. Merci de votre appel. J'avertis le patrouilleur et je mets un affichage pour les autres clients. Merci beaucoup, bonne route à vous. Au revoir, monsieur. Merci.
1: L'info est immédiatement transmise à l'opérateur qui gère la zone où se trouve la 19. Celui-ci appelle tout de suite le journaliste à l'antenne d'Autoroute Info pour avertir les conducteurs.
6: Oui, à 19 sens 2, PK20, une bâche sur les voies.
7: Ok, merci.
1: En moins de 2 minutes, l'info est dans l'autoradio.
8: Roald Bilbo.
9: Et des obstacles qui viennent de nous être signalés dans Lyon sur l'autoroute A19. Si vous
1: chaque année, autour de 75 000 appels viennent des bornes d'appels d'urgence ou de l'appli SOS Autoroute pour l'ensemble des autoroutes du groupe APRR. Autant dire que dans un PC autoroutier, les moments de pause sont plutôt rares.
6: Sécurité autoroute, j'écoute.
10: On vient de me signaler des piétons au niveau de la voie d'accélération de Darvaux.
6: Ouais, reçu. Ouais. Alors, cette fois-ci, j'ai des piétons à 6 sens 2, 73, 600, deux personnes sur BAU, juste à la sortie de l'aire de Darvaux.
1: Même s'il n'y a pas tout de suite de flash trafic de prévu, le journaliste à l'antenne peut quand même informer les conducteurs d'un nouveau danger. Il interrompt le programme d'Autoroute Info en sélectionnant la zone géographique où son intervention doit être diffusée.
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9: Et deux piétons,
1: près de 100% des alertes sont transmises en moins de 2 minutes.

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1: En Rhône-Alpes, sur l'autoroute A40, si vous allez en direction de Paris et de Mâcon, il y a un obstacle ou des obstacles à signaler vers le kilomètre 133. C'est après Oyonnax, dans une descente, dans la descente du col de Seigne. C'est après la sortie 8 pour Oyonnax et Hauteville-Lhomme, avec des obstacles signalés sur les voies de cette autoroute A40 pour vous qui allez en direction de Paris et de Bourg-en-Bresse. Le point complet sur votre route, c'est dans moins de 3 minutes.

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1: Et à 15h30, je suis ravie de vous accompagner sur la route cet après-midi. Vous restez très nombreux en direction du nord et de l'est, particulièrement sur l'autoroute A6 depuis Lyon jusqu'à Beaune en Bourgogne. C'est là cet après-midi que vous êtes les plus nombreux. Il y a toutefois aussi du trafic pour vous qui allez en direction du sud ou des Alpes. À chaque fois, évidemment, vous adaptez votre conduite et vous maintenez vos distances de sécurité. Il peut y avoir régulièrement des coups de frein. Et puis, vous le savez, sur autoroute, on roule à droite. Ne restez pas sur la voie du milieu ou la voie de gauche lorsque vous avez fini de dépasser. Si vous êtes sur l'autoroute A6 en direction de Paris, une fois que vous avez passé Auxerre, il y a eu un accident vers le kilomètre 114. C'est après la sortie 18 de Villeneuve-sur-Lyonne. Il y a de nombreux débris sur les voies de circulation. Il y a le patrouilleur qui est sur place et il y a un poids lourd et une voiture accidentée. Les deux véhicules accidentés, eux, sont sur la bande d'arrêt d'urgence. Vous respectez bien un corridor de sécurité en vous décalant sur les voies les plus à gauche. Sur l'autoroute A6 en direction de Lyon, il y a un véhicule qui est signalé en panne au kilomètre 314. C'est après avoir passé la sortie 24.1 de Beaune, entre Beaune et Chalon-sur-Saône, qu'il y aurait ce véhicule en panne. Si vous remontez cet après-midi dans l'est par l'autoroute A31 en direction donc de Nancy, la voie de droite est toujours neutralisée au kilomètre 92. C'est après avoir passé Dijon, après la sortie numéro 5 de Châtillon-sur-Seine, puisqu'il y a eu un accident. Il s'agit d'un accident mortel, c'est pourquoi les opérations prennent du temps. Il y a toujours le patrouilleur et les gendarmes qui sont sur place. Vous circulez sur les deux voies les plus à gauche et avec la densité de trafic, eh bien cela crée parfois un ralentissement sur quelques dizaines de mètres en passant sur cette autoroute A31. Si vous circulez en Rhône-Alpes sur l'A40 en direction de Paris, il y a des obstacles signalés entre les kilomètres 133 et 136. C'est après Oyonnax, dans la descente d'un col, dans la descente du col de Seigne. Il s'agirait d'un poids lourd qui perdrait une partie de son chargement. Et puis du côté de Beaune, sur l'autoroute A36, pour vous qui rejoignez justement Beaune et Paris, il y a un véhicule en panne signalé vers le kilomètre 185. C'est entre Dole et Beaune, vers l'aire de Saint-Jean-de-Laune. Véhicule proche de la voie de droite. Donc si vous pouvez, vous vous décalez sur les voies les plus à gauche. L'actualité de votre route, ce sont bien sûr aussi les fortes chaleurs avec des températures qui dépassent régulièrement largement les 35 degrés. Vous multipliez les pauses et vous pensez à bien vous hydrater. Il y a des points d'eau sur toutes les aires le long de votre route. On continue à parler de l'actualité avec les titres de France Info.
2: Le ministre de l'Intérieur, Laurent Nunez, promet une augmentation des ressources des services d'incendie et de secours dans le projet de loi de finances 2027.
3: Oui, cela après ces près de deux heures d'entretien avec les représentants de 9 organisations de sapeurs-pompiers ce midi. Les porte-paroles de la profession sont ressortis déçus, mécontents et appellent à une grande mobilisation le 29 septembre. Ils réclament de vraies hausses de moyens et des recrutements rapides pour faire face à la recrudescence des incendies de forêt. 120 000 hectares ont brûlé depuis le 1er janvier dans l'Hexagone. Des incendie justement qui n'épargne pas la moitié nord de la France. 150 sapeurs sont toujours mobilisés à Saint-Just près de Rennes où le feu qui s'est déclaré hier ne progresse plus. Ils sont plus de 230 sur le littoral du Pas-de-Calais près d'Ardelaule où là le vent attise les flammes, ce qui donne du fil à retordre aux sapeurs. 80 départements de l'Hexagone en alerte canicule vigilance orange jusqu'à demain. Cette vague de chaleur dépasse en durée celle de 2003, annonce Météo France, et se classe parmi les plus longues qu'ait connu le pays. Dans les Bouches-du-Rhône, avec la chaleur, survient un épisode de pollution de l'air, pollution à l'ozone. Demain, les limitations de vitesse seront abaissées de 20 km/h sur toutes les routes du département. Le mois de juillet a été le plus meurtrier en Ukraine pour les civils depuis mai 2022. C'est ce qu'établit un rapport de l'ONU. La Russie a tiré en juillet un nombre record de missiles, tuant au moins 437 civils ukrainiens.
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1: Et qui voyage avec vous 7 jours sur 7, 24 heures sur 24. On va se retrouver dans moins de 5 minutes pour reparler de votre route. Mais tout de suite, voici Bruno Mars sur Autoroute Info. 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
1: Merci de voyager à l'écoute d'Autoroute Info. Si vous êtes sur l'autoroute A6 en direction de Paris, il y a eu un accident vers le kilomètre 115. C'est après Auxerre, avec toujours du monde sur place et des débris signalés au kilomètre 114. C'est après la sortie 18 de Villeneuve-sur-Yonne. Et puis, si vous remontez cet après-midi dans l'Est par l'autoroute A31 en direction de Nancy, la voie de droite reste neutralisée au kilomètre 92. C'est entre Dijon et Langres, après avoir passé la sortie 5 de Châtillon. Sur Seine. Là aussi, cette voie de droite est liée à un accident. Cette voie de droite fermée, vous circulez sur les deux voies les plus à gauche. Point complet sur votre route, ce sera à 15h45 sur Autoroute Info, le temps d'écouter Shakira. Mais tout de suite, c'est l'amour à la plage de Niagara. 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
1: En Bourgogne, sur l'autoroute A6, si vous allez en direction du nord, en direction de Paris, il y aurait un véhicule arrêté vers le kilomètre 295. C'est après Beaune, après la sortie 24 de Beaune, qu'il y aurait ce véhicule arrêté dans une montée, dans la montée du col de Bessé-en-Chaume. Vous adaptez votre conduite, évidemment. Point complet sur votre route, ce sera à 15h45.

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1: Et à 15h45, merci de voyager à l'écoute d'Autoroute Info. Vous êtes nombreux sur la route cet après-midi. Vous êtes nombreux peut-être en direction de la maison, puisque c'est en direction du nord et de l'est que vous êtes les plus nombreux à cette heure-ci, particulièrement entre Lyon et Beaune, en Bourgogne, sur l'autoroute A6. Vous maintenez bien sûr vos distances de sécurité, puisqu'il peut y avoir parfois quelques coups de frein. Une fois passé Beaune sur l'autoroute A6 en direction de Paris, il y a un véhicule arrêté sur la voie la plus à droite, la voie spéciale véhicule lent, kilomètre 295. C'est dans une montée après la sortie 24 de Beaune. Donc vous serrez sur les voies les plus à gauche. Et puis encore plus loin, toujours en direction de Paris, c'est après Auxerre qu'il y a eu un accident au kilomètre 115. C'est après la sortie 18 de Villeneuve-sur-Yonne. Il y a le patrouilleur sur place. Il y aurait des débris également et accident entre un poids lourd et une voiture. Si vous circulez cet après-midi sur l'autoroute A6, mais en direction du sud, en direction de Lyon, il y a un véhicule qui est en panne au kilomètre 314. C'est après la sortie 24.1 de Beaune, donc entre Beaune et Chalon-sur-Saône. Il y a le patrouilleur qui est sur place en protection. Donc, si vous le pouvez, là aussi, vous respectez un corridor de sécurité. Vous vous décalez sur les voies les plus à gauche. Peut-être que vous remontez dans l'est par l'autoroute A31 cet après-midi et que vous allez en direction de Nancy avec, après Dijon, entre Dijon et Langres, une voie de droite qui reste neutralisée au kilomètre 92 après la sortie 5 de Châtillon-sur-Seine. Cela fait suite à un accident. Il s'agit d'un accident mortel. Il y a toujours beaucoup de monde sur place, notamment les gendarmes et le patrouilleur. Il vous reste les deux voies de gauche pour circuler. Et si cela prend du temps, c'est que la morgue est attendue sur place. Et donc, il y a toujours des opérations en cours. Le trafic est parfois ralenti lorsque vous passez à hauteur de cet accident, puisque le trafic reste dense cet après-midi, y compris sur la 31. Sur les autres autoroutes, pas de difficultés signalées par les patrouilleurs qui font la route avec vous. Vous restez attentif évidemment à la canicule avec des températures dépassant dans la plupart des régions les 35 degrés. Multipliez les pauses avec ces fortes chaleurs. Il y a parfois des travaux sur votre route, c'est le cas dans l'Est, en Franche-Comté, sur la 36, c'est le diffuseur 4 de Besançon qui est fermé jusqu'à demain 13h. Il y a des travaux sur un pont. En Ile-de-France, depuis l'autoroute A5B, vous ne pouvez pas prendre la direction d'Évry et de Paris par la francilienne, la N104. La bretelle est fermée pour des travaux, et des travaux, il va y en avoir aussi cette nuit. Si vous circulez cette nuit dans l'Est, sachez que la 36 sera fermée en direction de Mulhouse entre les sorties 10 de Grand Charmont et 11 de Delle-Héricourt. Et puis en région lyonnaise, ce sera l'A432, l'autoroute de l'aéroport de Lyon, qui sera fermée cette nuit en direction de Marseille, entre la jonction avec la 46 et la bifurcation avec la 42.
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1: Restez bien avec moi, l'information trafic revient dans moins de 5 minutes. Il y aura aussi notre quiz des vacances, l'occasion de se défier entre parents et enfants. Mais tout de suite, on va retrouver la Lune avec Christophe Maé dans la playlist des vacances sur Autoroute Info. Bon voyage!

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1: Dans le Jura, vers Dole, sur l'A39 en direction de Dijon, il y a un véhicule qui circule à faible allure au niveau de la sortie 6 de Dole Centre. Vous êtes concerné donc sur l'A39 dans le Jura. Si vous allez en direction de Dijon avec ce véhicule qui circule très lentement, ce poids lourd qui circule très lentement juste avant le péage. Donc si vous quittez l'autoroute A39 au niveau de Dole, centre, la sortie numéro 6. Il y a ce poids lourd qui circule à très très faible allure. Bien sûr, une information à suivre sur autoroute info. Le point complet, ce sera

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2: Et à l'approche de 16h, si vous êtes sur l'autoroute A6 en direction de Paris, la voie de droite est neutralisée après la sortie 24 de Beaune. Il s'agit de la voie spéciale véhiculant qui est neutralisée par le patrouilleur dans une montée puisqu'il y a un véhicule en panne. Vous devez bien serrer sur les deux voies de gauche. Et puis dans le Jura, si vous circulez sur l'autoroute A39, il y a un poids lourd qui bloque la sortie 6 de Dole-Centre. Levez le pied lorsque vous quittez la 39 au niveau de la sortie 6 puisque vous allez le voir au dernier moment. Il y a le patrouilleur qui est arrivé sur place, je le vois par les caméras dans nos studios, et donc vous allez rencontrer ce poids lourd circulant à très très faible allure et qui bloque quasiment la sortie numéro 6 de Dole-Centre. Point complet sur votre route, ce sera à 16h avec Ilyes Jamlaoui pour vous accompagner. Allez, c'est l'été, ce sont encore les vacances et c'est une bonne occasion pour tester notre culture générale. On vous propose un petit quiz avec un match parent-enfant et c'est avec Franck Pélissier.
3: Le principe est simple, 4 questions de culture générale. Je pose les questions, vous avez quelques secondes de réflexion pour trouver et je donne la réponse dans la foulée. Tout le monde joue dans l'habitacle, parents comme enfants, et que le meilleur gagne. Et on commence avec une question qui va sans doute donner l'avantage aux parents. Qui est le dernier cycliste français à avoir remporté le Tour de France ? Le dernier vainqueur français est Bernard Hinault. Le champion breton a gagné 5 Tours de France, le dernier en 1985. Cela fait donc plus de 40 ans que nous lui attendons un successeur. Mais qui sait si très bientôt, cette longue attente ne sera pas enfin récompensée.
4: Ah, il est prêt à se faire sauter le caisson aujourd'hui, Paul Sexas.
3: On poursuit avec une question sur laquelle les parents risquent bien de se casser les dents. Attention, qu'est-ce que le 6-7? Si les enfants viennent de faire un drôle de geste dans la voiture, c'est qu'ils ont sans doute la réponse. Le 6-7 est ce qu'on appelle un mème internet, une tendance qui consiste à effectuer un mouvement de balancier avec les bras, sans raison particulière, une gestuelle étonnante que les pré-ados du monde entier partagent sur les réseaux sociaux depuis 2025. Question cinéma à présent. Parents, enfants, soyez réactifs. Quel est le plus grand succès du cinéma français au box-office depuis sa création ? Il fallait répondre, bienvenue chez les Ch'tis de Danny Boone, numéro 1 absolu avec plus de 20 millions d'entrées en salle.
4: Bravo Pilote !
3: Intouchable avec le très populaire Omar Sy se classe 2e. Et le numéro 3 est ancien, c'est La Grande Vadrouille, sortie en 1966.
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3: Allez, on termine par une question à la limite entre histoire et politique. Quel a été le dernier président américain à obtenir le prix Nobel de la paix ? Donald Trump en a rêvé, il en a même fait de gros caprices, mais il ne l'a pas obtenu. Il faut remonter à 2009 pour voir un président américain emporter le prestigieux prix. C'est Barack Obama qui en a été le lauréat.
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3: Bonne route avec Autoroute Info.

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1: C'est l'été, c'est les vacances, ravi d'être avec vous, il est 16h.
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1: Et vous êtes les bienvenus évidemment, ravi de vous accompagner en ce jeudi 13 août. Le point complet sur toutes vos conditions de circulation, cette journée encore caniculaire, 80 départements placés en alerte orange canicule partout en France. C'est simple, tous les départements que vous traversez sont concernés par cette alerte avec des températures qui une nouvelle fois dépassent les 35 degrés comme c'est le cas à Paris, à Lyon, également à Nancy. Pensez à faire la pause régulièrement, même peut-être plus régulièrement que d'habitude pour vous hydrater, vous rafraîchir. Et sur les aires de repos, les aires de service tout au long de votre trajet. Sur votre route cet après-midi, pas mal d'actualités. On va commencer par cette zone d'accident tout près d'Auxerre, dans le département de l'Yonne. Lorsque vous circulez sur l'autoroute A6 en direction de Paris, une zone d'accident au kilomètre 114. Ça vous concerne après Villeneuve-sur-Yonne, la sortie numéro 18, avec sur place un poids lourd et un véhicule sur la bande d'arrêt d'urgence. Le patrouilleur et son fourgon sont sur place en protection pour vous indiquer la présence de ces véhicules. Qui dit intervention sur le bord des voies dit également des piétons tout proche des voies de circulation. Il faudra bien penser à respecter le corridor de sécurité en serrant sur là où les voies de circulation les plus à gauche. Corridor de sécurité qu'il faut également appliquer plus à l'est sur l'autoroute A31, puisque malheureusement il s'est produit un accident mortel plus tôt dans cette journée sur l'A31 en Haute-Marne en direction de Nancy. Accident qui s'est produit au kilomètre 92 entre le secteur de Dijon et celui de Dole. Ça vous concerne après avoir passé la sortie numéro 5 de Châtillon-sur-Seine et de Is-sur-Tille, avec toujours donc du monde proche des voies de circulation là aussi sur la bande d'arrêt d'urgence, avec une circulation qui ne se fait que sur la voie de gauche et la voie du milieu, puisque la voie de droite, je l'aperçois en retour caméra, est neutralisée actuellement. Donc attention, vous ne circulez que sur deux voies, augmentez bien les distances de sécurité avec les véhicules qui vous entourent. Et puis on reste dans l'est du pays, on va se rendre cette fois sur l'autoroute A39 dans le Jura pour vous qui circulez en direction de Dijon et qui dans le secteur de Dole au niveau du kilomètre 40. Pour tous ceux qui souhaitent quitter cette autoroute A39, sachez que tout au bout de la bretelle de la sortie numéro 6 pour Dole Centre, il y a un poids lourd, vous allez l'apercevoir au dernier moment, donc ralentissez bien si vous souhaitez donc vous-même emprunter cette sortie numéro 6 de Dole Centre, kilomètre 40 de la 39 en direction de Dijon. Côté circulation, ça se passe plutôt bien, même si vous êtes nombreux entre la région lyonnaise et le secteur de Beaune en Côte d'Or sur l'autoroute A6, vous êtes nombreux également sur l'autoroute A31 entre Nancy et Dijon, pas de surprise, le trafic des grandes vacances et puis la canicule, on en a parlé, attention à la chaleur cet après-midi une nouvelle fois. Et la météo, on aura l'occasion d'en reparler à 16h15 avec les prévisions Météo France. Avant ça, voici les titres de l'actualité présentés depuis la rédaction de France Info.
2: Agnès qui affirme vouloir agir pour les pompiers.
3: Les représentants de l'intersyndicale reçus ce midi au ministère de l'Intérieur n'en avaient pas l'impression. Ils venaient dire le besoin de moyens supplémentaires, humains comme financiers. Laurent Nougnès affirme que leurs ressources augmenteront lors du prochain projet de loi de finances. Message posté sur les réseaux sociaux. Les syndicats de pompiers qui appelaient à la grève aujourd'hui annoncent une nouvelle mobilisation le 29 septembre à Paris. Un incendie en Ille-et-Vilaine est désormais fixé autour de Saint-Just. 200 hectares ont brûlé. Un peu moins dans le Pas-de-Calais, 180 hectares, mais là-bas, autour de Camier, le feu n'est pas encore fixé. Un avion Dash est arrivé en renfort à la mi-journée. 80 départements resteront demain en vigilance orange Météo France à la canicule. Les températures devraient redescendre ce week-end. Un homme en garde à vue, il est soupçonné d'être le chef d'un commando armé qui avait tué 7 personnes à Nice en 2024. Un incendie volontaire sur fond de narcotrafic. Ce suspect était déjà en prison à Nancy, connu de la police pour des affaires de meurtre en bande organisée. Les coordonnées de près de 80 000 personnes ont été piratées, coordonnées mail, postales et téléphoniques. Elles étaient hébergées sur une plateforme associée à Santé Publique France, plateforme d'un prestataire qui a fait l'objet d'une cyberattaque. Aucune donnée de santé n'a été récoltée.
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1: Et ça, 24 heures sur 24, 7 jours sur 7. Vous ne bougez pas, l'infotrafic revient dans un instant, juste après un de tes titres préférés, d'un de mes titres préférés de cette année 2026. D'ici, Théodora avec Mélodrama tout de suite.

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3: Et en ce jeudi après-midi, on va partir tout près du secteur d'Auxerre dans le département de l'Yonne avec toujours cette zone d'accident sur l'A6 en direction de Paris qui vous concerne au kilomètre 114. C'est une dizaine de kilomètres après Villeneuve-sur-Yonne et Charny, la sortie numéro 18. Intervention avec le patrouilleur sur place avec 2 véhicules accidentés, un poids lourd et un véhicule qui se trouve sur la bande d'arrêt d'urgence. Faudra bien respecter le corridor de sécurité à cet endroit étant donné qu'il y a des piétons proches des voies de circulation, bien serrés sur là où les voies de circulation les plus à gauche. Vous ne bougez pas. Je vous retrouve à 16h15 pour reparler de toutes vos conditions de circulation. On s'intéressera également à la météo et à la canicule qui continue aujourd'hui en cet après-midi avec les prévisions Météo France. Et juste avant Sixpence None de Richer, on écoute Ronan Luce sur Autoroute Info.

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1: Et quel plaisir de vous accompagner une nouvelle fois cet après-midi sur la route de l'été, la route des vacances, en ce jeudi 13 août. Le point complet sur toutes vos conditions de circulation. Et on va commencer par deux zones d'accident. La première dans le département de l'Yonne, une dizaine de kilomètres après le secteur d'Auxerre. Ça se passe sur l'autoroute A6 en direction de Paris. Intervention qui suit son cours, kilomètre 114. C'est une dizaine de kilomètres après Villeneuve-sur-Yonne, la sortie numéro 18. Il y a deux véhicules accidentés.

0: à vous signaler dans le département du Jura, tout près du secteur de Dole. Ça se passe sur l'autoroute A39 en direction de Dijon, puisqu'au kilomètre 40, si vous souhaitez quitter cette autoroute A39, attention, puisque tout au bout de la bretelle de sortie numéro 6, pour Dole Centre, il y a une intervention près d'un poids lourd qui est tombé en panne. Une des voies, la voie la plus à droite, a été neutralisée. Il y a des piétons également proches des voies de circulation. Donc attention, décalez-vous si possible sur la voie la plus à gauche lorsque vous empruntez cette sortie, puis ralentissez bien au niveau de cette sortie numéro 6 pour Dole Centre. Partout ailleurs, ça se passe bien, pas d'autres difficultés, ni d'autres ralentissements, hormis donc la difficulté, la canicule, on va en parler dans quelques secondes.
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0: Et vous le constatez, vous le vivez, la canicule, 80 départements en alerte orange canicule aujourd'hui partout en France. Des températures qui, comme hier, à la même heure, dépassent les 35, voire même les 36 degrés. Pensez à bien faire la pause sur les aires de repos, les aires de service qui sont situées tous les 10 à 15 km durant votre parcours. Et justement, la météo, on va voir comment ça va évoluer tout de suite avec les prévisions Météo France d'Hélène Belgaout.
2: Cet après-midi, soleil et grosse chaleur seront toujours au programme. Côté ciel, des cumulus bourgeonneront à nouveau sur le relief, pouvant amener quelques averses sur le massif central, des orages sur la chaîne des Pyrénées et celle des Alpes. Côté température, la canicule est bien installée sur la majorité du territoire. Les températures maximales seront partout supérieures à 35 degrés. Il fera 36 degrés à Langres, 37 degrés à Mulhouse, Nancy, Grenoble et Clermont-Ferrand, 38 degrés à Paris et à Dijon, 39 degrés à Besançon, Bourges et Lyon. Les 40 degrés seront atteints dans le sud-ouest, entre Langon et Pau. Les très fortes chaleurs se maintiendront vendredi, même si le sud-ouest perd quelques degrés. La baisse des températures n'interviendra que samedi, progressivement par l'ouest, avec le déclenchement des orages. Bonne route avec Météo France sur Autoroute Info.
0: Allez, vous ne bougez pas, la suite du programme. Évidemment, on va se retrouver dans un instant pour reparler de toutes vos conditions de circulation. Dans quelques minutes aussi, on va parler des couples qui se disputent au volant. Je vous en dis pas plus, tout ça, ça arrive juste après. La playlist de l'été avec Jérémy Frérot sur Autoroute Info.
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9: Et en ce jeudi après-midi, on va partir sur l'autoroute A31 dans l'est du pays, en Haute-Marne, puisque plus tôt dans la journée, il y a malheureusement, il s'est produit un accident mortel. Il y a toujours un véhicule à évacuer sur place. Une zone d'accident qui se situe entre Dijon et Langres sur l'A31. Lorsque vous circulez en direction de Nancy, on est au kilomètre 92, une vingtaine de kilomètres après la sortie numéro 5 de Châtillon-sur-Seine, avec sur place les gendarmes et pas mal de piétons sur les voies de circulation, proche des voies de circulation, pardon, et conséquence de cette zone d'accident. La voie de droite a été neutralisée sur quelques centaines de mètres. Vous ne circulez donc à cet endroit que sur la voie de gauche et la voie du milieu. Ralentissez, surtout augmentez les distances de sécurité avec l'ensemble des véhicules qui vous entourent. Allez, vous ne bougez pas, je vous retrouve dans quelques minutes pour reparler de toutes vos conditions de circulation. Et avant Bob Sinclair et de police dans la playlist Autoroute Info, on va parler d'une étude, puisque selon une étude réalisée par Direct Assurance, les trajets en couple en voiture sont souvent électriques. Les explications, Paulin Caillard.
10: Pour la plupart d'entre nous, c'est agréable de faire de la route avec sa moitié.
11: Tu sais, Pierrot, je vais te dire un truc. On est bien.
12: Le soleil à l'horizon, le moteur qui rugit.
11: Tu me laisseras conduire, Pierrot.
10: Mais pour beaucoup, un trajet en voiture, c'est aussi l'occasion d'un crépage de chignon en règle. Selon une étude de Direct Assurance, 28% des couples déclarent se disputer régulièrement en voiture. Pour les parents, c'est encore pire, puisque les embrouilles au volant concernent un couple avec enfant sur deux. Et si ça se trouve, vous en faites partie. Auquel cas, vous allez sans doute reconnaître ces motifs récurrents de tension qu'a identifié l'étude. D'abord, le style de conduite.
13: Il bloque tout le monde, là! Bon, vas-y, double-le.
11: Je ne peux pas.
13: Double-le. Mais dépasse-le sur la gauche, là.
11: Je ne peux pas dépasser.
13: Loulou, double-le, je te dis. Non, mais c'est pas vrai, hein, mais j'y crois pas. Hein.
11: T'es sûr que tu veux pas conduire, là?
13: Pour m'exciter au volant? Ah bah non, merci, je préfère me détendre, moi.
11: Ah ouais.
10: En tant que passager, on a tous déjà appuyé notre pied devant nous comme si on pouvait actionner une pédale de frein imaginaire. Et ce court, mais très intense instant de panique instinctive peut largement suffire à déclencher une prise de chou. Autre sujet épineux, l'itinéraire. C'est le fameux « Oh, ben moi je serais pas passé par là, c'est plus long ». C'est bon, on connaît, et évidemment, ça agace. Et pour terminer, bien sûr, les remarques du copilote.
14: « Mais surveille ton aile, fais tes angles morts, regarde le rétroviseur, mais que les nouilles !»
10: Ça, ça rend fou, et ça donne très envie de s'arrêter pour laisser notre voisin prendre le relais. Mais justement, ça c'est en fait assez rare. 8 fois sur 10, c'est la même personne qui conduit pendant tout le trajet. Dans une majorité des cas, ce sont des hommes, et quand l'étude interroge les femmes à ce sujet, 29% d'entre elles déclarent que si elles ne prennent pas le volant, c'est à cause de leur partenaire. Chiffre qui grimpe à 46% pour les femmes en couple avec enfants. On le rappelle, mais pour faire de longs trajets en toute sécurité, c'est important de savoir partager le volant et de faire des pauses toutes les 2 heures au moins.
11: Oh là là, je sens qu'on est bien parti là.
15: Et sur toi, je me sens en attaque, hein, je peux conduire.
11: Allez.

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1: Et ravi de vous accompagner cet après-midi sur Autoroute Info. L'actualité trafic, on va commencer par deux zones d'accident. La première, dans l'est du pays, en Haute-Marne, sur l'autoroute A31, lorsque vous circulez en direction de Nancy, entre les secteurs de Dijon et de Langres, il y a toujours une zone d'accident, une intervention qui suit son cours, puisqu'un accident mortel est malheureusement survenu un petit peu plus tôt dans la journée. Il reste un véhicule à évacuer. Sur place, il y a du monde. Les gendarmes, les patrouilleurs au kilomètre 92, c'est une vingtaine de kilomètres. Après Châtillon-sur-Seine, la sortie numéro 5, et conséquence de cette zone d'accident, la voie de droite a été neutralisée. Vous ne circulez que sur la voie de gauche et la voie du milieu. Il faudra bien augmenter les distances de sécurité avec les véhicules qui vous entourent. Deuxième zone d'accident, toujours d'actualité, toujours en place, tout près d'Auxerre, dans le département de l'Yonne, sur l'autoroute A6, en direction de Paris. Et ça vous concerne au kilomètre 114, c'est-à-dire après avoir passé Villeneuve-sur-Yonne, la sortie numéro 18. On parle d'un poids lourd et d'un véhicule sur la bande d'arrêt d'urgence en panne. Le patrouilleur sur place en protection de ces deux véhicules. Il faudra bien respecter le corridor de sécurité, bien serré sur là où les voies de les plus à gauche, puisque là aussi il y a des piétons proches des voies. Puis quasiment dans le même secteur, si vous poursuivez sur la 6, cette fois en direction de Lyon, en direction du sud, on me signale de la fumée qui pourrait vous gêner. Attention dans les deux sens, au niveau du kilomètre 125, c'est entre la jonction avec l'autoroute A19 et la sortie numéro 18, de la fumée qui pourrait provenir d'un champ à proximité des voies d'autoroute. On n'en sait pas plus. En tout cas, il y aurait possiblement un dégagement de fumée qui pourrait vous gêner. Donc attention sur la 6 au kilomètre 125, tout près du secteur d'Auxerre, dans les deux sens de circulation. Il y a également une intervention dans le Jura sur la 39. Attention lorsque vous circulez en direction de Dijon et qu'au kilomètre 40, vous souhaitez emprunter la sortie et sortir de l'autoroute via la bretelle de sortie numéro 6 de Dol-Centre. Il y a toujours tout au bout de cette bretelle un poids lourd en panne. La voie de droite a été neutralisée. Patrouilleur sur place. Vous ne circulez donc que sur la voie de gauche à cet endroit. Attention, bien ralentir avant d'emprunter cette bretelle de sortie. Puis il y a parfois des véhicules en panne arrêtés sur le bord des voies. C'est le cas notamment lorsque vous entrez sur l'autoroute A46 en direction de Marseille, juste avant le kilomètre 1 et avant la sortie numéro 1 de Quincieux, un véhicule sur la bande d'arrêt d'urgence, patrouilleur en route. Il faudra bien là aussi respecter le corridor de sécurité. Allez, maintenant on s'intéresse à ce qui se passe en France et dans le monde. Voici les titres de France Info. Bon, finalement, les titres de France Info, on les aura à 17h au plus tard sur Autoroute Info. Avant ça, la suite de la playlist et avant le retour de l'information trafic, Jake et Carla, tout de suite.

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2: Et en ce jeudi après-midi caniculaire, ça vient d'arriver sur mes écrans de contrôle. Attention à un véhicule qui est en panne sur la bande d'arrêt d'urgence et qui dépasse également sur la voie de droite. Ça vous concerne dans le secteur de Bourg-en-Bresse, dans le département de l'Ain, sur l'autoroute A40. Lorsque vous circulez en direction de Paris et de Mâcon, ce véhicule, il est situé kilomètre 159. Et vous allez l'apercevoir après avoir passé la sortie numéro 7 de Bourg-Sud. Attention, serrez bien si possible sur la voie la plus à gauche. Un patrouilleur est en route pour se mettre en protection de ce véhicule en panne. Vous ne bougez pas, je vous retrouve à 16h45 pour évoquer à nouveau toutes vos conditions de circulation. On s'intéressera également aux travaux sur votre route, notamment en région lyonnaise et en région parisienne. Avant ça, Murray Head, ça arrive dans la playlist Autoroute Info. Dans quelques minutes, juste après, Anastasia.

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1: Et priorité à la sécurité de patrouilleurs qui ramassent en ce moment des débris de pneus sur la bande d'arrêt d'urgence. Ça vous concerne dans le secteur de Bourg-en-Bresse. On est en Saône-et-Loire sur l'autoroute A39. Lorsque vous circulez en direction de Dijon, intervention kilomètre 119. C'est une vingtaine de kilomètres après avoir passé la jonction avec l'autoroute A40. Faudra bien penser à vous décaler, vous déporter sur là où les voies de circulation les plus à gauche pour respecter un corridor de sécurité.

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1: Il est 16h45, merci d'être avec nous en cet après-midi particulièrement chaud. La canicule qui vous concerne, attention à la chaleur, des températures qui dépassent les 30, voire même les 35 degrés, que vous soyez du côté de Paris, de Nancy ou bien en région lyonnaise, pensez à faire la pause, vous rafraîchir sur les aires de repos, les aires de service, d'autant plus si vous avez prévu aujourd'hui un long trajet sur la route des vacances. Vous avez bien fait de choisir ce jeudi après-midi pour partir ou revenir de vacances, puisque côté circulation, ça se passe plutôt bien sur l'ensemble des axes. Quelque chose quand même à vous dire au pluriel sur votre route cet après-midi. On va commencer par deux zones d'accident. La première en Haute-Marne, dans l'est du pays, sur l'autoroute A31 en direction de Nancy. Il y a eu malheureusement un accident mortel qui s'est produit un petit peu plus tôt aujourd'hui. Ça se passe au kilomètre 92. Il reste maintenant à évacuer la dernière voiture concernée par cet accident. Elle se situe donc sur l'A31 direction Nancy, kilomètre 92. On est entre le secteur de Dijon et le secteur de Langres après avoir passé la sortie 5. Châtillon-sur-Seine, la voie de droite sur place est toujours neutralisée. Vous ne circulez que sur la voie de gauche et la voie du milieu. Augmentez bien les distances de sécurité. Seconde zone d'accident, cette fois on part sur l'A6 dans le département de Lyon, tout près du secteur d'Auxerre. Attention lorsque vous circulez en direction de Paris. Zone d'accident avec deux véhicules accidentés sur la bande d'arrêt d'urgence. Le patrouilleur sur place et son fourgon en protection. On est au kilomètre 114 après avoir passé Villeneuve-sur-Yonne, la sortie numéro 18. Il y a également des obstacles et une intervention de patrouilleurs qui ramassent des morceaux de pneus sur la bande d'arrêt d'urgence. Ça vous concerne en Saône-et-Loire sur l'autoroute A39 lorsque vous circulez en direction de Dijon. Et ces patrouilleurs, ils sont actuellement kilomètre 119. Ça vous concerne après avoir passé Saint-Trivier, la sortie numéro 10 et après le secteur de Bourg-en-Bresse. Et puis ça vient d'arriver sur mes écrans de contrôle. Attention à des obstacles. On reste sur la 39, un petit peu plus loin. En Saône-et-Loire, au kilomètre 108, des obstacles après avoir passé la sortie numéro 9 pour Louan ou encore Cuiseau. Pas plus d'informations pour le moment. Un patrouilleur se rend sur place dans les toutes prochaines minutes. Et le point travaux maintenant sur Autoroute Info avec deux choses à vous dire. La première, on part en Île-de-France. Sachez que depuis l'autoroute A5B, vous ne pouvez pas prendre la direction d'Evry et de Paris par la francilienne, la Nationale 104. La bretelle est fermée pour travaux, c'est la Nationale 104 intérieure qui est totalement fermée entre les secteurs d'Evry en Essonne et de Tigerie en Seine-et-Marne, 24 heures sur 24 jusqu'au 28 août. Et puis cette nuit, notez qu'en région lyonnaise, l'autoroute A432 qui longe l'aéroport de Lyon-Saint-Exupéry sera fermée cette nuit en direction de Grenoble et de Marseille, entre la jonction avec l'autoroute A46 et la bifurcation avec l'autoroute A42, cette nuit de 21h à 6h.
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1: 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Vous ne bougez pas, l'info trafic revient dans 5 minutes, juste après la québécoise qu'on adore ici, Charlotte Cardin avec The Way We Touch, tout de suite sur Autoroute Info.

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1: Et on va partir entre Dol et Dijon. Attention à des obstacles en Côte d'Or signalés sur les voies de l'autoroute à A39 en direction de Dijon. Ces obstacles, ils ont été signalés au kilomètre 10, c'est-à-dire après avoir passé Genlis et Haussonne, la sortie numéro 5. Un patrouilleur a été alerté, se rendra sur place dans un instant. Et nous, on reparle de toutes vos conditions de circulation dans moins de 3 minutes.

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9: Et ça vient d'arriver à l'instant, attention à des obstacles en Côte d'Or sur les voies de l'autoroute A31. Obstacles qui ont été signalés, ces obstacles sur l'A31 en direction de Beaune et de Lyon, kilomètre 58, c'est-à-dire après avoir passé la sortie numéro 4 pour Dijon-Centre. Et puis ça vient d'arriver à l'instant également, priorité à votre sécurité sur Autoroute Info, pardon, Lyon sur l'autoroute A6, avec un piéton proche des voies de circulation, kilomètre 110. On n'a pas plus de précision quant au sens, s'il circule en direction de Paris ou en direction de Lyon. Prudence donc, piéton sur proche des voies de circulation de l'autoroute A6 dans le département de Lyon, kilomètre 110. On est entre la jonction avec l'autoroute A77 et la sortie numéro 17 de Courtenay. Allez, vous ne bougez pas, je vous retrouve dans un instant pour reparler de toutes vos conditions de circulation. Avant ça, on va s'intéresser et on va partir en région parisienne. On vous emmène maintenant à Paris, à l'Atelier des Lumières, pour une plongée immersive au cœur de la Renaissance. Un spectacle spectaculaire que Raphaël Giudicelli vous fait découvrir.
10: Et ici, à l'Atelier des Lumières, on voyage en Italie, à Florence et à Rome, pour découvrir ou redécouvrir les plus grandes œuvres des maîtres de la Renaissance du XVIe siècle. Léonard de Vinci, Raphaël et Michel-Ange, leurs chefs-d'œuvre prennent vie tout autour de nous, projeté en grand format, accompagné de musique pour une expérience immersive spectaculaire.
11: Il faut comprendre que ces trois peintres ont été contemporains, ils ont vécu à la même époque. Parfois, les gens ne le savent pas.
10: Jean-Baptiste Ardouin, le directeur de création.
11: On a voulu aussi mettre en perspective ces trois artistes qui ont leur caractère, leur patte très singulière et très différente l'une de l'autre. C'est vraiment une révolution, en fait, de l'histoire de l'art de cette époque.
10: Qu'est-ce que l'immersion numérique change dans la manière de découvrir les chefs-d'œuvre de la Renaissance?
11: L'idée, c'est qu'on connaît tous un peu ces images. On les a tous vus dans des catalogues, dans des manuels scolaires, etc. Et donc l'idée, c'est que quand même, passer cette image d'Épinal, ce qu'on voulait montrer aux gens, c'est que ce sont des œuvres profondément modernes, profondément innovantes. Et donc nous, on a la chance d'avoir des outils innovants pour raconter cette histoire.
10: L'Atelier des Lumières à Paris attire chaque année des centaines de milliers de visiteurs. Je suis allé recueillir quelques impressions après la projection de cette exposition Renaissance.
12: C'est très chouette. Je vais le proposer à mes collègues.
13: Il y a une vraie histoire, il y a une vraie transmission de savoir et c'est formidable.
14: Moi, j'ai adoré. Je trouvais qu'on voyait les œuvres comme on les a jamais vues, donc c'était intéressant.
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9: Et on va partir entre Dole et Besançon. Attention à des sangles signalés sur les voies de circulation, plus précisément sur la voie de gauche et sur la voie de droite. On est sur l'A36 en direction de Mulhouse. Ces sangles, elles ont été signalées entre les kilomètres 146 et 144. Donc sur 2 kilomètres, vous risquez d'apercevoir donc ces objets sur les voies de circulation après avoir passé Dolotune et Grès, la sortie numéro 2.
15: D'aller dans les musées ou dans des sites plus traditionnels.
10: L'exposition Renaissance à l'Atelier des Lumières de Paris, c'est jusqu'au 28 juin.

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1: Avec une actualité trafic assez chargée en cette fin d'après-midi, on va commencer par deux zones d'accident. La première dans l'est du pays, en Haute-Marne. Si vous circulez sur l'A31 en direction de Nancy, il y a eu un accident mortel un petit peu plus tôt aujourd'hui. Une intervention qui suit son cours sur la bande d'arrêt d'urgence, kilomètre 92. On est entre Dijon et Langres après avoir passé Châtillon-sur-Seine, la sortie numéro 5. Et conséquence de cette zone d'accident, la voie de droite reste toujours neutralisée. Et conséquence, vous ne circulez donc que sur la voie de gauche et la voie du milieu. Il faudra bien augmenter les distances de sécurité. Autre zone d'accident, cette fois sur l'A6, tout près d'Auxerre, dans le département de l'Yonne. Lorsque vous circulez en direction de Paris, deux véhicules accidentés. Ils se trouvent également sur la bande d'arrêt d'urgence avec sur place le patrouilleur en protection. On est au kilomètre 114 après avoir passé Villeneuve-sur-Yonne, la sortie numéro 18. Attention donc, piéton proche des voies, il faudra bien respecter le corridor de sécurité bien serré sur la voie, là où les voies les plus à gauche. Il y a également dans le même secteur, dans l'autre sens, cette fois sur l'autoroute A6, toujours dans l'Yonne, mais en direction de Lyon, des piétons qui ont été signalés proche des voies sur la bande d'arrêt d'urgence. Ils se situeraient actuellement kilomètre 110, c'est-à-dire à proximité de la sortie numéro 17 pour Orléans et Villeneuve-sur-Yonne. Là aussi, piétons proche des voies, corridor de sécurité qui doit s'appliquer en serrant bien sur la voie la plus à gauche. On va partir maintenant plus à l'est avec des obstacles et des sangles de poids lourds qui ont été signalés dans le Jura sur l'autoroute A36. On est entre Dole et Besançon lorsque vous circulez en direction de Mulhouse. Ces sangles, elles ont été aperçues kilomètre 146, entre les kilomètres 146 et 144. Attention, après avoir passé Grès et Dolotune, la sortie numéro 2, un patrouilleur qui se rend sur place. Des obstacles, il y en a également sur les voies de l'autoroute A39. On est en Saône-et-Loire lorsque vous circulez en direction de Dijon. Obstacle signalé, kilomètre 108, c'est-à-dire après avoir passé Louhans et Cuiseaux, la sortie numéro 9. Attention, un patrouilleur qui se rend sur place dans un instant. Et puis, il y a parfois des véhicules en panne sur votre route, sur le bas-côté, avec des interventions. C'est le cas notamment, par exemple, en région lyonnaise, sur l'autoroute A46, on est dans le Rhône. Un véhicule sur la bande d'arrêt d'urgence, patrouilleur sur place avec son fourgon, ça vous concerne. Lorsque vous entrez sur l'autoroute A46 en direction de Marseille, juste avant le kilomètre 1 et avant d'approcher la sortie numéro 1 de Quincieux, intervention sur place. Là aussi, il faudra bien respecter le corridor de sécurité. Et hormis tout cela, la météo, la canicule qui vous concerne, 80 départements placés en alerte orange canicule partout en France. Des températures qui, cet après-midi encore, dépassent les 35 degrés du côté de Paris, du côté de Lyon, comme du côté de l'est du pays et de Nancy. Pensez à bien faire la pause sur les aires de repos, les aires de service. À présent, l'actualité du jour. Voici les titres de France Info.
2: Qu'il faut retenir cet après-midi, Jeanne Mézia, 80 départements toujours concernés par une vigilance orange canicule demain.
3: Il s'agit d'une des vagues de chaleur les plus longues enregistrées par Météo France. Elle dure depuis le 28 juillet et dépasse la durée de celle de 2003. La baisse des températures est attendue pour ce week-end. Je ne peux pas m'engager sur des chiffres, déclare aujourd'hui le ministre de l'Intérieur qui promet aux pompiers une augmentation de leurs ressources dès le prochain budget. Laurent Nunez a reçu une intersyndicale de sapeurs-pompiers en grève aujourd'hui et leur a aussi assuré que le projet de loi de modernisation de la sécurité civile sera présenté aux pompiers le 8 septembre prochain. Mais face à ces déclarations, les syndicats se disent déçus et appellent à la mobilisation le 29 septembre prochain. En Meurthe-et-Moselle, un hôpital contraint de fermer ses urgences pendant 11 jours en raison du manque de personnel. Il s'agit de l'hôpital Maillot à Val-de-Briey. C'est la première fois que le service est fermé aussi longtemps. Les habitants doivent appeler leur médecin traitant ou le 15 en dernier recours. Enfin, ce soir, trois Françaises tenteront leur chance lors de la finale de la perche au championnat d'Europe d'athlétisme de Birmingham. Bérénice Petit, Margot Chevrier et Marie-Julie Bonin sont en compétition à partir de 20h50.
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1: En effet, ça 24h sur 24, 7 jours sur 7. Vous ne bougez pas, l'infotrafic revient juste après celui qui va sortir son prochain projet le 28 août prochain. C'est Alex Warren sur Autoroute Info.

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1: Avec une intervention sur le bord des voies entre Villefranche-sur-Saône et Mâcon, attention à un véhicule sur la bande d'arrêt d'urgence, le patrouilleur sur place qui vous indique sa présence sur l'autoroute A6 lorsque vous circulez en direction de Paris. Intervention kilomètre 404, c'est-à-dire après avoir passé Belleville, la sortie numéro 30, avec des piétons proches des voies de circulation au niveau de cette zone d'intervention. Il faudra bien penser à respecter le corridor de sécurité bien serré sur là où les voies de circulation les plus

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4: Avec des obstacles à vous signaler en cette fin d'après-midi. Tout d'abord, on part dans l'est du pays entre Dole et Besançon sur l'autoroute A36 avec des sangles signalées sur les voies de circulation. Lorsque vous circulez en direction de Mulhouse dans le Jura, entre les kilomètres 146 et 144, attention, après avoir passé Grès et Dolotune, la sortie numéro 2, un patrouilleur a été alerté, se rendra sur place dans un instant. Et puis, on va partir dans l'A39, là aussi des obstacles signalés en Saône-et-Loire lorsque vous circulez en direction de Dijon. Ils ont été signalés au kilomètre 108, ça vous concerne après la sortie numéro 9 de Cuiseaux et de Louhans. On a parlé il y a quelques minutes si vous étiez déjà avec nous sur Autoroute Info. Ce week-end, la circulation s'annonce très chargée de vendredi à dimanche pour le week-end du 15 août. Et pour savoir quand prendre la route, voici les prévisions d'Autoroute Info, signé Elliot Monod.
5: Il y aura beaucoup de monde, aussi bien dans le sens des départs que des retours. Dès vendredi, la journée sera teintée d'orange et de rouge, avec une autoroute assise très chargée entre Paris et Lyon dès le milieu d'après-midi et jusqu'en début de soirée. Des difficultés sont aussi attendues sur l'A71 dès la mi-journée. Samedi 15 août, la circulation sera rouge sur l'ensemble du territoire et même noire en Auvergne-Rhône-Alpes pour les départs. Les principaux points de vigilance concerneront l'A43 entre Lyon et Chambéry, ainsi que l'accès au tunnel du Mont-Blanc avant de rejoindre l'Italie. Enfin dimanche, place au retour de vacances, avec des bouchons attendus sur l'A6 direction Paris, notamment dans les secteurs de Villefranche-sur-Saône et de Beaune, mais aussi sur l'A71 entre Clermont-Ferrand et Bourges, entre 11h et 16h.
4: Les prévisions trafic d'Autoroute Info à retrouver sur les réseaux sociaux, la page Facebook, en images sur Instagram et sur notre site internet autoroutinfo.fr. Vous ne bougez pas, 17h15, l'infotrafic sera de retour. Avant ça, un classique, Canary Bay, c'est Indochine, tout de suite sur Autoroute Info.

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1: Et priorité à la sécurité d'un patrouilleur qui est actuellement en train de traverser les voies de circulation de l'autoroute A36 pour ramasser des sangles de poids lourds sur les voies. Ça se passe dans le Jura sur l'A36, entre Dole et Besançon, en direction de Mulhouse. Intervention de ce patrouilleur kilomètre 145, c'est-à-dire une vingtaine de kilomètres après à la sortie numéro 2 de Dole-Autune et de

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1: Merci d'avoir choisi Autoroute Info en ce jeudi, cette fin d'après-midi du 13 août. Le point complet sur toutes vos conditions de circulation. On va commencer par se rendre tout près d'Auxerre avec cette zone d'accident. Avec plus d'informations, ça se passe sur l'autoroute A6 lorsque vous circulez en direction de Paris. Zone d'accident avec un poids lourd qui reste à évacuer au kilomètre 114. C'est-à-dire après avoir passé Villeneuve-sur-Yonne, la sortie numéro 18. Sur place, une zone d'accident sur la bande d'arrêt d'urgence. La voie de droite a également été neutralisée puisqu'il y a des débris sur les voies de circulation. Patrouille sur place, les gendarmes également. Par conséquent, vous ne circulez donc à cet endroit que sur la voie de gauche et sur la voie du milieu. Pensez à bien ralentir lorsque vous passez au niveau de cette zone d'accident et surtout bien augmenter les distances de sécurité avec les véhicules qui vous entourent. On reste sur l'A6, cette fois beaucoup plus au sud, dans le département du Rhône, avec toujours cette intervention très proche des voies de circulation sur bande d'arrêt d'urgence. Ça se passe sur l'A6 en direction de Paris, entre Villefranche-sur-Saône et Mâcon, au kilomètre 404, après Belleville, la sortie numéro 30. Un véhicule en panne sur bande d'arrêt d'urgence, le patrouilleur sur place. Là aussi, il faudra bien respecter le corridor de sécurité puisqu'il y a

présenté par Jean-François Giraud. Je vous le disais, la Nika, elle arrive tout de suite sur Autoroute Info, les franco-haïtiennes. Et avec son titre One Track Mind, c'est peut-être l'un des tubes de cet été 2026. C'est ce qu'on écoute tout de suite sur Autoroute Info. 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
6: Et en cette fin d'après-midi, on va partir dans le département du Rhône, entre Villefranche-sur-Saône et Mâcon. Il y a toujours une intervention auprès d'un véhicule en panne sur bande d'arrêt d'urgence, avec le patrouilleur sur place et son fourgon qui vous indique la présence de ce véhicule en panne. Ça se passe sur l'autoroute A6, en direction de Paris, kilomètre 404, c'est-à-dire après Belleville, la sortie numéro 30. Allez, tout de suite, c'est notre chronique En route avec nos enfants. Jean-François Giraud est allé à leur rencontre et leur a demandé de noter sur 10 la conduite de leurs parents. Écoutez.
7: Notre manière de conduire influence fortement celle qu'auront nos enfants lorsqu'ils prendront eux-mêmes le volant. Alors, quelle note sur 10 nous attribue-t-il ?
8: Moi, je dirais 8 sur 10, quoi.

0: Parce que quand on arrive, il fait exprès de freiner comme ça en secouant la voiture, quoi.
1: Comment il conduit ton papa? Si tu veux mettre une note sur 10.
0: 9 sur 10, il y a juste un petit défaut, c'est quand il est énervé quand personne bouge sur la route. Il fait « Allez, dépêche-toi »
1: Est-ce qu'il conduit bien, papa? Si tu devais lui mettre une note sur 10.
2: 8. Bah, il conduit un peu n'importe comment, parfois il accélère.
1: Ah ouais? Il accélère un peu trop?
2: Bah, maman, elle est pareille que papa.
1: Oh.
2: Bah, maman, elle met beaucoup de la musique à fond.
1: Est-ce que papa, il conduit bien?
2: Oui.
1: Si tu lui mettais une note sur 10.
2: 17.
1: 17 sur 10.
2: Oui.
1: Mauvaise note, en revanche, pour les parents que nous sommes, moins de la moitié sensibilisent les enfants aux excès de vitesse ou encore à l'interdiction de l'usage du téléphone au volant.
3: Une chronique de Jean-François Giraud à retrouver, à réécouter sur autoroute-info.fr. Vous ne bougez pas, je vous retrouve à 17h30 pour reparler de toutes vos conditions de circulation. On s'intéressera également à toute l'actu du jour avec les titres de France Info. Avant ça, Michel Tello avec I Say To Pego. Ça arrive juste après un classique de Donna Lewis sur autoroute-info.

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1: Et on va partir en Saône-et-Loire du côté de Chalon-sur-Saône avec des débris de pneus sur les voies de l'autoroute A6 lorsque vous circulez en direction de Lyon. Obstacle signalé, kilomètre 333, c'est-à-dire après avoir passé Chalon-sur-Saône, la sortie 25.2. Et nous, on reparle de toutes vos conditions de circulation dans moins de 3 minutes sur Autoroute Info.

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1: Avec un accident qui s'est produit tout près du secteur d'Auxerre, ça se passe dans le département de l'Yonne sur l'autoroute A6, lorsque vous circulez en direction de Paris. Accident qui s'est produit kilomètre 126 et juste après Villeneuve-sur-Yonne, la sortie numéro

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1: Et quel plaisir de vous accompagner sur la route des vacances en cette fin d'après-midi. L'actualité trafic, on va commencer dans le département de l'Yonne avec deux choses à vous dire. La première chose, tout près du secteur d'Auxerre, un accident qui vient de se produire sur l'autoroute A6 lorsque vous circulez en direction de Paris. Accident a priori sur la bande d'arrêt d'urgence au kilomètre 126, c'est juste après Villeneuve-sur-Yonne. La sortie est numéro 18 et toujours dans le même secteur, une dizaine de kilomètres plus loin, toujours sur l'A6 en direction de Paris. Il y a toujours cette zone d'accident avec une voie de droite neutralisée. Ça se passe kilomètre 114. Après, là aussi, la sortie 18 de Villeneuve-sur-Yonne. Attention, donc, véhicule accidenté reste un poids lourd à évacuer sur la bande d'arrêt d'urgence avec des débris sur les voies de circulation. Conséquence de cela, la voie de droite a été neutralisée par le patrouilleur sur place. Et conséquence, encore, vous ne circulez donc à cet endroit que sur la voie de gauche et la voie du milieu. Faudra bien ralentir au passage de ces deux zones d'accident dont on vient de parler et surtout bien augmenter les distances de sécurité avec les véhicules qui vous entourent. On reste sur l'autoroute A6, cette fois beaucoup plus au sud, du côté de la Saône-et-Loire et de Chalon. Sur Saône avec des obstacles sur les voies de la 6 en direction de Lyon. Ces obstacles, ils ont été signalés au kilomètre 333. C'est après Chalon-sur-Saône, la sortie 25.2. Un patrouilleur a été alerté, se rendra très prochainement sur place. Et puis, une alerte fumée, attention à de la fumée qui pourrait vous gêner sur l'autoroute A77. On est dans le département du Loiret. La 77 qui vous concerne au kilomètre 38, aussi bien en direction de Paris et en direction de Nevers. De la fumée qui pourrait donc gêner votre visibilité. On surveille ça de très près, évidemment. Attention donc sur la 77, kilomètre 38 entre les sorties pour Montargis 18 et la sortie 18.1 de Varennes-Changy. Et puis on part en région lyonnaise pour terminer avec toujours cette intervention du côté du Rhône et de l'autoroute A46. Lorsque vous venez d'entrer sur l'autoroute A46 en direction de Marseille, il y a toujours un véhicule en panne sur la bande d'arrêt d'urgence. Patrouilleur sur place en intervention un tout petit peu avant le kilomètre 1 et juste avant d'approcher la sortie numéro 1 de Quincieux. Sinon, l'autre actualité, c'est la météo. Vous le constatez, vous le vivez avec toujours de fortes chaleur, des températures caniculaires. 80 départements placés aujourd'hui en alerte orange canicule par Météo France. Tous les départements sur lesquels vous circulez sont concernés par cette alerte. Pensez à bien multiplier les temps de pause pour vous rafraîchir, vous dégourdir les jambes sur les aires de repos et les aires de service. À présent, l'actualité de ce jeudi, voici les titres de France Info.
2: Par le ministre de l'Intérieur sont donc mécontents.
3: Les moyens ne suivent pas, nous sommes déçus, voilà leurs mots à l'issue de ce rendez-vous. 9 organisations syndicales appellent à une mobilisation d'une ampleur inédite le 29 septembre prochain. Ils décrivent la profession comme épuisée avec la multiplication cette année des feux de forêt. 120 000 hectares ont brûlé en 7 mois. Et un nouvel incendie s'est déclaré cet après-midi en Loire-Atlantique à la sortie de Guérande. Les occupants d'un camping sont en train d'être évacués. Déjà plus de 1000 clients ont quitté les lieux. La Mayenne, l'Indre, l'Indre-et-Loire et les Deux-Sèvres sont placés pour demain en risque très élevé aux feux de forêt. La vigilance orange canicule maintenue dans une grande partie de l'Hexagone demain dans 80 départements. Cette vague de chaleur dépasse en durée celle de 2003 et se classe parmi les plus longues qu'ait connues le pays selon Météo France. La chaleur qui favorise la pollution à l'ozone dans les Bouches-du-Rhône et dans le Pas-de-Calais, mais aussi dans le Pas-de-Calais. Pour limiter ses effets, les autorités ordonnent un abaissement de 20 km/h des limitations de vitesse sur les routes du département. Cela dès 18h ce soir pour le Pas-de-Calais. Abaissement en vigueur à partir de demain dans les Bouches-du-Rhône. L'Ukraine a connu son mois le plus meurtrier depuis mai 2022. Les Nations Unies, dans un rapport, évoquent le chiffre de 437 civils tués.
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1: Et qui vous accompagne sur votre route tout au long de l'été, comme le reste de l'année, 24 heures sur 24, 7 jours sur 7. Vous ne bougez pas, l'information trafic revient. Dans moins de 5 minutes, on va évoquer à nouveau toutes vos conditions de circulation. Avant ça, peut-être l'un, si ce n'est le tube pour l'instant de cette année 2026. Plus de 600 millions d'écoutes sur les plateformes de streaming, plus de 100 millions d'écoutes sur YouTube, sur le clip de ce morceau entre Tame Impala, la sud-coréenne, Jenny, la star de la K-pop. On écoute Dracula tout de suite sur Autoroute Info. Bel été, bonne route.

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1: Et en ce jeudi, on va partir du côté de l'autoroute A6 tout près du secteur d'Auxerre puisqu'il y a un important nuage de fumée qui donc peut vous gêner sur les voies de circulation de l'autoroute A6. On est dans le département de l'Yonne, kilomètre 125, conséquence d'un incendie assez important qui s'est déclaré au-delà du réseau autoroutier et donc de la fumée qui commence à remonter sur les voies de l'autoroute A6. On est au kilomètre 125, attention, à hauteur de la sortie numéro 18 pour Villeneuve-sur-Yonne si vous circulez en direction de Paris et à hauteur de la sortie 18 pour Joigny si vous circulez en direction de Lyon. De la fumée qui donc peut vous gêner dans les deux sens, altérer votre visibilité et donc gêner votre conduite. Augmentez bien les distances de sécurité avec les véhicules qui vous entourent. Allez, maintenant on va retrouver Paulin Caillard et Géraldine Mia. C'est l'heure du vrai faux d'Autoroute Info.
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2: Vrai ou faux, il faut désactiver le régulateur de son véhicule quand on traverse une zone balisée en raison de travaux.
3: C'est vrai, même si ce système d'aide à la conduite permet de garder une vitesse constante sans avoir à appuyer sur l'accélérateur, il ne faut pas l'utiliser pour passer une zone de chantier. À la longue, il peut entraîner une perte de vigilance en raison d'une conduite trop monotone. Et pour traverser un secteur en travaux, il faut vraiment garder tous ses sens en éveil.
2: C'est une question de sécurité alors ?
3: C'est ça, le conducteur doit avoir le contrôle de son véhicule dans ces secteurs plus sensibles où les chaussées peuvent être réduites et où des agents autoroutiers et autres ouvriers se trouvent proches de la voie circulée. Donc, on désactive son régulateur.
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1: Allez, vous ne bougez pas, je vous retrouve à 17h45 pour reparler de toutes vos conditions de circulation. On s'intéressera également à quelques zones de travaux ce soir, notamment en région lyonnaise sur les voies de l'autoroute A432. 17h45, on revient avec toute l'info trafic juste après REM dans la playlist Autoroute Info.

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1: 17h45, ravi d'être avec vous, soyez tous les bienvenus. Si vous venez d'arriver sur Autoroute Info, on va faire le point complet sur toutes vos conditions de circulation. On va commencer par un nuage de fumée assez important dans le département de l'Yonne, tout près du secteur d'Auxerre. Il a été signalé sur l'autoroute A6 au niveau du kilomètre 125. Ça vous concerne évidemment dans les deux sens. Un nuage de fumée assez important qui provient d'un feu, d'un incendie qui s'est déclaré au-delà du réseau autoroutier. Donc la fumée qui commence à remonter sur les voies de l'autoroute. Attention, ça peut donc gêner à la fois votre visibilité et donc votre conduite. Fumée signalée kilomètre 125 de l'autoroute A6 à proximité de la sortie 18 pour Villeneuve-sur-Yonne si vous êtes en direction de Paris et à proximité de la sortie 18 pour Joigny et Toussy si vous êtes en direction de Lyon. Si vous poursuivez sur l'A6 cette fois en direction de Paris, toujours dans l'Yonne, une dizaine de kilomètres plus loin, c'est kilomètre 114, il y a toujours cette zone d'accident avec une voie de droite neutralisée avec un poids lourd qui reste encore à évacuer sur place. Et ça se passe sur l'A6 direction Paris, kilomètre 114, une dizaine de kilomètres après Villeneuve-sur-Yonne, la sortie numéro 18 et conséquence de cette zone d'accident, je vous l'ai dit, la voie de droite a été neutralisée, vous ne circulez donc que sur la voie de gauche et la voie du milieu. Là aussi, il faudra bien ralentir au passage de cette zone d'accident et augmenter les distances de sécurité avec les véhicules qui vous entourent. On reste sur la 6 en direction de Paris, beaucoup plus au nord, en région parisienne. En Essonne, il y a un véhicule qui gêne sur la bande d'arrêt d'urgence. Il est situé au kilomètre 39. Ça vous concerne après avoir passé Milly-la-Forêt, la sortie numéro 13. Un patrouilleur a été alerté, se rendra sur place dans un instant. Et puis, on continue de parler de cette intervention sur les voies de l'autoroute A46. On est en région lyonnaise, cette fois dans le département du Rhône. Intervention sur le bord des voies sur la bande d'arrêt d'urgence. Véhicule en panne et patrouilleur sur place sur l'A46 direction Marseille, un tout petit peu avant le kilomètre 1. Ça se passe juste avant la sortie numéro 1 de Quincieux et de Trévoux. Et pour le point travaux, on va rester en région lyonnaise. On va parler de l'autoroute A432, cette autoroute qui longe l'aéroport de Lyon-Saint-Exupéry. Autoroute A432 qui sera fermée cette nuit en direction de Grenoble et de Marseille entre la jonction avec l'autoroute A46 et la bifurcation avec l'autoroute A42. Fermeture cette nuit de 21h jusqu'à 6h du matin.
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1: 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N'hésitez pas à nous suivre pour ne rien manquer de la radio qui voyage avec vous 24h sur 24, 7 jours sur 7. Et puisque le voyage continue ensemble sur Autoroute Info, prochain point trafic dans 5 minutes. Avant ça, la superstar américaine Taylor Swift, elle est sur Autoroute Info. Bienvenue.

0: Alain Chamfort.
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9: Et attention, un nuage de fumée assez important qui pourrait vous gêner sur l'autoroute A6. On est dans le département de l'Yonne, tout près du secteur d'Auxerre. De la fumée qui émane d'un incendie qui s'est produit au-delà du réseau autoroutier. La fumée qui continue de remonter sur les voies de l'autoroute et qui vous concerne au niveau du kilomètre 125. Donc évidemment, attention dans les deux sens, que vous soyez en direction de Paris et de Lyon sur cette autoroute A6. On est entre la sortie numéro 19 pour Joigny et Migennes et la sortie numéro 18 pour Villeneuve-sur-Yonne si vous êtes en direction de Paris. Et attention au niveau de la sortie 18 pour Joigny. Si vous êtes du côté de la 6 en direction de Lyon, vous ne bougez pas. L'infotrafic revient dans un instant à 18h. Je vous reparle de toutes vos conditions de circulation. On s'intéressera également à toute l'actualité de ce début de soirée, de ce jeudi 13 août, avec les titres de France Info. Et avant d'en trouver Yazoo avec Don't Go dans la playlist Autoroute Info, tu seras Emma Doma tout de suite sur Autoroute Info. Bonne route, bel été et bonnes vacances.

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1: Et attention à des obstacles signalés en Haute-Marne dans le secteur de Langres pour tous ceux qui sont en ce moment sur l'autoroute A31 en direction de Beaune et de Lyon. Des obstacles qui ont été signalés au kilomètre 113, c'est-à-dire après la sortie 6 de Langres et après avoir passé l'aire de service de Langres-Noidan. On reparle de toutes vos conditions de circulation, ça sera à 18h sur Autoroute.

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1: Avec un véhicule arrêté dans une bretelle de sortie, ça vous concerne en région parisienne du côté de l'autoroute A5B lorsque vous circulez en direction de Melun et que vous souhaitez au kilomètre 4 emprunter la sortie numéro 13 pour Réau. Et bien c'est dans cette bretelle de sortie que se situe un poids lourd arrêté. Attention, lorsque vous souhaitez quitter l'autoroute A5B via la sortie numéro 13 de Réau, poids lourd arrêté, un patrouilleur a été alerté, se rendra sur place

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1: Et on part du côté de Dijon en Côte d'Or. Attention sur l'autoroute A31. Lorsque vous circulez en direction de Beaune et de Lyon, il y a un véhicule arrêté sur les voies kilomètre 31. Ça vous concerne après avoir passé la jonction avec l'autoroute A311. On en reparle sur Autoroute Info dans moins de 2 minutes pour le retour de l'information trafic. Ça sera à 18h.

0: Faites les bienvenus, il est 18h.
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0: Allez, c'est reparti pour un nouveau point complet sur toutes vos conditions de circulation avec pas mal de véhicules en panne sur votre route en ce début de soirée. On va commencer en Côte d'Or sur les voies de l'autoroute A31 du côté de Dijon avec un véhicule en panne. On n'a pas plus de précision quant à la voie de circulation. Ce que l'on sait, c'est que ce véhicule se trouve sur l'A31 lorsque vous circulez en direction de Beaune et de Lyon. Kilomètre 31, ça vous concerne du côté de Dijon après avoir passé la jonction avec l'autoroute A311. Un poids lourd est arrêté dans une bretelle de sortie. Cette fois, on part en Seine-et-Marne sur l'autoroute A5B. Lorsque vous circulez en direction de Melun, il se situe lorsque vous souhaitez emprunter au kilomètre 4 la sortie numéro 13 pour Réau. Dans cette bretelle de sortie, c'est là que se trouve ce poids lourd arrêté et en panne. Un patrouilleur a été alerté. Ralentissez lorsque vous empruntez donc cette bretelle de sortie numéro 13. On va partir maintenant du côté de l'autoroute A6. On était en Côte d'Or il n'y a pas très longtemps. On va partir du côté de Lyon. Toujours en Bourgogne-Franche-Comté, l'A6 en direction de Paris. Toujours cette zone d'accident, cette voie de droite neutralisé, kilomètre 114 avec toujours un poids lourd qui reste à évacuer sur place. On est après le secteur d'Auxerre et après avoir passé la sortie numéro 18 pour Villeneuve-sur-Yonne. Et on reste d'ailleurs dans le même secteur puisque du côté de cette sortie 18 pour Villeneuve-sur-Yonne, il y a un important nuage de fumée toujours signalé sur les voies de l'autoroute A6 qui provient d'un incendie qui s'est déclaré un petit peu plus tôt dans la journée et au-delà du réseau autoroutier dans un champ à proximité des voies d'autoroute. Et conséquence, cette fumée donc qui peut vous gêner, altérer votre visibilité dans les deux sens de l'autoroute A6. Attention toutefois, en direction de Lyon qu'en direction de Paris, kilomètre 125 entre la jonction avec l'autoroute A19 et donc cette sortie numéro 18. On va partir cette fois, on reste sur l'autoroute A6, beaucoup plus au nord avec ce véhicule signalé sur la bande d'arrêt d'urgence en Essonne sur l'A6 en direction de Paris. On est au kilomètre 39 après avoir passé Milly-la-Forêt, Étampes et Melun, la sortie numéro 13. Et sinon, concernant vos conditions de circulation, ça se passe plutôt bien en ce début de soirée. Vous avez bien fait de choisir ce jeudi 13 août pour partir ou revenir de vacances avec une circulation fluide sur tous les axes, notamment sur l'autoroute A6 entre Paris et Lyon. Attention toutefois à la chaleur, la canicule, les températures qui, en ce début de soirée, continuent de dépasser les 30 à 35 degrés. Pensez à bien faire les pauses, hein, minimum toutes les deux heures sur les aires de repos, les aires de service ombragées et toutes climatisées. Les aires de service tout à votre disposition tous les 10 à 15 kilomètres durant votre trajet. Allez, on maintenant s'intéresse au reste de l'actualité. Voici les titres de France Info.
2: Quatre départements face à un risque très élevé d'incendie demain.
3: Autrement dit, classé rouge par Météo France. Il s'agit de la Mayenne, de l'Indre, de l'Indre-et-Loire et des Deux-Sèvres. 57 seront eux classés orange dans le pays. Mais déjà, des incendies ont lieu en ce moment dans le Pas-de-Calais. Ils ne sont toujours pas fixés. Dans la zone naturelle proche du littoral à Neuchâtel, Ardelot et Dan, 180 hectares ont brûlé. En Loire-Atlantique, à la sortie de Guérande, un feu dans un champ provoque l'évacuation en ce moment d'un camping. Déjà 1000 vacanciers sont partis. 29 pompiers sont mobilisés. Des pompiers en grève aujourd'hui qui réclament plus de moyens et appellent à la mobilisation le 29 septembre prochain. Pas convaincu par le ministre de l'Intérieur, Laurent Nunez a reçu une intersyndicale aujourd'hui et promis une augmentation des ressources des pompiers sans pour autant pouvoir s'engager sur des montants. Enfin, au championnat d'Europe d'athlétisme de Birmingham en Angleterre, trois Françaises en lice en finale de la perche ce soir. Marie-Julie Bonin, Margot Chevrier et Bérénice Petit sont attendues sur la piste à partir de 20h50.
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0: Et ça, 24h sur 24, 7 jours sur 7. Vous ne bougez pas. L'infotrafic revient dans un instant sur Autoroute Info. On va s'intéresser à nouveau à ce qui se passe sur votre route en ce début de soirée. Avant ça, une niçoise, Oria, avec Soirée Mondaine sur Autoroute Info.

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5: Et à 18h08, en ce début de soirée, on va partir du côté de l'autoroute A31 avec deux choses à vous dire. Tout d'abord, la présence d'un poids lourd qui transporte des matières dangereuses arrêté sur la bande d'arrêt d'urgence. On est en Côte d'Or, du côté de Dijon. L'A31, lorsque vous circulez en direction de Beaune et de Lyon, ce poids lourd, il se situe kilomètre 31, juste après la jonction avec l'autoroute A311. Et puis, deuxième chose à vous dire sur l'autoroute A31, cette fois, beaucoup plus au nord. Ça se passe en Haute-Marne, l'A31 en direction de Beaune et de Lyon, toujours au kilomètre 113. Après avoir passé la sortie numéro 7 de Langres Nord, il y a un arbre signalé sur la bande d'arrêt d'urgence. Un patrouilleur a été alerté et se rendra sur place dans quelques instants. Des jeux, de la musique, plein de choses à faire ce week-end. Voici l'essentiel du week-end d'Autoroute Info présenté par Xavier Ferrand.
6: Et si pour commencer, on jouait ? Oui mais non, pas que les enfants, les adultes aussi y ont droit au festival RP Gers à Plaisance du Gers. Des jeux de rôle, des jeux de plateau et même des créateurs de jeux seront présents de vendredi à dimanche à une trentaine de kilomètres à l'est de l'A65. Beaucoup plus à l'est, en Bourgogne, la Cité du Mot s'anime au son du festival Blues en Loire. Il vous permettra de découvrir des lieux emblématiques de la charité sur Loire, à proximité de la 77, puisque les concerts ont lieu au cloître, au cellier des moines ou encore à la halle au grain jusqu'à samedi. Et enfin, le Dahu, vous connaissez ? Bon, je fais confiance aux plus grands pour expliquer aux plus petits. Ouais, je sais, c'est pas sympa. Mais bon, vous pourrez peut-être en croiser un au Dahu Festival, du côté des Carreaux d'Arrache, en Haute-Savoie, pas très loin de la 40. Entre deux concerts de rock, de blues ou encore de reggae, ouvrez l'œil, on ne sait jamais.
5: L'essentiel du week-end d'Autoroute Info à réécouter pour faire le plein de bonnes idées sur le site internet autoroute-info.fr. Vous ne bougez pas, à 18h15, le retour de l'information trafic. Juste après, Piu Bella Cosa, Eros Ramazzotti dans la playlist Autoroute Info.

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1: Merci d'être avec nous sur Autoroute Info, 18h15. Le point complet sur toutes vos conditions de circulation. On va commencer avec ces obstacles signalés sur les voies de l'autoroute A31. On est en Haute-Marne. Lorsque vous circulez en direction de Beaune et de Lyon, ces obstacles, ils ont été signalés au kilomètre 113. On est dans le secteur de Langres. Et c'est un arbre tombé sur la bande d'arrêt d'urgence. Attention, après la sortie numéro 7 de Langres Nord, un patrouilleur a été alerté, se rendra sur place dans un instant. On reste sur l'autoroute A31. Cette fois en Côte d'Or, en direction toujours de Beaune et de Lyon, avec ce poids lourd qui transporte des matières dangereuses et qui est arrêté sur la bande d'arrêt d'urgence. Ça se passe dans le secteur de Dijon, kilomètre 31, après avoir passé la jonction avec l'autoroute A311. On reste en Bourgogne-Franche-Comté, on va se rendre dans le département de l'Yonne, cette fois sur l'autoroute A6, lorsque vous circulez en direction de Paris, avec deux choses. La première, c'est une zone d'accident, une voie de droite neutralisée, kilomètre 114, qui vous concerne après la sortie 18 de Villeneuve-sur-Yonne. Il reste un poids lourd à évacuer, c'est la raison pour laquelle la voie de droite reste à neutraliser, reste neutralisée pour permettre l'intervention sur place du dépanneur et des patrouilleurs sur les lieux. Conséquence, vous ne circulez donc que sur voie de gauche et sur voie du milieu. Ralentissez au moment de passer cette zone d'accident et augmentez bien les distances de sécurité avec les véhicules qui vous entourent. D'autant plus que cette zone d'accident se situe dans une zone où il y a de la fumée. Une fumée assez importante dans le département de l'Yonne qui démarre kilomètre 125 sur cette autoroute A6. Conséquence d'un feu assez important qui s'est déclaré tout à l'heure au-delà du réseau autoroutier. La fumée qui continue de remonter sur les voies de l'autoroute A6, de la fumée que l'on me signale kilomètre 125 tout près du secteur d'Auxerre et qui vous concerne donc dans les deux sens de l'autoroute A6, aussi bien en direction de Lyon qu'en direction de Paris, kilomètre 125. Ça vient d'arriver à l'instant, attention, un animal signalé proche des voies de circulation dans le département du Doubs. On est sur l'autoroute A36 au kilomètre 47 entre le secteur de Sochaux-Montbéliard et celui de Belfort. Animal signalé proche des voies de circulation, on ne sait pas en direction de Mulhouse ou en direction de Beaune et de Paris. Ce que l'on sait, c'est que cet animal peut traverser à tout moment les voies de circulation. Donc prudence entre la sortie numéro 8 pour Montbéliard et la sortie numéro 9 pour Sochaux. Et puis pour être tout à fait complet, attention à une intervention sur bande d'arrêt d'urgence sur l'A6 en direction de Paris. On est dans le département de l'Essonne, en région parisienne. Intervention kilomètre 39 après la sortie numéro 13 d'Étampes et de Melun. Intervention sur bande d'arrêt d'urgence. Faudra bien respecter le corridor de sécurité, bien serré sur là où les voies de circulation les plus à gauche.
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6: 18h23, on va partir maintenant en Seine-et-Marne. Attention, un poids lourd arrêté dans une bretelle de sortie. Ça vous concerne sur l'autoroute A5B. Lorsque vous circulez en direction de Melun, ce poids lourd, il a été signalé kilomètre 4 lorsque vous empruntez la bretelle de sortie numéro 13 pour Réau. Un patrouilleur a été alerté, se rendra très prochainement sur place.

0: a parlé il y a quelques minutes, si vous étiez déjà avec nous sur Autoroute Info, ce week-end, la circulation s'annonce très chargée en ce week-end du 15 août, de vendredi à dimanche. Pour savoir quand prendre la route, voici maintenant les prévisions trafic d'Autoroute Info avec Elliot Mono.
1: Il y aura beaucoup de monde, aussi bien dans le sens des départs que des retours. Dès vendredi, la journée sera teintée d'orange et de rouge, avec une autoroute assise très chargée entre Paris et Lyon dès le milieu d'après-midi et jusqu'en début de soirée. Des difficultés sont aussi attendues sur l'A71 dès la mi-journée. Samedi 15 août, la circulation sera rouge sur l'ensemble du territoire et même noire en Auvergne-Rhône-Alpes pour les départs. Les principaux points de vigilance concerneront l'A43 entre Lyon et Chambéry, ainsi que l'accès au tunnel du Mont-Blanc avant de rejoindre l'Italie. Enfin dimanche, place au retour de vacances, avec des bouchons attendus sur l'A6 direction Paris, notamment dans les secteurs de Villefranche-sur-Saône et de Beaune, mais aussi sur l'A71 entre Clermont-Ferrand et Bourges, entre 11h et 16h.
0: Et les prévisions trafic à retrouver sur autoroute-info.fr comme sur la page Facebook et en images sur Instagram. Vous ne bougez pas, 18h30, le retour de l'information trafic. Avant ça, Queen avec We Will Rock You, les classiques. Et avant ça, et tout de suite même, la bande originale du film Moins Moche et Méchant 2, 2013, Pharrell Williams avec Happy sur Autoroute Info. Bonne route et bonnes vacances.

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1: Et quel plaisir de vous retrouver à 18h30 en ce jeudi 13 août. Le point complet sur toutes vos conditions de circulation. On va commencer par le trafic, ça se passe plutôt bien sur tous les axes sur lesquels vous circulez. Vous avez bien fait de choisir ce début de soirée, ce 13 août, pour partir ou revenir de vacances, puisque sur tous les axes sur lesquels vous circulez en ce moment, ça se passe plutôt bien. Pas de difficulté ni de ralentissement, aussi bien sur l'autoroute A6 entre Paris et Lyon, comme sur l'autoroute A31 entre Nancy et Dijon, deux des axes où vous étiez les plus nombreux tout au long de cette journée. Quelque chose au pluriel à vous dire sur votre route en ce début de soirée. On va commencer en Ile-de-France, au sud de Paris, en Seine-et-Marne, puisqu'il y a toujours ce poids lourd arrêté dans une bretelle de sortie. Intervention qui suit son cours du côté de l'autoroute A5B pour tous ceux qui circulent en ce moment en direction de Melun. Ce poids lourd, il est arrêté au niveau du kilomètre 4 dans la bretelle de sortie numéro 13 pour Réau. Intervention avec un patrouilleur sur place. Attention, ralentissez bien au moment d'emprunter cette bretelle de sortie. On va se rendre maintenant, on quitte la région parisienne, direction la Bourgogne-Franche-Comté, le département de l'Yonne, avec toujours cette zone d'accident, cette voie de droite neutralisée sur l'autoroute A6 en direction de Paris. Zone d'accident avec un poids lourd qui reste encore à évacuer sur la bande d'arrêt d'urgence. On est au kilomètre 114 après avoir passé Villeneuve-sur-Yonne et Charny, la sortie numéro 18. Et conséquence de cela, je vous le disais, la voie de droite a été neutralisée. Vous ne circulez donc que sur la voie de gauche et la voie du milieu. Attention, ralentissez bien au moment de traverser cette zone d'accident et augmentez bien les distances de sécurité avec les véhicules qui vous entourent. Et puis dernière information, cette fois c'est un chevreuil signalé tout proche des voies de circulation de l'autoroute A36. On est dans le département du Doubs, secteur de Sochaux-Montbéliard. Pour tous ceux qui circulent sur l'A36 en direction de Mulhouse, c'est là qu'a été signalé ce chevreuil, kilomètre 47. Mais attention dans les deux sens évidemment, puisque cet animal, s'il prend peur, peut traverser à tout moment. Prudence entre la sortie numéro 8 pour Montbéliard et la sortie numéro 9 pour Sochaux. Voilà pour ce qui se passe sur votre route en ce début de soirée. À présent, le reste de l'actualité. Voici les titres de France Info.
2: Record de température qui tombe les uns après les autres.
3: Ouais, jusqu'à 42 degrés enregistrés aujourd'hui à Saint-Laurent-du-Pape en Ardèche, 41,6 à Joué-les-Tours en Indre-et-Loire. Le thermomètre qui a dépassé les 40 dans plusieurs régions selon Météo France. 80 départements sont toujours en vigilance orange canicule ce soir. Les pompiers, sauf surprise, seront dans la rue le 29 septembre. Mobilisation annoncée à l'issue d'une réunion avec le ministre de l'Intérieur, Laurent Nunez, qui n'a pas annoncé de montant mais évoque une augmentation des moyens des services de secours. Ça sera débattu à l'automne pour le projet de loi de finances 2027. En Iran, la bataille des discours est féroce entre les États-Unis et Téhéran à propos du détroit d'Hormuz. Téhéran qui a revendiqué le contrôle exclusif du détroit aujourd'hui, contredisant donc les derniers propos tenus par Donald Trump. Et puis ce ne sont ni des bijoux ni des liasses de billets, mais c'est un butin beaucoup plus insolite. Des cartes Pokémon de collection ont été dérobées la nuit dernière dans un magasin de Bourgoin-Jallieu. Le préjudice est estimé à près de 80 000 euros.
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1: Et ça tout au long de l'année, 24 heures sur 24, 7 jours sur 7. Vous ne bougez pas, prochain rendez-vous trafic dans moins de 5 minutes. Avant ça, un trio, ils font un carton en ce moment partout dans le monde. Ils sont originaires des États-Unis, de Los Angeles. Le phénomène du moment, Temper City, c'est évidemment sur Autoroute Info. Bonne soirée.

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1: Et on va partir maintenant en région lyonnaise sur l'autoroute A432, autoroute qui longe l'aéroport de Lyon-Saint-Exupéry, puisque dans le Rhône, sur cette autoroute A432 en direction de Grenoble, il y a un véhicule arrêté, signalé kilomètre 31, c'est-à-dire après avoir passé la sortie numéro 4 pour Saint-Laurent-de-Mur. On aura l'occasion d'en reparler dans un instant, dans moins de 5 minutes, pour le retour de l'information trafic sur

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8: Et on va partir maintenant au sud de Paris. Attention à ce poids lourd arrêté dans une bretelle de sortie de l'autoroute A5B lorsque vous circulez en direction de Melun. Ce poids lourd, il se situe au kilomètre 4 dans la bretelle de sortie numéro 13 pour Réau. Donc si vous souhaitez vous-même quitter cette autoroute A5B en empruntant cette bretelle de sortie numéro 13, ralentissez l'intervention qui suit son cours sur le bord des voies dans cette bretelle de sortie. Allez, maintenant dans le 17-19, on va s'intéresser au festival Région des Lumières qui est de retour cet été en région Auvergne-Rhône-Alpes. Présentation de ce festival avec Aymeric Violet.
9: Cet été, des illuminations projetées sur différents monuments de la région Auvergne-Rhône-Alpes sont proposées gratuitement sur le territoire. Sophie Rodkopf, vice-présidente à la région, déléguée à la culture.
10: C'est un festival très original qui permet à la fois de mettre en valeur notre patrimoine et surtout un spectacle très innovant avec beaucoup d'innovation puisque c'est une base de vidéomapping sur nos monuments, fait parfaitement sur mesure, à la taille évidemment du monument, mais surtout l'histoire, le narratif de cette création est faite en co-construction avec les mairies, avec les associations, avec les habitants. Et donc ce sont des créations complètement exclusives et adaptées à chaque site.
9: Vous pourrez donc voir ces spectacles uniques à Aurillac, Clermont-Ferrand, Espaly-Saint-Marcel, La Chaise-Dieu et Vienne.
8: Des illuminations à retrouver tout au long de l'été dans ces 5 villes d'Auvergne-Rhône-Alpes. Le programme complet est à retrouver sur le site internet auvergne-rhône-alpes.fr. Vous ne bougez pas, l'infotrafic revient à 18h45 au plus tard et à tout moment en cas de nouvelle alerte. Avant ça, c'est les Cranberries dans la playlist Autoroute Info.

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1: Merci d'être avec nous tout pile 18h15. Le point complet sur toutes vos conditions de circulation en ce jeudi soir. Des conditions de circulation plutôt optimales en ce qui concerne le trafic. Pas de difficultés ni de ralentissements sur tous les axes sur lesquels vous circulez. Attention toutefois à la chaleur, les conditions caniculaires, les conditions météo, les températures qui dépassent une nouvelle fois ce soir les 35 degrés dans bon nombre de départements et de villes que vous traversez. Pensez à bien faire la pause. Est-ce que vous avez prévu un long trajet aujourd'hui sur la route des vacances, la route de l'été, sur les aires de repos ombragées, les aires de service, toutes climatisées avec des points d'eau évidemment à votre disposition. L'actualité ce soir sur votre route, c'est cette zone d'accident, cette voie de droite neutralisée, toujours dans le département de l'Yonne, sur l'A6 en direction de Paris. On est au kilomètre 114, c'est-à-dire après Villeneuve-sur-Yonne, la sortie numéro 18. Il reste encore un poids lourd à évacuer qui se situe sur la voie de droite, sur la bande d'arrêt d'urgence. C'est la raison pour laquelle la voie de droite a été neutralisée. Conséquence de cela, vous ne circulez que sur voie de gauche et sur voie du milieu. Ralentissez au moment de passer cette zone d'accident. On va partir beaucoup plus au sud, du côté de la région lyonnaise, cette fois dans le département du Rhône, sur l'autoroute A432, l'autoroute qui longe l'aéroport de Lyon-Saint-Exupéry. Et pour tous ceux qui circulent en direction de Grenoble, il y a deux fourgons arrêtés sur la bande d'arrêt d'urgence, kilomètre 31. Vous allez les apercevoir après avoir passé Saint-Laurent-de-Mur, la sortie numéro 4, des piétons possiblement proches des voies de circulation. Il faudra bien penser à respecter le corridor de sécurité bien serré sur là où les voies de circulation les plus à gauche. Et puis attention à ce poids lourd toujours arrêté dans une bretelle de sortie. On est en Seine-et-Marne sur l'autoroute A5B. Lorsque vous circulez en direction de Melun, ce poids lourd, il est dans la bretelle de sortie numéro 13 pour Réau, au kilomètre 4 donc de cette autoroute A5B. Intervention qui suit son cours sur le bas-côté. Ralentissez si vous-même vous souhaitez emprunter cette bretelle de sortie. Et puis côté travaux, on a parlé de l'autoroute A432, on va y rester. Sachez qu'en région lyonnaise, l'autoroute A432, donc cette autoroute qui longe l'aéroport de Lyon-Saint-Exupéry, sera fermée cette nuit en direction de Grenoble et de Marseille, entre la jonction avec l'autoroute A46 et la bifurcation avec l'autoroute A42. Cette nuit, fermeture de 21h jusqu'à 6h le lendemain matin.
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1: La page Facebook Autoroute Info, la page Instagram et le site internet autoroute-info.fr. Trois lieux où vous pouvez retrouver les prévisions trafic de ce week-end du 15 août qui s'annonce chargé aussi bien dans le sens des départs que des retours partout en France. Vous ne bougez pas, dans moins de 5 minutes, le retour de l'information trafic, juste après Pierre Demar.

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12: Et ça vient d'arriver à l'instant. Attention, en Seine-et-Marne, attention à ce véhicule arrêté sur l'autoroute A5A lorsque vous circulez en direction de Paris et de la Nationale 104. Un véhicule arrêté, kilomètre 1, ça vous concerne après avoir passé la sortie 10A pour Savigny, Le Temple et Sénart. Vous ne bougez pas, le retour de l'information trafic, ce sera à 19h au plus tard sur Autoroute Info. Avant ça, je vous ai calé Rosaline, ça arrive juste après, un énorme classique pour vous accompagner sur les prochains kilomètres. La route des vacances, des retours, des départs des vacances d'été avec Stevie Wonder tout de suite.

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1: Et on va partir après le secteur de Mâcon. Attention, un véhicule arrêté sur la voie de droite. On part dans le département du Rhône sur l'autoroute A6. Lorsque vous circulez en direction de Lyon, véhicule signalé kilomètre 408, c'est après avoir passé Moulin, la sortie numéro

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1: Bonne soirée, merci d'avoir choisi Autoroute Info, il est 19h.
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1: Et c'est reparti pour un nouveau point complet sur toutes vos conditions de circulation en cette soirée caniculaire toujours aussi chaude. Les températures qui dépassent les 35 degrés du côté de Paris, de Lyon, de Nancy ou encore de Dijon. Pensez à bien faire la pause, à vous hydrater sur les différentes aires de repos et de services toutes climatisées sur votre route. Donc tous les 10 à 15 km durant votre trajet, d'autant plus si vous avez prévu un long trajet aujourd'hui sur la route des vacances. La route des vacances aujourd'hui avec plusieurs choses à vous dire sur votre route en ce début de soirée. On va partir tout d'abord dans le département du Rhône, l'A6 en direction de Lyon, avec un véhicule arrêté sur la voie de droite, kilomètre 408. C'est après avoir passé le secteur de Mâcon et après avoir passé la sortie numéro 29 pour Mâcon Sud. Un patrouilleur a été alerté, se rendra sur place dans les toutes prochaines secondes. On reste sur l'A6, beaucoup plus au nord cette fois, dans le département de Lyon, tout près du secteur d'Auxerre, sur l'A6 en direction de Paris. Zone d'accident et voie de droite neutralisée au kilomètre 114 après avoir passé la sortie 18 de Villeneuve-sur-Yonne. Un poids lourd reste à évacuer. Il se trouve en ce moment sur la bande d'arrêt d'urgence. C'est la raison pour laquelle la voie de droite reste neutralisée. Et conséquence de tout cela, vous ne circulez que sur la voie de gauche et la voie du milieu. Ralentissez bien au moment de traverser cette zone d'accident et augmentez bien les distances de sécurité avec les véhicules qui vous entourent. On va partir maintenant en région parisienne, en Seine-et-Marne. Tout d'abord sur les voies de l'autoroute A5A avec deux fourgons qui gênent tout au bout de la bretelle d'insertion. Lorsque vous entrez sur cette autoroute A5A en Seine-et-Marne, du côté de la région parisienne, lorsque vous entrez sur cette autoroute A5A via le diffuseur 10A de Sénart et de Savigny le Temple. Tout au bout de cette bretelle d'insertion au niveau du zébra, il y a deux véhicules arrêtés sur les voies de circulation. Un patrouilleur a été alerté, ça vous concerne sur l'A5A lorsque vous circulez en direction de Paris et de la Nationale 104. Et puis on reste en Seine-et-Marne, cette fois sur les voies de l'autoroute A5B en direction de Melun et du département de la Seine-et-Marne. Un poids lourd arrêté dans une bretelle de sortie. Il se situe sur l'A5B direction Melun, kilomètre 4 dans la bretelle de sortie numéro 13. Pour Réo, intervention toujours en cours sur place. Voilà pour toutes vos conditions de circulation ce soir. À présent, l'actualité nationale et internationale. Voici les titres de France Info.
2: Médaille d'argent donc pour la France à l'euro de natation.
3: L'argent une fois de plus pour Maxime Grousset sur le 100 mètres papillon. De l'argent également pour la France sur le 50 mètres d'eau grâce à Marie-Ambre Moulu. De l'or pour l'italienne Sarah Curtis qui au passage bat le record du monde. La suite depuis le bassin de Saint-Denis, vous le vivez sur France Info avec cet euro de natation. 8 personnes identifiées comme appartenant à la mouvance d'ultra-gauche mise en examen à Paris, soupçonnées d'avoir voulu préparer une action violente lors d'une manifestation contre la ligne grande vitesse Lyon-Turin. Fin juillet, il s'agit de 6 hommes et 2 femmes de 19 à 29 ans. Il a fait jusqu'à 42 degrés en Ardèche cet après-midi à Saint-Laurent-du-Pape. C'est Météo France qui le confirme. Avec plusieurs températures dépassant ou frôlant les 41 degrés en cette journée de canicule. À Jouy-les-Tours ou encore 41 degrés 4 à Angoulême. Cette fois en Charente, 80 départements restent demain en vigilance orange canicule.
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1: Et ça tout au long de cet été, 24h sur 24, 7 jours sur 7. Prochain rendez-vous trafic dans moins de 5 minutes, juste après Bruno Mars.

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5: Et on va partir dans le département de l'Aube en ce début de soirée. Après avoir passé le secteur de Troyes, il y a un chevreuil signalé proche des voies de l'autoroute A5. Il a été signalé en direction de Nancy et de Dijon, kilomètre 185. Mais prudence évidemment dans les deux sens de circulation, puisque cet animal peut traverser à tout moment s'il prend peur. Prudence donc sur l'autoroute A5 entre la sortie numéro 22 Châtillon-sur-Seine et la sortie numéro 24 pour Chaumont. Vous restez bien avec nous. L'infotrafic revient dans un instant sur Autoroute Info à 19h15. Pour être précis, on va reparler de toutes vos conditions de circulation. On va s'intéresser également à la canicule, les températures bien chaudes aujourd'hui en ce jeudi 13 août. Avant ça, les classiques New Year's Day, c'est tout de suite avec U2 sur Autoroute Info.

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1: Et on signale de la fumée sur les voies de l'autoroute, en tout cas un gros nuage de fumée qui peut gêner votre visibilité si vous circulez en ce moment du côté de l'autoroute A36. On est en Côte d'Or, entre le secteur de Dole et le secteur de Beaune. Fumée signalée kilomètre 186 qui proviendrait d'une forêt située à proximité des voies de cette autoroute A36. Prudence évidemment dans les deux sens, cette fumée qui peut gêner, altérer votre visibilité. Maintenez de bonnes distances de sécurité. Ça se passe donc au kilomètre 186 de l'A36 en Côte d'Or. Prudence entre la sortie numéro 1 de Saint-Jean-de-Laune et la jonction avec l'autoroute A36.

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1: Quasiment 19h15. Merci d'avoir choisi Autoroute Info sur la route de votre trajet des vacances, de retour ou de départ. On continue d'évoquer ce qui se passe sur votre route. On va commencer par partir dans le département du Rhône. Attention à ce véhicule arrêté et cette intervention qui se poursuit entre la voie de droite et la bande d'arrêt d'urgence sur l'autoroute A6. Lorsque vous circulez en direction de Lyon, intervention kilomètre 408. C'est après avoir passé le secteur de Mâcon et la sortie numéro 29 pour Mâcon Sud. Attention donc à des piétons proches des voies de circulation. Faudra bien penser à serrer sur là où les voies de circulation les plus à gauche. Attention également à de la fumée qui provient d'une exploitation agricole. Alors ce n'est pas un incendie, mais un agriculteur qui retourne actuellement son champ. Ça crée de la fumée et ça vous gêne. Du côté de l'autoroute A36, on est en Côte d'Or au niveau du kilomètre 86. On est entre les secteurs de Beaune et le secteur de Dole. Attention à de la fumée, un nuage assez épais entre la sortie numéro 1 de Saint-Jean-de-Laune et la jonction avec l'autoroute A39. La fumée qui donc qui peut vous gêner et altérer votre visibilité, augmenter et garder de bonnes distances de sécurité. On va se rendre dans le département de l'Aube à présent avec ce chevreuil toujours signalé à proximité des voies de l'autoroute A5. Il a été vu kilomètre 185 en direction de Nancy et de Dijon, mais prudence dans les deux sens puisque cet animal peut traverser à tout moment les voies de circulation. Prudence sur l'A5 aussi bien en direction de Nancy et de Dijon qu'en direction de Paris, entre la sortie numéro 22 Châtillon-sur-Seine et la sortie numéro 24 pour Chaumont. On va maintenant se rendre pour terminer en Seine-et-Marne, dans le département de la Seine-et-Marne, en Ile-de-France, au sud de Paris, puisque tout d'abord sur l'autoroute A5A, il y a toujours deux fourgons tout au bout de la bretelle d'insertion 10A de Sénart et de Savigny-le-Temple. Lorsque vous provenez de cette bretelle d'insertion et que vous souhaitez vous rentrer sur l'autoroute A5A en direction de la francilienne de la Nationale 104, tout au bout de cette bretelle d'insertion, il y a deux fourgons en panne. J'aperçois en retour caméra ici le patrouilleur et son fourgon qui est sur place et qui a neutralisé la voie de gauche tout au bout de cette bretelle d'insertion. Attention donc, ralentissez lorsque vous souhaitez entrer sur cette autoroute A5A. Et puis sur l'autoroute A5B, cette fois toujours en Seine-et-Marne, il y a toujours ce poids lourd arrêté dans une bretelle de sortie. Ça vous concerne en direction de Melun, kilomètre 4, lorsque vous empruntez la bretelle de sortie numéro 13 pour Réau. Intervention avec un patrouilleur toujours sur place dans cette bretelle de sortie.
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1: Vous partez en vacances cet été et vous avez prévu de louer une voiture. Restez avec nous sur Autoroute Info. Dans un instant, on va vous donner tous les conseils pour partir l'esprit tranquille. Vous ne bougez pas également puisque l'infotrafic revient. Dans moins de 5 minutes, on va s'intéresser à nouveau à ce qui se passe sur votre route ce jeudi 13 août. Avant ça, celui que vous avez peut-être découvert l'année dernière avec David Guetta. Il poursuit sa tournée partout dans le monde. Teddy Swims avec Mr. Know It All. C'est tout de suite sur Autoroute Info. Bonne soirée.

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8: Merci d'être avec nous ce soir sur Autoroute Info, 19h21, l'actualité trafic. On va partir dans le territoire de Belfort avec un obstacle dans une bretelle de sortie, un cône sur les voies de circulation. Ça se passe sur l'autoroute A36 en direction de Mulhouse. Lorsque, au kilomètre 38, vous souhaitez quitter cette autoroute en empruntant la bretelle de sortie 11B pour Épinal et Vesoul, c'est dans cette bretelle de sortie qu'un cône a été signalé sur les voies de circulation. Un patrouilleur a été alerté, se rendra sur place dans un instant. Tout pile, le retour de l'information trafic sur Autoroute Info. Avant ça, le tube de l'été 2025, Louisa et Bleu Soleil et Chuba Wamba, ça arrive dans un instant dans la playlist 100% été Autoroute Info. Avant ça, un reportage de la rédaction, que vous partiez en France ou à l'étranger, vous allez peut-être louer un véhicule durant vos vacances. Alors comment éviter les mauvaises surprises qui peuvent vous coûter cher? Félix Toupin.
9: Chaque année, environ 6 millions de véhicules sont loués pour des déplacements en vacances. Et pour éviter de se retrouver avec une facture énorme ou des litiges, il y a quelques bons réflexes à avoir dès le choix du loueur, Marianne Yotis.
10: D'abord, il faut s'y prendre le plus tôt possible. Plus vous chercherez en avance, plus vous avez de chances d'obtenir un bon prix. Ça vous permettra aussi de prendre le temps de comparer, une étape essentielle d'après Yves Martin, journaliste de l'association de consommateurs Que Choisir.
11: Pour repérer un bon site de location, il faut regarder les avis, le nombre et le choix de modèles et comparer un peu les tarifs pour voir qu'il n'y a pas trop de tarifs vraiment alléchants qui pourraient cacher quelque chose. On doit se focaliser sur le type de voiture et non pas sur la marque. Il y a des marques haut de gamme qui seront beaucoup plus chères à louer que des marques plus communes. Et donc, c'est vraiment de se focaliser sur ses besoins en se posant les bonnes questions. Combien de places j'ai besoin? Quel type de route je dois emprunter? Et etc.
9: Une fois que vous avez récupéré votre voiture, vous êtes peut-être pressé de vous installer au volant et de partir à l'aventure. Mais ce n'est pas le moment de relâcher votre vigilance, Marianne.
10: C'est l'étape la plus cruciale, l'état des lieux avant le départ. Il y a quelques bons gestes à adopter pour éviter d'y laisser votre caution. Yves Martin nous les détaille.
11: Faire le tour de la voiture, prendre des photos, voir une vidéo avec la date et ne pas hésiter à prendre des détails s'il y a une petite rayure, s'il y a quelque chose d'abîmé, sans même oublier le soubassement de la voiture ni le toit, parce que souvent ces deux derniers ne sont pas couverts par les assurances.
10: Pensez aussi à bien respecter le nombre de kilomètres indiqués dans votre contrat pour éviter la surfacturation. Yves Martin vous donne une checklist des bons réflexes avant de rendre le véhicule.
11: Faire le plein d'essence. Si vous ne le faites pas, le loueur, lui, le fera et vous facturera encore au prix très fort le litre de carburant. Si vous avez pris un accessoire, il faut regarder qu'il soit en état, qu'il soit bien présent dans la voiture. Nettoyez la voiture également pour ne pas vous faire facturer un lavage et normalement, là, tout devrait bien se passer.
9: En cas de litige avec le loueur de votre véhicule, vous pouvez contacter une antenne.

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1: Et attention à des obstacles signalés dans le département du Jura sur les voies de l'autoroute A39 en direction de Dijon. Obstacles signalés kilomètre 59, c'est-à-dire après la jonction avec l'autoroute A391 et après avoir passé la sortie numéro 7 pour Poligny. On en reparle de ces obstacles comme du reste de vos conditions de circulation. Ça sera à 19h30 sur

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1: Très bel été, bonnes vacances. Merci d'avoir choisi Autoroute Info ce soir. Le point complet sur toutes vos conditions de circulation à 19h30. On va commencer par cet obstacle signalé sur les voies de circulation de l'autoroute A39. Dernier événement en date, on est dans le Jura. La 39 en direction de Dijon. Ces obstacles, ils m'ont été signalés kilomètre 59, c'est-à-dire après une dizaine de kilomètres après la sortie numéro 7 pour Poligny et Pontarlier. Un patrouilleur se rend sur place. On continue de parler de ce qui se passe sur votre route. On reste dans l'est du pays. Attention dans le territoire de Belfort sur la 36 en direction de Mulhouse. Toujours ce cône sur les voies dans une bretelle de sortie. La bretelle de sortie concernée, c'est la 11B pour Épinal et Vesoul que vous pouvez emprunter sur la 36 direction Mulhouse au kilomètre 38. Là aussi, un patrouilleur se rend sur place. On est dans le secteur donc, du territoire de Belfort. On reste dans l'est du pays, plus en direction du sud, pardon, le département du Rhône. La 6 en direction de Lyon, kilomètre 408. Je vois en retour caméra ici en studio toujours des patrouilleurs qui viennent de rendre à la circulation la voie de droite. On parlait d'un véhicule qui reste à dépanner sur la 6 en direction de Lyon, kilomètre 408 après Mâconsul de la sortie numéro 29, a priori fin de l'intervention dans quelques secondes étant donné que la voie de droite vient d'être rendue à la circulation. Toujours de la fumée sur les voies de circulation de l'autoroute A36, on y revient en Côte d'Or, attention kilomètre 186 avec une fumée qui provient d'un exploitant agricole qui est en train actuellement de retourner son champ. C'est la raison pour laquelle il y a un épais nuage de fumée et qui vous concerne sur l'A36 en Côte d'Or entre Beaune et le secteur de Dole, kilomètre 186, de la fumée que vous allez apercevoir entre la sortie numéro 1 pour Saint-Jean-de-Laune et la jonction avec l'autoroute A39. Et puis toujours à vous signaler ce chevreuil signalé proche des voies de circulation de l'autoroute A5. On est tout près du secteur de Troyes dans le département de l'Aube. Alors il a été signalé ce chevreuil en direction de Nancy et de Dijon, kilomètre 185. Mais prudence dans les deux sens entre la sortie 22 Bar-sur-Seine, Bar-sur-Aube et la sortie numéro 24 pour Chaumont. Et l'autre actualité ce soir, c'est la canicule, évidemment, puisque côté trafic, tout se passe bien sur tous les axes autoroutiers que vous empruntez ce soir. Attention toutefois aux fortes chaleurs, les températures qui continuent partout où vous circulez de dépasser les 35 degrés, aussi bien du côté de Paris, de Lyon, également à Dijon et à Nancy. Pensez à bien faire la pause sur les aires de repos, les aires de service. À présent, l'actualité de ce soir, voici les titres de France Info.
2: C'est 42 degrés en Ardèche aujourd'hui.
3: Température relevée à Saint-Laurent-du-Pape. Il a fait plus de 41 degrés à Angoulême. 80 départements sont en vigilance orange canicule jusqu'à 6 heures demain matin. Le pic de cette nouvelle vague de chaleur a lieu en ce moment. Une baisse des températures est attendue pour ce week-end. Les syndicats de pompiers appellent à la mobilisation le 29 septembre prochain après leur réunion avec le ministre de l'Intérieur. Ils réclament davantage de moyens et disent n'avoir eu aucune réponse concrète. Aucune affirmation sur le financement ni sur le projet de loi sur la sécurité civile qui leur sera présenté le 8 septembre prochain. Un mort dans le massif du Mont-Blanc cet après-midi, un aspirant guide de 26 ans qui était en formation. Il est décédé à cause d'une chute de pierre. Enfin, deux médailles d'argent de plus au compteur des Bleus au championnat d'Europe de natation à Saint-Denis. Maxime Grousset sur le 100 mètres papillon et Marie-Ambre Bolu sur le 50 mètres d'eau.
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1: Et on vous accompagne pas qu'à la radio, on vous accompagne également sur les réseaux sociaux, la page Facebook, la page Instagram d'Autoroute Info. Vous retrouvez toutes les prévisions trafic pour ce week-end du 15 août qui s'annonce chargé dans le sens des départs, dans le sens des retours. Partout en France, vous retrouvez tout ça en article et en image. Vous ne bougez pas, Jérémy Frérot tout de suite avant le retour de l'info trafic.
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1: Et attention, un obstacle signalé sur la voie de droite. On part dans le département de l'Ain sur l'autoroute A40. Lorsque vous circulez en direction de Paris et de Mâcon, obstacle signalé kilomètre 118 sur la voie de droite. C'est juste avant d'approcher le tunnel de Chamoise. On en reparle comme du reste de vos conditions de circulation dans une minute sur

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1: Et attention à des obstacles signalés sur la voie de droite. Dernier événement en date, il se situe du côté du département de l'Ain sur l'autoroute A40. Lorsque vous circulez en direction de Paris et de Mâcon, obstacle sur voie de droite, kilomètre 118, c'est juste avant d'approcher le tunnel de Chamoise. Vous ne bougez pas, l'actualité trafic revient dans un instant, 19h45, le prochain point complet sur toutes vos conditions de circulation. On s'intéressera également à la canicule et aux feux de forêt. Dans un instant, également la playlist 100% été d'Autoroute Info. Je vous ai calé Phil Collins pour les classiques. Avant ça, un titre qui sent bon les années 2000 sur la route des vacances avec le groupe de Beyoncé, les Destiny's Child. Tout de suite avec I'm a Survivor sur Autoroute Info. Bonne route, bel été, bonne soirée.

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1: Et priorité à la sécurité d'un patrouilleur qui traverse en ce moment les voies de circulation pour ramasser un obstacle sur la voie de droite. Ça vous concerne dans l'Ain sur l'autoroute A40. Lorsque vous circulez en direction de Paris et de Mâcon, intervention de ce patrouilleur, kilomètre 118, c'est juste avant d'approcher le tunnel de

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1: Merci d'être avec nous, 19h45. Le point complet sur toutes vos conditions de circulation ce soir. Ça se passe bien côté trafic sur tous les axes sur lesquels vous circulez. Quelque chose à vous dire quand même, quelques événements à vous signaler. Première chose, on va partir dans le département du Rhône. Ça vient d'arriver à l'instant. Des obstacles signalés sur les voies de l'autoroute A6 lorsque vous circulez en direction de Paris. On est entre le secteur de Villefranche-sur-Saône et le secteur de Mâcon. Obstacle signalé, kilomètre 415, c'est-à-dire après avoir passé la sortie 31.1 de Villefranche Nord. On reste dans l'est du pays. Cette fois, on va partir dans le département de l'Ain. Intervention d'un patrouilleur sur voie de droite sur l'autoroute A40 lorsque vous circulez en direction de Paris et de Mâcon. Il intervient en ce moment sur la voie de droite pour ramasser un obstacle au kilomètre 118. C'est juste avant d'approcher le tunnel de Châtillon. On parle également obstacle dans le territoire de Belfort, cette fois sur l'autoroute A36. Lorsque vous circulez en direction de Mulhouse, il y a toujours un cône de chantier sur les voies de circulation dans la bretelle de sortie 11B pour Épinal et Vesoul que vous pouvez emprunter lorsque vous êtes sur la 36 direction Mulhouse au kilomètre 38. Et puis pour être tout à fait complet, il y a toujours de la fumée sur les voies de l'autoroute A36, cette fois en Côte d'Or, kilomètre 186. On est entre le secteur de Beaune et le secteur de Dole, conséquence d'un agriculteur qui est en train actuellement de retourner son champ à proximité, une exploitation agricole à proximité des voies de l'autoroute A36. C'est la raison pour laquelle il y a toujours, je l'aperçois en retour caméra ici en studio, un épais nuage de fumée qui vous gêne dans les deux sens de l'autoroute A36, kilomètre 186. Attention donc entre la sortie numéro 1 de Saint-Jean-de-Laune et la jonction avec l'autoroute A39. Et vous le constatez, la canicule et ses fortes chaleurs, et par ses fortes chaleurs, justement, le risque d'incendie est accru. Voici quelques gestes simples qui permettent d'éviter ces incendies avec Vivien Topa.
2: Ne jetez jamais de mégots par la fenêtre. Mal éteint, il peut enflammer la végétation en bordure des voies ou sur les aires de repos. 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Surveillez également votre moteur en cas de fumée, de surchauffe ou d'odeur suspecte. 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
1: Allez, vous ne bougez pas, je vous retrouve dans un instant pour reparler de toutes vos conditions de circulation. On va s'intéresser également dans quelques instants à l'année 1998, ça sent bon les souvenirs. Avant ça, la playlist Autoroute Info avec celui que vous avez peut-être découvert dans l'émission La Star Academy. Il était finaliste en 2024 face à Pierre Garnier. On écoute tout de suite Julien Lib sur Autoroute Info.

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1: Et priorité à la sécurité d'un patrouilleur qui va traverser à tout moment les voies de l'autoroute A6 pour ramasser sur voie de droite des morceaux de pneus de poids lourds. Attention dans le département du Rhône sur l'A6 en direction de Paris, kilomètre 415. On est après Villefranche-sur-Saône, la sortie numéro 31.1 pour Villefranche-Nord. Lorsque vous passez par là, ralentissez et décalez-vous si possible sur la voie la plus à gauche pour vous éloigner au maximum pour votre sécurité, puis pour la sécurité de ce patrouilleur qui intervient actuellement sur les voies de l'autoroute A6.
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11: 19h52, une intervention toujours d'actualité. Un patrouilleur qui ramasse des morceaux de pneus sur la voie de droite. Attention dans le Rhône, sur l'A6 en direction de Paris, kilomètre 415, après le secteur de Villefranche-sur-Saône, après avoir passé la sortie 31.1. C'est là qu'intervient le patrouilleur sur la voie de droite. Pour sa sécurité, pour la vôtre, pensez à bien vous décaler sur la voie la plus à gauche et surtout à bien ralentir au passage de cette zone d'intervention. Je vous le rappelle, sur l'A6 direction Paris, kilomètre 415. On va se retrouver à 20h pour reparler de toutes vos conditions de circulation. On s'intéressera également à toute l'actualité de ce jeudi soir avec les titres de France Info, les Beach Boys et Maneskin avec Supermodel. On adore ça dans la playlist Autoroute Info, ça arrive dans un instant. Avant ça, on va continuer par les musiques, mais pas que. On va s'intéresser à la route des souvenirs, l'année 1998 que nous décortiquent Elliot Mono et Myriam Boyer d'écouter.
12: Retour à l'été 1998.
13: Doc Martens ou basket blanche. Dans les années 90, c'est jean baggy pour les skateurs, chemise à carreaux pour les rockers et jean taille basse et buffalo pour les fans des Spice Girls. If you wanna be my
12: lover. Internet commence à s'inviter dans le quotidien. Bon, le débit est lent et occupe la ligne du téléphone fixe qui permet à l'époque d'appeler les copains pour organiser des parties de PlayStation, à jouer à Tomb Raider, Gran Turismo ou Tekken 3. Round 2. C'est aussi l'année de Windows 98 et de films mythiques comme Titanic ou Godzilla, pendant qu'en France, un certain François Pignon est invité à dîner.
14: J'en tiens, comment est-il? Un champion du monde.
13: Pour partir à la mer, on s'installe dans la 406 Break, l'espace ou la Clio 2, et on roule pour la première fois sur une A39 toute neuve entre Dijon et Bourg-en-Bresse.
12: Côté sécurité routière, la réglementation se durcit. Ceinture obligatoire à l'arrière, permis à point déjà instauré, et limite d'alcoolémie fixée à 0,5 g par litre de sang.
13: Dans l'autoradio en 98, c'est Eurodance ou rock alternatif. On écoute Ace of Base, Corona, Placebo ou encore les tubes de Nirvana. Mais le vent tourne déjà, rap et R&B s'apprêtent à devenir la bande-son de la décennie suivante.
12: En voiture, les CD ont trouvé leur place et on écoute nos meilleurs compiles sur la route des vacances. Bien qu'il n'y ait toujours pas de GPS, les premières radios d'infotrafic se développent sur le 107.7. 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
13: À l'arrière, dans les baladeurs CD, les jeunes écoutent Snoop Dogg et Mano, tandis qu'une autre mélodie résonne partout, celle d'un pays en fête après le sacre des Bleus en Coupe du Monde, 3-0 face au Brésil.
9: Deux buts de Zidane, un but de Petit. Je crois qu'après avoir vu ça, on peut mourir tranquille.
12: Et oui, cet été-là, c'était comme ça.
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11: Avec des obstacles en région parisienne, dans le département de l'Essonne, lorsque vous êtes sur l'autoroute A6 en direction de Lyon, obstacle signalé kilomètre 35, c'est juste après la sortie numéro 12 de Saint-Fargeau-Pontierry. Attention à ces obstacles, un patrouilleur a été alerté, se rendra sur place dans un instant. Et nous, on se retrouve sur Autoroute Info pour parler de tout ce qui se passe sur votre route. Ce sera à 20h, prochain rendez-vous.

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1: Vous avez choisi Autoroute Info, vous avez fait le bon choix. Bienvenue, il est 20h.
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1: Et vous êtes les bienvenus, évidemment, jeudi 13 août aujourd'hui. Le point complet sur toutes vos conditions de circulation. On va commencer par se rendre sur l'autoroute A6 dans le département de l'Essonne avec des obstacles signalés sur les voies de circulation. Lorsque vous êtes en région parisienne sur l'A6 direction Lyon, kilomètre 35, ces obstacles, ils ont été signalés après avoir passé la sortie numéro 12 de Saint-Fargeau-Pontiéry. Pas plus de précisions pour l'instant. Sachez qu'un patrouilleur a été alerté, se rendra sur place d'un moment à l'autre. On continue de parler de ce qui se passe sur votre route, cette fois beaucoup plus au sud, sur l'autoroute A40 dans le département de l'Ain, avec la neutralisation de la voie de droite qui est en cours, puisqu'un obstacle est sur la voie de droite sur cette autoroute A40 lorsque vous circulez en direction de Paris et de Mâcon. Patrouilleurs sur place qui viennent de neutraliser la voie de droite, kilomètre 118, c'est juste avant d'approcher le tunnel de Chamoise. Conséquence, vous ne circulez donc que sur la voie de gauche. Attention, ralentissez bien lorsque vous passez par là et augmentez bien les distances de sécurité avec les véhicules qui vous entourent. Et puis on parle également d'obstacles cette fois sur les voies de l'autoroute A36 dans le territoire de Belfort. Lorsque vous circulez en direction de Mulhouse, cet obstacle, il a été signalé kilomètre 38 puisqu'il s'agit d'un cône sur les voies de circulation dans une bretelle de sortie, la bretelle de sortie 11B pour Épinal et Vesoul, que vous pouvez emprunter sur la 36, kilomètre 38 lorsque vous circulez en direction de Mulhouse. Et puis toujours d'actualité, cet épais nuage de fumée qui vous gêne toujours sur la 36, cette fois en Côte d'Or au kilomètre 186, conséquence d'un agriculteur qui est actuellement en train de procéder à des, non pas des travaux, mais il est dans son champ, en tout cas il retourne son champ, voilà les mots exacts, sur l'autoroute A36 km 186, il retourne son champ cet agriculteur, et conséquence de cela, ça entraîne un gros nuage de fumée qui vous concerne et qui vous gêne dans les deux sens de la 36 entre le secteur de Beaune et le secteur de Dole. Attention, kilomètre 186 entre la sortie 1 de Saint-Jean-de-Laune et la jonction avec l'autoroute A39. Et concernant le trafic, ça se passe toujours aussi bien, pas de difficultés ni de ralentissements sur tous les axes sur lesquels vous circulez à cet instant. À présent, l'actualité de ce jeudi, voici les titres de France Info.
2: Spinelli, une cyberattaque contre le fisc en juin dernier.
3: Oui, selon Bercy, des données de particuliers et de professionnels ont pu être consultées et extraites au sein du service d'information de la Direction Générale des Finances Publiques. Le nombre de contribuables touchés n'a pas été communiqué. C'est l'une des conséquences de la sécheresse. Les éboulements se multiplient en montagne. En Haute-Savoie, un guide encore en formation a été tué aujourd'hui dans le massif du Mont-Blanc à cause d'une chute de pierre. Cet homme de 26 ans était alors en train de réaliser une ascension avec des clients lorsque le drame s'est produit. Les souverainistes du mouvement Save Europe Act auront l'interdiction de manifester à Lyon dimanche sur décision de la préfecture du Rhône. Ces militants d'extrême droite font la promotion de la remigration systématique des migrants illégaux. Le préfet qualifie ce projet d'atteinte grave à la dignité humaine. Et puis il avait remporté l'or olympique à Londres en 2012 sur 50 mètres nage libre. Florent Manaudou annonce ce soir la fin de sa carrière. Au total, il aura remporté 6 médailles sur 4 Olympiades différentes.
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1: Et ça tout au long de l'année, tout au long de l'été, 24 heures sur 24, 7 jours sur 7. Vous ne bougez pas, l'infotrafic revient dans un instant, juste après celui qui va sortir son prochain album le 28 août prochain. Ça arrive dans quelques semaines. Alex Warren tout de suite.

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2: Et ça vient d'arriver à l'instant à 20h06, poids lourd signalé sur la bande d'arrêt d'urgence. Attention dans le département du Loiret lorsque vous êtes sur l'autoroute A77 en direction de Paris. Poids lourd sur bande d'arrêt d'urgence, kilomètre 36, c'est-à-dire après avoir passé la sortie numéro 19 pour Bois-Morand. Vous restez bien avec nous, 20h15, je vous retrouve pour reparler à nouveau de toutes vos conditions de circulation. Avant ça, Cyndi Lauper dans la playlist Autoroute Info, ça arrive juste après. Un titre qui sent bon les années 2000, montez le son sur Autoroute Info. Billy Crawford tout de suite.

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1: Très bonne soirée, très bel été. Merci d'avoir choisi Autoroute Info de nous faire confiance. On continue de revenir ce soir sur toutes vos conditions de circulation. On va commencer par ce poids lourd signalé sur la bande d'arrêt d'urgence. Il se situe dans le Loiret sur l'autoroute A77. Lorsque vous circulez en direction de Paris, kilomètre 36, après avoir passé la sortie, en direction de Paris, l'A77, en direction de Paris, kilomètre 36, après avoir passé la sortie numéro 19 pour Nogent-sur-Vernisson et la sortie numéro 19 pour Bois-Morand. Un patrouilleur a été alerté, se rendra sur place dans un instant. On a parlé de l'autoroute A77, à présent direction l'autoroute A6, le département de l'Essonne, avec toujours ces obstacles signalés sur les voies lorsque vous circulez en direction de Lyon sur l'A6, kilomètre 35, c'est-à-dire après avoir passé Saint-Fargeau-Pontierry. La sortie numéro 12, là aussi même cas de figure, un patrouilleur a été alerté, se rendra très prochainement sur place pour dégager les voies de circulation. Et puis dernier événement à vous signaler sur votre route, ça se passe dans le territoire de Belfort, toujours un cône signalé sur les voies de circulation de l'autoroute A36. Lorsque vous circulez en direction de Mulhouse, on est dans le secteur de Belfort, kilomètre 38, plus précisément dans la bretelle de sortie 11B pour Épinal et Vesoul. C'est là que se situe ce cône sur les voies de circulation. À part cela, ça se passe bien sur votre route, sur tous les axes sur lesquels vous circulez à cet instant. Pas de difficultés ni de ralentissement, notamment pour tous ceux qui sont sur la route des vacances, sur l'autoroute A6 entre la région parisienne et la région lyonnaise. Attention toutefois, de fortes chaleurs, la canicule, 80 départements concernés par cette alerte orange émise par Météo France tout au long de cette journée de ce 13 août. Et ça concerne l'ensemble des départements que vous traversez actuellement. Donc attention à des températures qui dépassent encore les 35 degrés du côté de Paris, de Lyon, de Nancy ou encore de Dijon. Attention donc, pensez à bien faire la pause pour vous rafraîchir sur les aires de repos ombragées ou encore sur toutes les aires de service, toutes climatisées, disposant de points d'eau, évidemment, tout au long de votre trajet.
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1: Vous ne bougez pas, 20h20, le retour de l'information trafic et puis rendez-vous dans quelques minutes sur Autoroute Info pour plonger dans le quotidien d'un patrouilleur autoroutier qui intervient pour votre sécurité. Ça arrive dans un instant, juste après, peut-être mon morceau préféré de cet été 2026. Elle est franco-haïtienne, vous allez l'entendre à coup sûr, au pied des plages, à côté des piscines cet été. One Track Mind, c'est Naïka sur Autoroute Info.
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0: La 77 en direction de Paris. Il se trouve actuellement sur au niveau du kilomètre 36. Ça vous concerne après avoir passé la sortie numéro 19 pour Bois-Morand. L'information trafic sera de retour à 20h30. J'aurai le plaisir de vous retrouver pour reparler à nouveau de toutes vos conditions de circulation. Benson Boone et le featuring avec Philippine Lavresse arrive juste après Michael Jackson dans la playlist Autoroute Info. Avant ça, on part maintenant dans les coulisses de l'autoroute pour découvrir le quotidien d'un patrouilleur et sa mission de sécurité. Elliot Monod s'est rendu dans l'Allier sur l'autoroute A79 et il s'est installé tout d'abord à bord d'un fourgon. Écoutez.
1: Au volant ce jour-là et en pleine ronde.
2: Julien Pitot, moi je suis agent de surveillance sur l'autoroute A79 sur le site de Dompierre et je suis rentré dans la société en 2020.
1: Il surveille chaque jour le tracé d'une partie de l'A79, une portion d'une soixantaine de kilomètres entre Digoin et Toulon-sur-Allier. Et s'il est habituellement seul à bord de son fourgon, il travaille malgré tout en duo.
2: Le patrouilleur va être en lien toute la journée avec l'opérateur PC, ça va marcher en binôme. Moi je vais l'appeler si je découvre un événement, lui va déclencher les panneaux à messages variables. Informer également 177 pour tout de suite dire attention aux clients, il y a un patrouilleur qui va traverser les voies. L'opérateur PC vient faire l'ange gardien du patrouilleur quand le patrouilleur vient faire l'ange gardien du client.
1: Et pour assurer la sécurité des conducteurs, les patrouilleurs s'exposent à de nombreux risques.
2: On se met en danger forcément, c'est un métier dangereux. On travaille seul, donc il faut quand même avoir les yeux partout. Il ne faut pas se précipiter, garder son sang-froid. Après, je pense que tous les patrouilleurs vous le diront, c'est une vraie fierté d'être là, présent, intervenir. C'est nous qui protégeons tous les intervenants, qui protégeons le client. On évite le suraccident. Derrière, c'est quand même une belle image. Ouais Fabrice, moi c'est bien pris pour moi, le morceau de bois dans la bretelle entrée sans ça.
1: Le métier de patrouilleur offre aussi son lot de bons souvenirs. Julien Pitot garde par exemple en tête celui d'un soir d'hiver pas comme les autres.
2: C'était dans les Vosges, j'arrive sur l'aire de Sandaucourt-Latrelle. Et là, le jour de Noël, trois routiers belges qui viennent me voir, qui me disent « Chef, viens ». Je vais les voir, je me demande qui ils ont. Et là, en fin de compte, dans la semi, ils avaient fait une grande table avec tout un repas de Noël. Et ils m'ont invité à grignoter 2-3 trucs avec eux. Donc je suis resté 10 minutes, un quart d'heure avec eux à discuter. Un moment d'échange super intéressant avec ces trois routiers le jour de Noël.
1: Une petite parenthèse revigorante avant de repartir arpenter inlassablement le réseau. Car vous le savez, les agents autoroutiers interviennent pour votre sécurité 7 jours sur 7 et 24 heures sur 24.

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1: 20h30, merci d'avoir choisi Autoroute Info ce soir, le trajet de vos retours ou de départ de vacances ce soir. Ça se passe globalement très bien sur tous les axes sur lesquels vous circulez à cet instant, que vous soyez par exemple du côté de l'autoroute A6 entre Paris et Lyon, ou bien plus à l'est sur l'autoroute A31 entre Nancy et Dijon. Une seule difficulté ce soir, elle se situe dans l'est du pays, du côté de l'autoroute A36, attention dans le territoire de Belfort, avec toujours ces cônes de chantier signalés dans une bretelle de sortie. Alors ça vous concerne sur l'A36 en direction de Mulhouse, lorsqu'au kilomètre 39 vous souhaitez bifurquer et sortir de cette autoroute en empruntant la bretelle de sortie 11B d'Épinal et de Vesoul. À l'intérieur de cette bretelle de sortie, il y a des cônes de circulation dans cette bretelle de sortie. Un patrouilleur a été alerté, se rendra sur place dans un instant. Je vous le disais, le trafic qui s'écoule bien. En revanche, ce week-end, la circulation s'annonce très chargée de vendredi à dimanche. Alors pour savoir quand prendre la route, voici les prévisions trafic d'Eliott Mono.
2: Il y aura beaucoup de monde, aussi bien dans le sens des départs que des retours. Dès vendredi, la journée sera teintée d'orange et de rouge, avec une autoroute assise très chargé entre Paris et Lyon dès le milieu d'après-midi et jusqu'en début de soirée. Des difficultés sont aussi attendues sur l'A71 dès la mi-journée. Samedi 15 août, la circulation sera rouge sur l'ensemble du territoire et même noire en Auvergne-Rhône-Alpes pour les départs. Les principaux points de vigilance concerneront l'A43 entre Lyon et Chambéry ainsi que l'accès au tunnel du Mont-Blanc avant de rejoindre l'Italie. Enfin dimanche, place au retour de vacances avec des bouchons attendus sur l'A6 direction Paris, notamment dans les secteurs de Villefranche-sur-Saône et de Beaune, mais aussi sur la 71 entre Clermont-Ferrand et Bourges, entre 11h et 16h.
1: 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Vous ne bougez pas, on se retrouve dans un instant sur Autoroute Info. Prochain point complet sur toutes vos conditions de circulation. Juste après, l'un des titres qui symbolise peut-être le plus cette année 2026, le featuring entre Tame Impala et la sud-coréenne, la star de K-pop Jennie. C'est Dracula tout de suite dans la playlist Autoroute Info.

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2: Et à 20h36, principale difficulté ce soir, c'est la chaleur, les conditions caniculaires avec toujours des départements et des villes que vous traversez où les températures dépassent allègrement les 35 degrés, 37 du côté de Paris, 37 également à Nancy et à Dijon. Attention donc à cette forte chaleur qui doit vous inciter à même plus régulièrement que d'habitude à faire la pause pour vous rafraîchir sur les aires de repos ombragées ou encore sur toutes les aires de service qui sont toutes climatisées et qui sont, je vous le rappelle, disponibles tous les 10 à 15 km durant votre parcours. Vous ne bougez pas. La suite de l'information trafic dans un instant, 20h45, je vous retrouve pour reparler de toutes vos conditions de circulation. The Offspring et Kyo en featuring avec Nuit Incolore, ça arrive dans quelques instants. Juste après, un titre qui sent bon l'été et les vacances, les classiques, Bob Marley, One Love, tout de suite.

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1: Et quel plaisir de vous accompagner sur la route des départs ou des retours de vacances ce soir, en ce jeudi 13 août, 20h45. Le point complet sur ce qui se passe sur votre route, et ça se passe toujours aussi bien, pas de difficultés ni de ralentissements, peu importe l'axe sur lequel vous circulez à cet instant, que vous soyez par exemple sur l'autoroute A6 entre Paris et Lyon, ou bien sur l'autoroute A31 entre le secteur de Nancy et le secteur de Dijon en Côte d'Or. Principale difficulté ce soir, la chaleur, les conditions caniculaires, avec aujourd'hui 80 départements placés dans toute la France en alerte orange canicule. C'est très simple, tous les départements sur lesquels vous circulez à cet instant sont concernés par cette alerte orange canicule, et ça induit des températures qui dépassent allègrement les 30 degrés, 37 du côté de Paris, 37 du côté de Dijon, Lyon ou encore Nancy. Pensez à bien faire la pause, au minimum toutes les 2 heures, voire même plus régulièrement que d'habitude, sur les aires de repos ombragées, les aires de service, toutes climatisées, qui se situent sur votre trajet, tous les 10 à 15 kilomètres, avec évidemment des points d'eau à votre disposition. Pensez aux personnes les plus fragiles et également aux animaux de compagnie que vous pouvez transporter sur la route des vacances. La route des vacances ce week-end sera bien chargée, avec notamment un samedi rouge dans le sens des retours et des départs, avec un week-end du 15 août qui sera particulièrement emprunté sur les autoroutes de France. Donc vous retrouvez toutes les prévisions trafic d'Autoroute Info sur la page Facebook et le site internet autoroutinfo.fr. Les fortes chaleurs constatées actuellement impactent forcément votre bien-être. Alors comment faire baisser la température? Explication avec Vivien Topa.
2: Au soleil, l'habitacle d'une voiture peut gagner jusqu'à 30 degrés en 30 minutes. Pour évacuer rapidement la chaleur après un stationnement, ouvrez les fenêtres et mettez la ventilation à fond en direction du sol. Ainsi, la chaleur va remonter et s'évacuer pour permettre de retrouver une température confortable. Après quelques minutes, vous pourrez fermer les fenêtres, régler la climatisation et maintenir une température adaptée. Pensez à vous hydrater régulièrement, ayez une bouteille d'eau à portée de main. Il est bon également d'avoir un brumisateur d'eau. Privilégiez les vêtements légers, pensez à faire des pauses. La fatigue, la chaleur et les bouchons sont un cocktail à risque sur la route.
1: Merci beaucoup Vivien. Et enfin, lors de la pause sur une aire que vous faites, ne laissez personne ni votre animal de compagnie dans la voiture garée en plein soleil.
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1: Hugo Amiot pour vous accompagner tout au long de cette nuit. À 21h, prochain point complet sur vos conditions de circulation. Juste après, Adèle Castillon tout de suite.

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1: À tout juste 21h, soyez les bienvenus.
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1: Et on fait le point sur vos conditions de circulation avec plusieurs incidents. On se rend en Côte d'Or, notamment à Chevreuil, aperçu aux abords des voies de l'autoroute à 6 km 241. Vous êtes concerné dans les deux sens entre la sortie 23, Biarritz Saumur et la bifurcation avec l'autoroute A38. Dans le Rhône, un véhicule en panne dans la bretelle d'entrée de la 43, km 15 en direction de Chambéry. Bretelle d'entrée via la jonction avec la 432. Donc soyez prudents si vous l'empruntez. Et puis dans le département des Pyrénées-Atlantiques, obstacle sur les voies de la 65, km 140 en direction de Pau. Une table sur les voies de circulation après la sortie 9 pour Thèse. Un patrouilleur est en route. Enfin, dans le centre de la France, dans le département du Cher, au-delà du réseau APRR sur la 71, après avoir passé le secteur de Bourges, sachez que cet axe autoroutier est fermé en direction de Paris avec la sortie 6 pour Vierzon qui est obligatoire. Km 134. Donc, il y a une zone d'accident, un poids lourd qui a pris feu, pompiers toujours sur place et dépanneur. Ça se passe, je le rappelle, au-delà du réseau APRR. Et puis, ces fortes chaleurs hein, qui continuent de vous accompagner en cette soirée. Donc, pensez à bien multiplier les temps de pause et à vous hydrater. Les aires de service, je le rappelle, qui sont positionnées tous les 40 à 50 km, sont climatisées. Allez, le retour dans l'information trafic dans quelques instants après l'une des gagnantes de la Star Academy, c'est Marine sur Autoroute Info.

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1: Le rappel de cet incident en Côte d'Or sur la 6, km de 141 Chevreuil, aperçu aux abords des voies entre la sortie 23 Biarlet-Saumur et la bifurcation avec l'autoroute A38. Vous rappelez également cet obstacle dans le sud-ouest, dans les Pyrénées-Atlantiques, une table a priori signalée sur la 65 entre Langon et Pau, km 140, c'est après la sortie 9 pour Thèse. Soyez prudents. Allez, je vous retrouve dans les prochaines minutes. Garou, c'est à suivre. Avant ça, Robbie Williams sur Autoroute Info.

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1: 21h15, ça se passe bien sur votre trajet. On vient de me signaler un incident qui vient de s'afficher sur mon écran. C'est en Haute-Savoie, un véhicule sur la 41 nord, kilomètre 151 en direction de Chambéry, c'est-à-dire juste avant la sortie 18-19 pour Cruzeil, un véhicule arrêté, a priori sur voie de droite, et cela se passe dans le tunnel du Mont-Sillon, donc soyez très prudents si vous roulez sur cette autoroute A41 nord, après le secteur de Genève. En Côte d'Or, vous rappelez ce chevreuil aux abords des voies de l'autoroute à 6 km 241. Vous êtes concerné dans les deux sens de circulation entre la sortie 23 vers les Saumur et la bifurcation avec l'autoroute A38. Partout ailleurs, ça se passe très bien.
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1: Et le retour de l'information trafic dans les prochaines minutes. Restez bien à l'écoute d'Autoroute Info. On s'intéressera d'ailleurs aux surnoms d'autoroutes qui sont parfois familières. Ce sera à suivre après Tibbs et Zagata sur Autoroute Info.

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1: Direction la Haute-Savoie, vous signalez cet incident sur la 41 Nord, kilomètre 151, direction de Chambéry. Un véhicule sur voie de droite, véhicule en panne, cela se passe dans un tunnel juste avant la sortie 19 pour Cruzeil. Donc soyez très prudents sur cette autoroute à 41 Nord, levez le pied serré sur la voie de gauche. Elles sont familières, elles sont tellement familières qu'elles ont, comme certains de vos proches, un surnom. Elles, ce sont certaines autoroutes que vous empruntez régulièrement. Tour d'horizon avec Vivien Topa.
2: Certaines ont choisi la simplicité comme l'autoroute du Nord, la 1, la plus ancienne des autoroutes françaises qui relie Paris à Lille. Et puis, il

0: Tour du Soleil est probablement la plus connue, ou plutôt les plus connues, puisqu'elles sont deux. La 6 vous conduit de Paris à Lyon, puis la 7 prolonge le trajet jusqu'à Marseille. Elles sont nées dans les années 60 avec l'essor des congés payés et l'envie des Français de rejoindre le soleil méditerranéen. Mais il n'y a pas que la mer comme destination de vacances. Avec l'un des plus grands domaines skiables d'Europe, la France a construit des autoroutes pour rejoindre les vallées alpines. La 43, qui mène jusqu'en Italie, est surnommée, sur son dernier tronçon, l'autoroute de la Maurienne, en référence à la célèbre vallée savoyarde. Sa petite sœur, la 40, part de Mâcon et rejoint le tunnel du Mont-Blanc en Haute-Savoie. Elle porte deux noms selon les secteurs, l'autoroute blanche...
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2: Dans le département du Rhône, on observe un véhicule en panne sur l'autoroute à 6 km 421 en direction de Paris. C'est dans la bretelle de sortie 31.1 Villefranche-sur-Saône.
0: Langon et tire son nom de la province historique de Gascogne, située sur les territoires actuels des Landes, du Gers et des Hautes-Pyrénées. La 71, dite l'Arverne, permet de rejoindre l'Auvergne depuis Orléans. Elle doit son nom aux Arvernes, peuple gaulois dirigé par Vercingétorix. Clermont-Ferrand, ville chère à Valéry Giscard d'Estaing, est aussi traversée par l'A89 qui relie Bordeaux à Lyon en passant par la Corrèze.

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1: À 21h30, vous êtes bien sur Autoroute Info. Je vous accompagne de jour comme de nuit. On fait ça tout au long de l'été. Merci de nous faire confiance pour ces vacances. Ça s'annonce chargé, d'ailleurs bien chargé, dès demain. Un nouveau week-end de chassé croisé pour ce mois d'août. Et donc Autoroute Info qui vous accompagne dans ces journées de fort trafic. D'ailleurs, pensez à bien checker nos prévisions trafic sur notre site autoroute-info.fr ou sur nos réseaux sociaux. Pour l'heure, ça se passe bien. Trafic fluide, quelques incidents tout de même à signaler dans le Rhône, notamment incident gênant sur l'A6, kilomètre 421 en direction de Paris. Gênant si vous souhaitez quitter l'autoroute A6 via la sortie 31.1 à Villefranche-sur-Saône, puisqu'un véhicule est en panne et a priori il gêne. A priori, la circulation n'est pas possible dans cette sortie 31.1, c'est ce qu'on me signale. Un patrouilleur est en route, on aura plus d'informations, mais donc situation gênante dans cette sortie kilomètre 421, je le rappelle. On se rend en Haute-Savoie à présent avec un véhicule arrêté sur l'autoroute A41 Nord, kilomètre 151 en direction de Chambéry, avec d'ailleurs, je vois en retour caméra, un patrouilleur qui se rend sur place. Cela se passe dans un tunnel, donc soyez très prudents sur cette autoroute A41 Nord. Ça se passe juste avant la sortie à 19 pour Cruseille. Partout ailleurs, ça se passe bien. Pas d'autres incidents à signaler. Attention aux fortes chaleurs. Hein. Pensez à bien vous hydrater, à multiplier les temps de pause sur les différentes aires de repos et de service qui sont, je le rappelle, les aires de service climatisées. Allez, le retour de l'information trafic dans quelques instants. Tout de suite, les titres de France Info.
2: Jeanne, 400 hectares parcourus dans les Landes.
3: Un incendie a lieu à une vingtaine de kilomètres de Mont-de-Marsan dans le massif des Landes de Gascogne. Très sec en ce moment, un important dispositif est mobilisé. 8 moyens aériens, 280 pompiers. La préfecture annonce ce soir que 400 personnes ont été évacuées dans la commune de Luglon. Ce feu a lieu dans un contexte de canicule. 80 départements en vigilance orange jusqu'à demain matin. 75 seront ensuite encore concernés par cette vigilance et les fortes chaleurs, puisque les températures ne baisseront pas avant ce week-end. La barre des 40 degrés a été franchie aujourd'hui à Bordeaux, Carcassonne ou encore Rennes. Cette météo ne facilite donc pas l'action des pompiers, qui réclament davantage de moyens pour faire face au feu dans le pays. Ils étaient appelés à faire grève aujourd'hui par plusieurs syndicats. Des syndicats déçus après avoir été reçus par le ministre de l'Intérieur, qui n'a pas pu chiffrer l'augmentation des moyens qui seront alloués aux pompiers dans les prochains mois. Enfin, en athlétisme, Marie-Julie Bonin, Margot Chevrier et Bérénice Petit participent à la finale du saut à la perche. Cela vient de commencer au championnat d'Europe en Angleterre.
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1: Et le retour de l'information, trafic dans quelques instants après la playlist de l'été. Joe Kerry pour vous accompagner. Bonne route.
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1: En Côte d'Or, on me signale des obstacles sur les voies de l'A6, kilomètre 225 en direction de Paris. C'est après la sortie 23 à Biarlé-Semur. L'information trafic revient dans moins de

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1: Direction la Côte d'Or, des obstacles à signaler sur la 6 km 225 en direction de Paris. Pour l'instant, on n'en sait pas plus concernant la gêne occasionnée. C'est après la sortie 23, Bière-les-Semur. L'information trafic revient dans quelques instants. Ne bougez pas, Lionel Richie, c'est à suivre. Et avant ça, Kelly Clarkson sur Autoroute Info.

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1: 21h44, le point sur vos conditions de circulation. On sera en Côte d'Or sur l'autoroute A6, obstacle à signaler, kilomètre 225 en direction de Paris. C'est après la sortie 23 à Bière-lès-Semur. Un patrouilleur est déjà en route. Vous parlez également dans le Rhône d'un véhicule arrêté, véhicule en panne sur l'autoroute A6. Il pourrait vous gêner, secteur de Villefranche-sur-Saône, en direction de Paris si vous souhaitez quitter cette autoroute A6 via la sortie 31.1 pour Villefranche-sur-Saône Nord. Donc soyez prudents. A priori, la circulation est difficile en raison de ce véhicule en panne. Vous parlez également en Haute-Savoie de ce véhicule arrêté sur voie de droite. Un patrouilleur est sur place sur la 41 Nord, kilomètre 151 en direction de Chambéry. Donc c'est en Haute-Savoie. Et ça se passe dans un tunnel. Donc une seule voie pour circuler juste avant la sortie 19 pour Cruseille. C'est après le secteur de Genève. Et en région lyonnaise, la 432 est fermée cette nuit. L'autoroute de l'aéroport de Lyon fermée en direction de Grenoble et de Marseille entre la jonction avec la 46 et la bifurcation avec la 42 jusqu'à 6h du matin. Puis dans l'Est, c'est la 36 qui est fermée en direction de Mulhouse entre la sortie 10 Grand Charmont et la sortie 11 d'Aile-Héricourt. Il y a des travaux sur un viaduc, sortie 10 obligatoire. Fermeture prévue dans quelques instants à 22h.
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1: Sportif et amoureux de la nature, l'adore, direction la Vallée d'Aoste. Dans quelques instants après, Bruno Mars sur Autoroute Info.

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1: Le rappel de cet incident en Côte d'Or, obstacle sur les voies de la 6 km 225 en direction de Paris, c'est après la sortie 23 Bierlay-Semur. Un sportif amoureux de la nature l'adore, direction la vallée d'Ost en Italie. Parmi les activités proposées, un voyage culturel et historique à effectuer à pied, Vincent Cerno.
2: Il s'appelle le Camino Balteo, long de 350 km. C'est un itinéraire de randonnée circulaire qui traverse 40 communes de cette vallée d'Ost. Au départ du hameau Pondel, totalement perdu dans la nature, on a pu effectuer l'étape numéro 17 de ce parcours en compagnie de Marco Guala, guide de randonnée.
3: C'est un petit paradis et c'est le hameau caractéristique du Val d'Ost. Les maisons en pierre sont typiques et toit en pierre aussi.
2: Et là, on entend un bruit de plus en plus fort. C'est quoi ce bruit?
3: C'est le torrent Grande Evia, c'est-à-dire Grande Evia, c'est eau en patois, notre langue dialecte.
2: Le parcours de randonnée commence vraiment sur l'impressionnant pont Aqueduc qui permet de traverser le torrent. On monte, on grimpe, on commence un peu à s'essouffler. Mais là aussi, ça vaut le coup puisqu'on a une belle vue.
3: Tout d'un coup, on voit le château de Emmaville ensoleillé et derrière la ville d'Ost.
2: Et après plus d'une demi-heure de marche, une surprise attend les randonneurs sur cette étape 17 du Camino Balteo. Ouh, mais dis donc, que vois-je ? On va passer sous un tunnel, là, c'est quoi ça ?
3: Ici, c'est un tunnel pour garantir le passage. On a créé ce tunnel ici, dans le rocher.
2: Tu m'avais pas dit, tu m'as réservé une surprise ?
3: Les surprises, il faut les gagner.
2: Faut les gagner, exactement, faut les mériter, les surprises. Donc là, en fait, en montant au fur et à mesure de cette randonnée, ça fait quoi, une demi-heure que nous marchons ? On entre dans un espèce de tunnel. D'ailleurs, ça s'entend au niveau de la voix, ça résonne. Il fait noir à présent, il y a quelques lanternes qui sont allumées pour permettre le passage. Il fait frais ici, hein.
3: Une petite cascade.
2: Exceptionnel, cette cascade devant nos yeux. Et là, ça y est, on est sorti de cette galerie et on se retrouve à nouveau dehors. Alors si vous voulez vivre l'expérience du Camino Balteo en pleine nature valdôtaine, vous savez ce qu'il vous reste à faire. Traversez les Alpes et arrêtez-vous juste après le tunnel du Mont Blanc.

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1: Tout juste 22h, soyez les bienvenus, ravis de vous accompagner.
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1: Et merci de nous faire confiance tout au long de cet été. On vous accompagne 24 heures sur 24, hein, de jour comme de nuit, 7 jours sur 7. Aujourd'hui, le trafic est fluide, hein, pour ce soir. On attend du monde. Demain, nouveau week-end de chassés croisés. Ça s'annonce chargé. Autoroute Info qui vous accompagne dans ce week-end. 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On fait le point sur vos conditions de circulation. Je le disais, un trafic fluide, mais quelques incidents tout de même à signaler. On se rend en Gironde. Ça vient de parvenir deux chevreuils aperçus aux abords des voies de la 65 à kilomètre 4. Vous êtes concerné dans les deux sens de circulation entre la sortie 1 à Bazas et la bifurcation avec l'autoroute à 62. En Côte d'Or, obstacle à signaler sur la 6 kilomètre 225 en direction de Paris, débris de pneus de poids lourds sur les voies de circulation. C'est après la sortie 23. Les Semurs. Et puis en Haute-Savoie, ce véhicule arrêté sur la 41 Nord, kilomètre 151, en direction de Chambéry. Patrouilleur sur place, toujours une seule voie pour circuler juste avant la sortie 19 pour Cruseille. Et puis dans le département du Doubs, ce ralentissement mis en place par les services autoroutiers sur la 36, kilomètre 49, en direction de Mulhouse. C'est après la sortie, c'est à hauteur de la sortie 9 pour Sochaux. Il y a une zone de chantier qui se met en place avec la fermeture de l'autoroute à 36 à venir dans les prochains instants. Et donc, un ralentissement, mise en place, un bouchon, même sur quelques centaines de mètres. Partout ailleurs, ça se passe bien. À surveiller la météo, toujours de fortes chaleurs en cette soirée. Ça risque de se compliquer encore demain. Donc, pensez à bien vous hydrater, à multiplier les temps de pause sur les aires de service qui sont notamment climatisées. Et tout de suite, les titres de France Info.
2: Les flammes ont déjà détruit 400 hectares.
3: 400 personnes d'un centre de vacances évacuées, c'est le préfet qui le confirme sur France Info, alors que cet incendie de forêt à Luglon est qualifié de très virulent par les pompiers. Plus de 100 d'ailleurs secouristes sont mobilisés, avec notamment 4 canadaires. Reprise de feu ou impact de foudre, pour l'instant l'acte malveillant semble écarté. La grève chez EasyJet, 40 vols sont annulés samedi, probablement autant dimanche, conséquence du mouvement lancé par les stewards et hôtesses de l'air contre la dégradation des conditions de travail. La direction de la compagnie aérienne à bas prix dénonce une action opportuniste pour ce week-end du 15 août. L'Euro d'athlétisme de Birmingham et à l'instant la française Alice Finot est médaillée d'argent du 3000 mètres steeple. Et puis dans l'Euro de gymnastique artistique, la française Elena Kolas est en bronze au concours général. C'est à Zagreb, en Croatie.
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1: Allez, le retour dans l'information trafic dans quelques instants. Je vous retrouve après Ed Sheeran sur Autoroute Info.

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1: En Côte d'Or, je vous rappelle ces obstacles sur les voies de la 6, km 225, en direction de Paris. Débris de pneus de poids lourds sur les voies de circulation après la sortie 23. Bien les semures, soyez prudents. Michael Sembello, c'est à suivre. C'est dans la playlist de l'été. Restez bien à l'écoute. Avant ça, Mystique, pour vous accompagner, bonne route.

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1: En Seine-et-Marne, on me signale un véhicule en panne sur l'autoroute à 6 km 59 en direction de Lyon. Véhicule en panne sur bande d'arrêt d'urgence. Alors pas de gêne direct, mais cela se passe dans une courbe. Soyez prudents après la sortie 13. Milly à la

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1: Et direction le département de l'Ain, on me signale un véhicule arrêté sur l'A40, kilomètre 114, en direction de Chamonix, véhicule arrêté sur voie de droite au niveau d'un viaduc, donc soyez très prudents après la sortie 9. Saint-Germain-de-Joux, levez le pied, serré sur la voie de gauche, je vois tout ça en retour caméra, hein. C'est dangereux en effet. On se rend en Seine-et-Marne à présent, véhicule arrêté avec moins de gêne sur l'autoroute à 6, kilomètre 59, en direction de Lyon. C'est à hauteur de la sortie 14 pour Malesherbes, mais tout de même, cela se passe dans une courbe, soyez prudents. Et puis en Haute-Savoie, véhicule arrêté là aussi sur la 41 Nord, la voie de droite a été neutralisée par un patrouilleur kilomètre 151 en direction de Chambéry. C'est avant la sortie 19 pour Cruzeil, je vais y arriver. Après le secteur de Genève, et cela se passe dans un tunnel. Soyez prudents et vigilants. Partout ailleurs, ça se passe bien. Notez tout de même 80 départements en vigilance orange pour canicule. Encore de fortes chaleurs prévues ce soir.
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1: Le retour de l'information trafic dans quelques instants. On s'intéressera aux anges gardiens de la route, les opérateurs et opératrices des PC sécurité. Reportage en immersion dans moins de 5 minutes après Charlotte Cardin sur Autoroute Info.

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1: Direction le département de l'Ain, on tient un véhicule arrêté sur l'A40, kilomètre 114, en direction de Chamonix, véhicule qui gêne sur voie de droite après la sortie 9, Saint-Germain-de-Joux. Élise Valade est entrée dans les coulisses de l'autoroute, reportage dans un des PC sécurité des autoroutes à Pérère, à Saint-Apollinaire, près de Dijon.
2: Oui. D'accord. C'est quoi comme panne sur le véhicule? D'accord. Je vous appelle le dépanneur, il faut compter une trentaine de minutes. Vous mettez le
3: une
2: véhicule.
3: Une borne orange vient d'être activée par un conducteur en détresse. Jordan Herrero reçoit son appel.
2: Donc, quand on a le client au téléphone, on prend toutes les informations sur le véhicule, la plaque d'immatriculation, le nombre de personnes à bord, et ensuite, on doit rapidement appeler le dépanneur pour qu'il intervienne sur place.
4: Oui, allô?
2: Oui, bonjour, le PC, ce serait pour un dépannage, s'il vous plaît. Alors, au 350...
4: En fait, la journée, on va être 4 opérateurs et un chef de salle.
3: Fabrice Beaupoil.
4: Et les 4 opérateurs vont se partager le réseau autoroutier. Chacun leur zone avec leur réseau d'appel d'urgence qui vont sonner en priorité chez eux. Si éventuellement, ils sont occupés, ça va déborder sur le collègue d'à côté qui va pouvoir prendre l'appel et pas laisser le client attendre indéfiniment qu'on lui réponde. Ensuite, les chantiers et puis les événements qui arrivent sur leur réseau seront gérés par l'opérateur qui gère cette zone.
3: Émilie Rousseau reçoit un appel d'agent autoroutier.
5: Oui, le PC, j'écoute.
6: C'est pour te dire que je suis en protection rapprochée sur bande d'arrêt d'urgence dans le sens 2 au PK 32 plus 650. Il y a un poids lourd qui est en panne, je t'ai informé.
5: Tu m'as dit sens 2 au 32 650, je te mets un affichage, tu me rappelles?
6: Oui, c'est reçu, on fait comme ça, merci.
3: Une localisation avec une telle précision, à la dizaine de mètres près, ça peut sembler excessif. Et pourtant, c'est primordial. Rodolphe Cyr, chef du département opérationnel Sécurité Trafic.
7: Nos dépanneurs, nos pompiers, voilà, peuvent intervenir sur le domaine autoroutier par des accès de service. Ces accès de service sont localisés à des endroits très précis. Et si on se trompe de quelques centaines de mètres, en fait, on peut utiliser le mauvais accès de service. Et là, à un moment donné, rallonger le temps d'intervention de plusieurs dizaines de minutes, ce qui peut parfois être dramatique.
3: Les PC sécurité des autoroutes APRR reçoivent en moyenne 75 000 appels d'urgence chaque année.

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1: À 22h30, ravi de vous accompagner en cette soirée. Merci de nous faire confiance tout au long de cet été. On fait un point complet sur vos conditions de circulation avec plusieurs incidents, notamment des véhicules arrêtés à proximité ou sur les voies de circulation. On se rend dans l'Ain, sur la 40, kilomètre 114 en direction de Chamonix. Un véhicule arrêté sur voie de droite. Cette voie vient d'être neutralisée. Un patrouilleur est sur place après la sortie 9. Saint-Germain-de-Joux, dans la Drôme, à présent sur la 49, kilomètre 49 en direction de Grenoble. Un véhicule sur bande d'arrêt d'urgence, pas de gêne direct, mais c'est après à la sortie 7 pour Romain, donc serrez bien sur la voie de gauche afin de respecter le corridor de sécurité. Un incident vient de s'afficher sur mes écrans en Haute-Savoie, un véhicule arrêté là aussi sur la 41 Nord, kilomètre 141 en direction de Chambéry, dans la bretelle de sortie 18 pour Allonzier Lacaille, donc véhicule qui pourrait vous gêner si vous quittez cette autoroute à 41 Nord via cette sortie. Et enfin, en Seine-et-Marne, pour finir avec les véhicules arrêtés, véhicules en panne, c'est sur la 6, kilomètre 59 en direction de Lyon, après la sortie 13, Milly-la-Forêt, véhicule en panne sur bande d'arrêt d'urgence. Et puis, dernier incident, en Gironde, un chevreuil aperçu aux abords des voies de la 65, deux chevreuils d'ailleurs, kilomètre 4, vous êtes concerné dans les deux sens, entre la bifurcation avec la 62 et la sortie 1, Bazas. Allez, l'information trafic revient dans quelques instants. Je vous retrouve dans moins d'une minute. Le temps d'écouter les titres de France Info.
2: Un énorme dispositif dans les Landes par les pompiers.
3: Il est déployé par les pompiers effectivement aux alentours de Luglon pour combattre un feu qui a parcouru 400 hectares depuis le début d'après-midi. 4 canadaires sont sur place, environ 400 personnes ont pour le moment été évacuées. Une cyberattaque a touché fin juin le site internet de la Direction Générale des Finances Publiques. Selon Bercy, le service d'information a été atteint. Des données de professionnels et de particuliers ont pu être consultées et extraites. Le type de fichier concerné n'a pas été précisé. Même s'il est au pouvoir depuis 26 ans en Russie, Vladimir Poutine n'avait encore jamais mis les pieds sur les îles Kouril en Extrême-Orient. Le président russe était en visite sur ces territoires que le Japon revendique. Tokyo a dénoncé un déplacement inacceptable. Moscou rejette ses critiques et dénonce le révisionnisme japonais. Et puis en athlétisme, 2 ans après son titre européen, Alice Finot remporte cette fois l'argent du 3000 mètres steeple au championnat d'Europe de Birmingham. C'est la 5e médaille française de la compétition.
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1: Allez, le retour dans l'information trafic dans quelques instants après Indochine sur Autoroute Info.

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1: Direction la Haute-Savoie, un véhicule qui gêne sur la 41 nord, kilomètre 141 en direction de Chambéry, ou plutôt pour quitter cette autoroute à 41 nord via la sortie 18. Allons-y, la caille. On en reparle dans les prochaines minutes. Ne bougez pas, Christina Aguilera. Je vous retrouve dans quelques instants donc. Et avant ça, Sia, c'est calé dans la playlist de l'été. Bonne route.

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1: 22h44, vous êtes bien sur Autoroute Info, on vous en remercie. On fait la route ensemble hein, pour toute la soirée, pour toute la nuit à venir. Et on se rend en Haute-Savoie, un véhicule en panne sur la 41 Nord, kilomètre 141. En direction de Chambéry, c'est dans la bretelle de sortie 18 pour Allonzy-Lacaille. Soyez prudents si vous l'empruntez. Et puis, dans le département de l'Ain, un véhicule arrêté sur l'A40, kilomètre 114. En direction de Chamonix, véhicule arrêté sur voie de droite, voie qui a été neutralisée. Patrouilleur en protection. Partout ailleurs, pas d'autres incidents gênants à vous signaler. Et la nuit, il y a de nombreuses fermetures pour cause de travaux. C'est le cas notamment en Haute-Savoie, l'autoroute A40 qui est fermée en direction de Chamonix, entre la bretelle de sortie 15, la Vallée Verte, et la bifurcation avec l'autoroute A410 jusqu'à 6h demain matin. En Isère, plusieurs fermetures. La 43, tout d'abord, entre la sortie 10, les Abrets, et la 9.1, la Tour du Pin, en direction de Lyon. Fermeture en direction de Lyon jusqu'à 6h là aussi. Et en région grenobloise, fermeture de la 480 jusqu'à 6h en direction de Lyon, entre la sortie 7 à Pont de Claix et le carrefour du Rondeau.
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1: Allez, dans quelques instants, le quiz des vacances sur Autoroute Info. Burna Boy et Shakira avant ça, pour vous accompagner, bel été.

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1: En direction du département de l'Ain, une seule voie pour circuler sur la 40 en direction de Chamonix. Après le secteur d'Oyonnax, au kilomètre 114, un véhicule en panne. Après la sortie 9 Saint-Germain de Joux, patrouilleur en protection. C'est l'été, ce sont les vacances et c'est une bonne occasion pour tester notre culture générale. Que diriez-vous d'un petit quiz avec un match parent-enfant? C'est avec Franck Pélissier.
2: Le principe est simple, 4 questions de culture générale. Je pose les questions, vous avez quelques secondes de réflexion pour trouver et je donne la réponse dans la foulée. Tout le monde joue dans l'habitacle, parents comme enfants, et que le meilleur gagne. Et on commence avec une question sport qui va plaire aux amateurs de foot. Attention, les parents ont sans doute l'avantage sur celle-ci. En quelle année la France a-t-elle remporté sa toute première Coupe du Monde de foot? Et c'était évidemment en 1998 au Stade de France avec une finale d'anthologie remportée 3-0 contre le Brésil. 3 buts, dont un doublé de Zidane qui fera chavirer les cœurs de millions de Français. Passe à présent à la question histoire géo. Petits ou grands, tout le monde est sur un pied d'égalité. Vous êtes prêts? Quel est le pays le plus peuplé au monde? Et petite question subsidiaire, combien compte-t-il d'habitants? C'est l'Inde et c'est plus de 1,5 milliard d'habitants qui est aujourd'hui le pays le plus peuplé du monde. Longtemps resté numéro 1, la Chine se classe désormais deuxième. La prochaine question porte sur la musique et, désolé pour les parents, mais là, il y a de fortes chances pour que les plus jeunes vous laminent sur ce thème. J'y vais. Citez-moi l'artiste qui a été le plus streamé en France en 2025. Eh bien, selon les données de la plateforme la plus utilisée, le numéro 1 des streams en France en 2025 a été... Jules. Et sur Autoroute Info, le titre le plus diffusé en 2025 a été Charlotte Cardin avec... Dernière question, et là les parents n'ont pas le droit à l'erreur, c'est une question politique. Qui a été le dernier président de la République en France avant Emmanuel Macron? La bonne réponse était François Hollande, président de mai 2012 à mai 2017, après avoir écarté Nicolas Sarkozy au deuxième tour.
3: Moi, président de la République, j'essaierai d'avoir de la hauteur de vue.
2: François Hollande, aussi réputé pour son fameux
4: « You can be, do what we want to do ».
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1: Tout juste 23h, bonne semaine, un bon week-end.
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1: Eh oui, le week-end qui arrive, on annonce un week-end chargé. D'ailleurs, nouveau chassé-croisé de ces vacances d'été en ce mois d'août. On attend du monde dès demain. Alors, ce jeudi soir, ça se passe plutôt bien. Trafic fluide, hein, ça se passe très bien. Même trafic fluide, mais demain, donc, beaucoup de monde attendu sur la route. 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On se rend en Haute-Savoie. Vous parlez de ce véhicule en panne sur la 41 Nord, ou plutôt pour la quitter. Kilomètre 141, direction de Chambéry. C'est avant le secteur d'Annecy. Et donc, c'est dans la bretelle de sortie 18 pour Allonzy-et-la-Caille. Du monde en ce moment en intervention. Patrouilleurs, dépanneurs sur place. Soyez prudents si vous l'empruntez. Dans l'Ain, véhicule arrêté sur la 40, kilomètre 114 en direction de Chamonix. Voie de droite neutralisée. Une seule voie pour circuler, celle de gauche. Donc, pensez à bien lever le pied sur cette autoroute A40. C'est après le secteur de Yonnaz et après la sortie 9 Saint-Germain-de-Joux. Puis en Gironde, toujours des chevreuils signalés aux abords des bois de la 65, kilomètre 4, vous êtes concerné dans les deux sens de circulation entre la sortie 1 Bazas et la bifurcation avec l'autoroute à 62. Partout ailleurs, ça se passe bien, pas d'autres incidents à signaler. Puis côté météo, donc toujours ces fortes chaleurs, pensez à bien vous hydrater. Allez, le retour à l'information trafic dans quelques instants. Tout de suite, les titres de France Info.
2: L'information des impôts a été piratée en juin dernier.
3: Ouais, selon Bercy, cette cyberattaque a entraîné le vol de données de contribuables particuliers et professionnels. L'ampleur de cette cyberattaque n'a pas été révélée en revanche par le ministère. Très asséchée, une forêt des Landes s'est embrasée aujourd'hui au niveau de Luglon. 400 hectares ont déjà été parcourus. 280 pompiers appuyés par 8 moyens aériens combattent toujours les flammes qui se propagent rapidement. La chaleur qui favorise aussi les éboulements, notamment dans les Alpes. En Haute-Savoie, un guide encore en formation âgé de 26 ans a été tué par une chute de pierre dans le massif du Mont-Blanc aujourd'hui, alors qu'il effectuait une randonnée avec des clients. Et puis à 35 ans, il raccroche le bonnet et le slip de bain. Florent Manaudou, cadre de la natation, a annoncé sa retraite. Le Français a remporté 6 médailles en 4 participations aux Jeux Olympiques, dont l'or en 2012 à Londres sur 50 mètres nage libre.
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1: Allez, le retour dans l'information trafic dans moins de 5 minutes après Jérémy Frérot sur Autoroute Info. Bonne route.
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1: Direction l'Allier Obstacle, signalé sur la 71, km 279 en direction de Bourges et de Paris. Des débris sur les voies à hauteur de la sortie 9. Vallon en Sully, un patrouilleur est en route. Matt Pokora à suivre. Avant ça, Super Funk sur Autoroute Info, bel été. 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
1: Et ravi de vous accompagner en cette soirée à 23h13. On fait le point sur vos conditions de circulation, plusieurs incidents. On se rend en Savoie à un véhicule en feu signalé sur l'autoroute A43, kilomètre 77. Il gêne la voie spéciale pour véhicules lents et il gêne les voies également, puisque de la fumée pourrait s'en dégager. Si le feu est avéré, c'est à hauteur de la sortie 20 pour Annecy. C'est à hauteur de la sortie 12, lac d'Aiguebelette. La sortie 20 pour Annecy, ça concerne des obstacles. Et c'est sur l'A40, kilomètre 9, en direction de Paris de Mâcon. Un chien percuté sur les voies, a priori, malheureusement. Donc à hauteur de cette sortie 20, soyez très prudents. Levez le pied. Et puis dans l'Allier, obstacle également sur l'A71, kilomètre 279. En direction de Bourges et de Paris, des débris sur les voies, débris de pare-choc ou débris de pneus. En tout cas, un patrouilleur est sur place, donc levez le pied à hauteur de la sortie 9, Vallon-en-Sully.
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1: Allez, l'information trafic revient dans quelques instants. Ne bougez pas, puis dans quelques instants, focus sur la sécurité et la santé de nos animaux de compagnie en voiture, notamment pour la période estivale. Ce sera à suivre après l'un de mes coups de cœur de l'été, Tamper City, sur Autoroute Info. Bel été, bonne route.

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1: Un nouvel incident qui vient de me parvenir dans le département de l'Ain. On me signale un véhicule en panne sur l'A40, kilomètre 106, en direction de Chamonix, véhicule en panne sur la voie spéciale véhiculant patrouilleur qui est en protection de ce véhicule. Donc c'est bien sur la voie de gauche, c'est après la sortie 9 pour Saint-Germain-de-Joux. Et puis vous rappelez, en Savoie, ce véhicule en feu signalé sur l'A43, kilomètre 77 en direction de Lyon. Pour l'instant, pas de pompiers, mais donc ils vont se rendre sur place. C'est à hauteur de la sortie 12, lac d'Aigbelette. Les vacances d'été, c'est aussi l'occasion de voyager avec vos animaux de compagnie et bien entendu en préservant leur sécurité, leur santé lors des grandes périodes de grande chaleur. Reportage d'Alexandre Dacuna.
2: Avec Catherine Visva, vétérinaire à Dijon, on fait un point sur les choses à faire et ne surtout pas faire pour garantir un voyage serein pour vous et vos animaux de compagnie. Et pour sécuriser votre animal, vous allez l'entendre, c'est plutôt simple.
3: Alors, attachez l'animal, si c'est un grand gabarit, donc harnais et avec une laisse, donc adapté à la ceinture de sécurité. Soit vous avez carrément des cages qui sont adaptées à mettre dans le coffre. Et pour les chats, c'est en boîte de transport, idéalement au sol. Où vous pouvez le mettre sur une place passager, mais avec la ceinture de sécurité.
2: Catherine Visva rappelle aussi d'autres conseils de sécurité.
3: Évitez de baisser la fenêtre complètement du côté de l'animal, parce que même s'il est sécurisé, il peut quand même sauter, quelque chose qui peut l'attirer. Et sécurité enfant. Tout bêtement, un chien peut aller gratter au niveau de la porte, ouvrir malencontreusement la portière et être en danger. Donc ouais. Sécurité enfant, ça reste un petit passager.
2: Et puis pour les périodes de grande chaleur, des études ont montré que la température de l'habitacle peut monter de 10 à 15 degrés de plus que la température extérieure en seulement 15 minutes. Une situation déjà dangereuse pour l'humain, mais encore plus pour l'animal qui ne régule pas sa température comme nous pouvons le faire. Pour éviter une catastrophe, quelques conseils à suivre.
3: Comme pour nous, s'arrêter tous les 2 heures et le sortir. Pour les besoins et puis lui pour le rafraîchir, donc lui donner une gamelle d'eau. Si vous pouvez tremper les pattes pour qu'il retombe un petit peu en température. Et puis le laisser en été, pas du tout dans la voiture. Même 2 minutes, c'est déjà beaucoup. Et puis lui, pour redescendre en température, ça va être compliqué aussi. Donc le sortir, quitte à tourner, si vous êtes plusieurs dans la voiture, pour garder le chien et puis se déplacer un petit peu, mais hors de la voiture.
2: L'inconscience, l'allaitement frénétique, une langue de couleur sombre, un comportement anormalement agité, sont les signes que la vie de l'animal est en danger. Si vous êtes témoin d'un animal bloqué dans une voiture, avant d'agir, contactez d'abord le 17.

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1: Dans le département de l'Ain, un véhicule en panne sur bande d'arrêt d'urgence de l'A40, kilomètre 120, en direction de Paris et de Mâcon. Donc c'est dans un tunnel, juste après la sortie 9. Non, tu vas

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1: En Seine-et-Marne, un patrouilleur va traverser les voies de l'autoroute à 6 km 50 en direction de Lyon afin de ramasser des obstacles à hauteur de la barrière de péage de Fleury-en-Bière. Soyez

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1: À 23h30, ravi de vous accompagner sur votre trajet en cette soirée. Ça se passe bien sur le réseau. Quelques incidents à signaler. On sera en Seine-et-Marne, un patrouilleur qui va traverser les voies de l'autoroute à 6, km 50 en direction de Lyon. C'est après la sortie 13, promis la forêt, secteur de Fleury-en-Bière. Dans l'Ain, à présent, deux incidents sur la 40 en direction de Paris. Tout d'abord, kilomètre 120, véhicule sur bande d'arrêt d'urgence après la sortie 9 Nantua, c'est dans un tunnel. Donc soyez présents, serrez bien sur la voie de gauche. Dans l'autre sens, kilomètre 106, là aussi, véhicule sur bande d'arrêt d'urgence, patrouilleur en protection. Et puis en Savoie, vous signalez ce véhicule était en feu. Alors le feu est en train d'être maîtrisé par les pompiers qui sont sur place. Kilomètre 77, c'est en direction de Lyon. Un véhicule sur la voie spéciale véhicule lent. Donc il vous reste deux voies pour circuler. Soyez prudents, serrez bien sur la voie de gauche. Les patrouilleurs sont également sur place après la sortie 12, lac d'Aigbelette. Partout ailleurs, ça se passe bien. Heureusement, pas d'autres incidents à signaler. Et allez, on s'intéresse au titre de France Info. Stéphane, en Gironde, un adolescent mis en examen après la mort de deux pompiers dans un incendie à Mérignac.
2: Oui, c'était le 21 juillet dernier en pleine intervention et c'est l'un des deux frères de 15 et 22 ans qui était interrogé ces dernières heures. L'aîné a été disculpé par son cadet et remis en liberté. Le jeune homme de 15 ans a été déféré et mis en examen, placé en centre éducatif fermé selon les informations du service police-justice de France Info. Soirée toujours très difficile pour les pompiers des Landes. Après les feux de juillet, ils doivent maintenant éteindre une reprise d'incendie vers Luglon, à 25 km de Mont-de-Marsan. Tout cela avec une végétation très sèche. Au moins 400 personnes ont été évacuées par précaution d'un centre de vacances. 200 pompiers mobilisés. Il y a déjà 400 hectares détruits. L'Euro d'athlétisme de Birmingham. Et il y a quelques minutes, la Française Marie-Julie Bonin a été médaillée de bronze à la perche. La Bordelaise de 24 ans a franchi une barre à 4,70 m. Et puis en volleyball, les Bleus battent l'Ukraine avant le prochain Euro. Conclusion de la préparation des Françaises avant ces compétitions qui débutent la semaine prochaine dès le 21 août et ce sera en Suède.
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1: Allez, le retour dans l'information trafic dans quelques instants sur Autoroute Info. Ne bougez pas, je vous retrouve après Vanessa Paradis.

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1: Et on se rend en Savoie avec ce véhicule qui est en feu. Les pompiers sont en train de maîtriser le feu sur la 43 km 77 en direction de Lyon. Gendarmes également sur place, patrouilleurs aussi, et un bouchon s'est formé sur quelques centaines de mètres en amont. Donc c'est après la sortie 12, lac d'Aigbelette. Soyez prudents, allumez bien les feux de détresse si vous entrez dans cette zone de bouchon. Shania Twain à suivre sur Autoroute Info. Avant ça, Julien Doré pour vous accompagner. Bonne route.

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1: À 23h44, ravi de vous accompagner hein, toujours sur votre trajet. Ça se passe globalement bien. Quelques incidents tout de même à signaler. On se rend en Savoie, un véhicule en proie aux flammes sur la 43 km 77 en direction de Lyon. Le feu est en train d'être maîtrisé. Pompiers sur place, gendarmes également. Un dépanneur qui vient d'arriver, c'est au niveau de la voie spéciale véhicule lent. Sur l'autoroute A40, à présent, une intervention en cours, kilomètre 120 en direction de Paris et de Mâcon. C'est dans un tunnel d'ailleurs, donc soyez très prudents concernant ce véhicule en panne. Un dépanneur vient d'arriver, je vois ça en retour caméra, avant le secteur de Yonah, après la sortie 9 pour Nantua. Serrez bien sur la voie de gauche afin de laisser intervenir ce dépanneur. Et puis, dans l'autre sens, un véhicule aussi en panne sur bande d'arrêt d'urgence, kilomètre 106 en direction de Chamonix après la sortie 9 Saint-Germain-de-Joux. Et cette nuit, il y a des fermetures pour cause de travaux. C'est le cas dans l'Est. La 36 fermée en direction de Mulhouse entre la sortie 10 Grand Charmont et la sortie 11 d'Héléricourt jusqu'à 6h demain matin. Il y a des travaux sur un viaduc sortie 10 obligatoire, puis à suivre l'itinéraire S10 pour reprendre la 36 direction Mulhouse à l'entrée 11. Comptez 15 minutes en plus. En région lyonnaise, la 432 autoroute de l'aéroport de Lyon fermée également en direction de Grenoble et de Marseille entre la jonction avec la 46 et la jonction avec la 42.
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1: Et dans quelques instants, on parcourt un bout de trajet en compagnie de la chanteuse Yael. C'est à suivre après Teddy Swims sur Autoroute Info.

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1: Direction la Savoie avec cette intervention en cours sur la 43 km 77 en direction de Lyon. Les pompiers interviennent concernant un véhicule signalé en feu. Le feu est en train d'être maîtrisé. Gendarmes également sur place. Dépanneurs aussi, donc du monde à proximité des voies. Tirez bien sur la voie de gauche après la sortie 12. Lac d'Aiguebelette. Et à présent, notre chronique en route avec, à l'occasion d'une tournée qui l'a conduit en Savoie, la chanteuse Yael a fait une halte au micro d'Autoroute Info pour répondre aux questions de Véronique Voiron.
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3: Bonjour Yael.
4: Bonjour.
3: Pour les auditeurs qui ne vous connaîtraient pas, comment on vous présente ?
4: Alors moi, je suis une chanteuse de pop électronique. J'ai commencé à faire de la musique en 2006 et je prends toujours autant de plaisir à raconter des histoires en chanson, à les incarner sur scène, parce que c'est vraiment là que j'adore faire mon métier.
3: Comment vous vivez justement la tournée, les déplacements ? Ça représente quoi pour vous ?
4: J'adore tourner, j'adore être sur la route avec les équipes, j'adore rencontrer des gens tous les jours différents, etc.
3: Vous avez une anecdote de tournée à nous raconter.
4: Il nous est arrivé un truc il y a quelques années en Suède. On roulait de nuit avec notre tourbus justement et notre remorque s'est décrochée pendant la nuit. On a roulé pendant plusieurs kilomètres sans s'en rendre compte. Et au bout d'un moment, le chauffeur nous a dit « I have a problem, j'ai perdu la remorque ». Et donc on a dû faire demi-tour. Heureusement, elle s'était calée contre la glissière. Et comme on roulait de nuit, il n'y avait pas beaucoup de voitures. Donc voilà, mais ça aurait pu être dramatique.
3: Quel type de conductrice vous êtes ?
4: Moi, j'adore conduire. C'est vraiment un plaisir et j'aime bien partir pour des longues routes. J'aime bien conduire la nuit en écoutant la radio, justement. Je trouve que c'est vraiment un moment où, si je conduis toute seule, je peux me parler à moi-même, écouter les trucs que j'ai envie d'écouter moi et je prends plaisir, ouais.
3: Est-ce que vous avez un souvenir de trajet pour partir en vacances ?
4: J'ai un souvenir très fort lié à la musique. C'est que je partais en Corse avec mes parents. Donc, on partait de Bretagne pour aller prendre le bateau à Marseille. On roulait de nuit et je me rappelle entendre le morceau Running Up That Hill de Kate Bush et je devais avoir 8-9 ans et je me souviens très clairement d'un sentiment de puissance, comme si ce morceau qui galope comme ça me portait et me disait tu peux être qui tu veux, tu peux faire tout ce que tu veux dans la vie. Et je pense que ça m'a vraiment marqué, c'est un morceau qui m'a vraiment aidé à vouloir devenir chanteuse en vrai.
3: Merci Yael d'avoir fait ces quelques kilomètres en notre compagnie.
4: Merci à vous.

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1: Tout juste minuit, soyez les bienvenus.
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1: Et c'est ainsi, on fait le point sur vos conditions de circulation avec un incident gênant. C'est en Savoie, un véhicule qui était en feu. Le feu est en train d'être maîtrisé sur la 43 km 77 en direction de Lyon. C'est après la sortie 12, lac d'Aigbelette, un véhicule sur la voie spéciale véhiculant, pompiers, gendarmes sur place, patrouilleurs également. Et donc la voie droite qui a été neutralisée. Il y avait un bouchon, ça s'est résorbé, mais donc soyez prudents à hauteur de ce kilomètre 77. Et puis kilomètre 120 dans le département de l'Ain, il y avait une intervention, mais je vois en retour caméra que c'est terminé sur la 40, donc bonne nouvelle, et donc pas d'autres incidents à signaler, quel que soit l'axe autoroutier que vous empruntez. Lewis Capaldi, dans quelques instants, et en un reportage, quel comportement adopter en cas de panne? Nadine Weigel des autoroutes APRR, interrogée par Elliot Mono, nous rappelle l'angoisse que cela peut générer.
2: C'est un moment extrêmement anxiogène. Alors, quelle que soit la personne qui tombe en panne, âgée, en famille, seule, accompagnée, etc., c'est toujours un grand moment de stress. Les clients nous l'évoquent a posteriori, et heureusement, ça veut dire que tout s'est bien passé. Mais souvent, l'émotion qu'ils décrivent est extrêmement forte.
3: Oui, parce qu'on se retrouve près des voies, là où des véhicules circulent vite, forcément, on est sur autoroute. Quelles sont les interrogations qui reviennent le plus souvent?
2: Alors, je pense que les clients s'interrogent de savoir quels sont les bons réflexes à avoir, qu'est-ce que je dois faire, qu'est-ce que je ne dois pas faire quand je tombe en panne. La première des choses à faire, c'est de prévenir notre équipe d'experts, la sécurité de l'autoroute.
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1: Dans le Rhône, un piéton signalé aux abords des voies de la 6, kilomètre 408, en direction de Lyon, c'est après la sortie 29, Moulin.
2: J'ai envie de dire, la priorité, c'est de se mettre en sécurité, et toutes les personnes qui sont dans l'habitacle, qu'il faut absolument protéger. Donc, on ne laisse personne dans la voiture au bord de l'autoroute. Tout le monde sort et du côté le plus éloigné de la circulation possible, donc souvent par la droite quand on est sur la bande d'arrêt d'urgence.
3: On se met derrière les glissières de sécurité. On avait dit loin des voies de circulation, mais ça veut dire...
2: Derrière, voilà, absolument derrière. Voilà, c'est pas toujours extrêmement confortable en fonction de la météo et de l'endroit où l'on se trouve, mais c'est l'endroit où on est le plus en sécurité, et ne laisser personne dans la voiture. Ce serait vraiment les mettre en danger.
4: Il faut aussi penser à mettre son gilet de sécurité afin d'être bien visible et allumer les feux de détresse de son véhicule. À partir de là, il faudra s'armer d'un peu de patience. Mais sachez quand même que sur autoroute, les délais d'intervention, tout comme les tarifs, sont réglementés. Après votre appel au PC de circulation, le dépanneur doit arriver dans les 30 minutes et respecter une grille tarifaire officielle qui est définie par la loi. À retrouver d'ailleurs sur notre site voyage.aprr.fr.

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1: 1h15, vous êtes bien sur Autoroute Info, on vous en remercie. On se rend dans le Rhône avec un piéton signalé aux abords des voies de l'autoroute à 6 km 408 en direction de Lyon. Soyez donc prudents. Après la sortie 29 pour Moulins, il a été aperçu sur bande d'arrêt d'urgence. Et puis en Savoie, cette intervention qui dure sur la 43 km 77 en direction de Lyon, un véhicule qui était en proie aux flammes. Les pompiers sont toujours sur place, gendarmes également. Patrouilleurs sur voie spéciale véhicule, donc serré bien sur la voie de gauche. Après la sortie 12, lac d'Aiguebelette. Et puis dans l'Allier, ce véhicule signalé en panne sur bande d'arrêt d'urgence. C'est sur la 71 km 335 en direction de Clermont-Ferrand. Donc, serrez bien sur la voie de gauche afin de respecter le corridor de sécurité après la sortie 11 Montmarault. Et sur la 40 en direction de Chamonix, fermeture en ce moment entre la bretelle de sortie 15, la Vallée Verte et la bifurcation avec la 410 jusqu'à 6h du matin. En région grenobloise, fermeture de la 480 en direction de Lyon, entre la sortie 7, pont de Claix et le carrefour Durandeau.
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1: Elle retourne dans l'information trafic dans les prochaines minutes. La playlist de l'été, Miles Smith, s'est calée. Mais avant ça, un reportage. Si vous lavez votre voiture chez vous, vous risquez peut-être une lourde amende. Paulin Caillard nous explique les choses à faire et à ne pas faire quand on nettoie son véhicule. Hop, hop, hop, vous allez où avec ce tuyau d'arrosage?
2: Vous êtes en état d'arrestation.
3: Attention, laver sa voiture chez soi à l'eau est passible de 450 euros d'amende. Ça peut paraître sévère, mais il y a de bonnes raisons. Les eaux usées d'un lavage de voiture peuvent contenir divers produits toxiques, comme des métaux lourds, des hydrocarbures ou des détergents chimiques. En s'infiltrant dans le sol, l'eau entraîne ces produits dans les nappes phréatiques. Donc en France, il n'est malheureusement pas possible d'apprendre les arts martiaux en lavant des voitures comme dans Karate Kid.
4: Pourquoi il y a besoin de les laver, ces voitures?
5: Souviens-toi, accord. Pas discussion.
3: Mais quelles sont les alternatives? Eh bien d'abord, les lavages à sec. Il existe des produits spéciaux pour laver les vitres, les jantes et la carrosserie qui, eux, ne nécessitent pas de rinçage. Sinon, bien sûr, vous pouvez vous rendre chez un nettoyeur professionnel. Ils ont l'obligation de traiter l'eau avant de la rejeter. C'est la solution la plus simple, mais aussi la plus coûteuse. Un lavage complet peut coûter jusqu'à 80 euros.
6: C'est quand même bien mieux une voiture propre, non?

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1: À minuit et demi, vous êtes bien sur Autoroute Info. On vous en remercie de nous faire confiance tout au long de cet été. Ça se passe bien ce soir, un trafic fluide, on attend beaucoup plus de monde. Demain, nouveau week-end de chassé-croisé. Pensez à bien checker nos prévisions trafic sur notre site autoroute-info.fr ou encore sur nos réseaux sociaux. Pour l'heure, je vous le disais, trafic fluide, mais de nombreux incidents. On sera en Isère, deux véhicules accidentés sur la 41 Sud, kilomètre 14 en direction de Chambéry. Deux véhicules à proximité des voies. C'est à hauteur de la sortie 24.1 A pour Kroll. Dans le Rhône, un piéton signalé aux abords des voies de la 6, kilomètre 408 en direction de Lyon. Il a été aperçu après le secteur de Mâcon et la sortie 29. Et puis une intervention qui mettait du temps sur l'autoroute A43 en Savoie, kilomètre 77, ça vient de se terminer. Et donc la voie droite a été rendue à la circulation après la sortie 12, lac d'Aigbelette. C'est l'été et ce sont les vacances. C'est une bonne occasion pour tester notre culture générale. Que direz-vous d'un petit quiz match parents-enfants? Allez, c'est parti, c'est avec Franck Pélissier.
2: Le principe est simple. Quatre questions de culture générale. Je pose les questions. Vous avez quelques secondes de réflexion pour trouver et je donne la réponse dans la foulée. Tout le monde joue dans l'habitacle, parents comme enfants, et que le meilleur gagne. Et on commence avec une question sport qui va plaire aux amateurs de foot. Attention, les parents ont sans doute l'avantage sur celle-ci. En quelle année la France a-t-elle remporté sa toute première Coupe du Monde de foot? Et c'était évidemment en 1998 au Stade de France avec une finale d'anthologie remportée 3-0 contre le Brésil. Trois buts, dont un doublé de Zidane qui fera chavirer les cœurs de millions de Français. À présent à la question histoire géo, petits ou grands, tout le monde est sur un pied d'égalité. Vous êtes prêts? Quel est le pays le plus peuplé au monde? Et petite question subsidiaire, combien compte-t-il d'habitants? C'est l'Inde et c'est plus de 1,5 milliard d'habitants qui est aujourd'hui le pays le plus peuplé du monde. Longtemps resté numéro 1, la Chine se classe désormais deuxième. La prochaine question porte sur la musique et désolé pour les parents, mais là, il y a de fortes chances pour que les plus jeunes vous laminent sur ce thème. J'y vais. Citez-moi l'artiste qui a été le plus streamé en France en 2025. Bien, selon les données de la plateforme la plus utilisée, le numéro 1 des streams en France en 2025 a été Jules. Et sur Autoroute Info, le titre le plus diffusé en 2025 a été Charlotte Cardin avec... Dernière question, et là, les parents n'ont pas le droit à l'erreur, c'est une question politique. Qui a été le dernier président de la République en France avant Emmanuel Macron? La bonne réponse était François Hollande, président de mai 2012 à mai 2017, après avoir écarté Nicolas Sarkozy au deuxième tour.
3: Moi, président de la République, j'essaierai d'avoir de la hauteur de vue.
2: François Hollande, aussi réputé pour son fameux
4: « You can be, do what we want to do ».
2: Bonne route avec Autoroute Info. 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
1: Minuit 45, deux incidents à vous signaler. Tout d'abord en Isère, sur l'autoroute A41 Sud, kilomètre 19, un véhicule en panne sur bande d'arrêt d'urgence en direction de Grenoble. Soyez prudents, c'est après la sortie 23 pour le Touvet, pas de gêne direct, mais serré sur la voie de gauche. En Isère, toujours sur cet axe, kilomètre 14 en direction de Chambéry, dans l'autre sens, après la sortie 24.1 pour Kroll. Deux véhicules accidentés, là aussi sur bande d'arrêt d'urgence, donc pas de gêne particulière, mais respectez également le corridor de sécurité. Sur la 40, en direction de Chamonix, fermeture entre la sortie 15, la Vallée Verte, et la bifurcation avec la 410 jusqu'à 6h demain matin, jusqu'à 6h du matin. Fermeture également de la 43 en Isère, entre la sortie 10, les Abrets, et 9.1, la Tour du Pin, c'est en direction de Lyon.
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1: Autoroute Info sur la route des vacances, savez-vous ce que vous pouvez trouver sur les aires de service des autoroutes? Revue de détail avec Nadine Weigel, des autoroutes APRR, au micro d'Élise Valade.
2: On peut trouver des services, j'allais dire, habituels, comme la restauration, les services pour le véhicule, la boutique, mais également un corner pour les cadeaux, les objets territoriaux, régionaux, les produits locaux, qui peuvent être de très belles idées pour des cadeaux.
3: Et puis, il y a des services qu'on connaît peut-être un petit peu moins, qui sont accessibles et qui sont parfaitement gratuits sur l'autoroute. On peut penser, par exemple, aux sanitaires.
2: On découvre parfois qu'il y a des espaces bébés, des sanitaires, des douches qui sont entièrement gratuites, que ce soit pour les transporteurs comme pour les clients, par exemple, qui ont des enfants et qui veulent leur donner une douche rapide, c'est tout à fait possible, ainsi que parfois des laveries automatiques, alors qu'ils sont payantes, mais qui sont effectivement ouvertes 24 heures sur 24.

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1: Tout juste une heure, soyez les bienvenus.
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1: Et on fait le point sur vos conditions de circulation avec deux accidents, deux zones d'incidents plutôt, et une zone d'accident, c'est en Isère, donc sur l'autoroute à 41 sud, kilomètre 14 en direction de Chambéry. Deux véhicules accidentés sur bande d'arrêt d'urgence. La voie de droite a été neutralisée par un patrouilleur qui est sur place. C'est après la sortie 24.A. pour Kroll. Dans l'autre sens de circulation, en direction de Grenoble, c'est un véhicule en panne sur bande d'arrêt d'urgence, kilomètre 19, c'est-à-dire après la sortie 23, le Touvet. Et puis partout ailleurs, ça se passe bien, pas d'autres incidents à signaler. Ça va se charger ce week-end hein, sur votre trajet. On attend beaucoup de monde dès demain. Donc pour cette nuit, c'est totalement fluide, mais demain, du monde attendu. 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Allez, retour dans l'information trafic dans quelques instants sur Autoroute Info. Adèle Castillon, Maroon 5 ou encore Abba. C'est calé dans la playlist de l'été, mais avant ça, un reportage sur la sécurité des tunnels autoroutiers qui demandent une attention particulière. Les opérateurs des postes de commandement y sont formés soigneusement. Présentation plutôt de leur travail avec Lionel Fabre, technicien sécurité trafic sur l'A40. Reportage Olivier Noël.
2: L'autoroute A40 entre Saint-Martin et Bellegarde, nous appelons cette section la zone sensible. C'est-à-dire qu'on a des procédures particulières en cas d'événement sur cette zone.
3: Avec donc des outils spécifiques pour les opérateurs du poste de commandement, comme cet écran avec le schéma détaillé des tunnels, ses portes de secours, ses téléphones et ses extincteurs.
2: Il s'agit là du synoptique de la gestion technique centralisée. C'est une vue d'ensemble de tous les équipements qui permet à l'opérateur, en un coup d'œil, de détecter une ouverture de porte, un décroché extincteur, un appel SOS, et surtout de localiser précisément l'endroit où le client sera.
4: Et ça permet de voir où il faut intervenir.
2: Voilà, directement, ce sont des capteurs qui lui remontent une alarme. Et ensuite, grâce à la vidéo, il peut regarder et analyser la situation.
4: Alors ici, je vois un écran avec plein de couleurs différentes. Ça clignote. Qu'est-ce que c'est?
2: Donc oui, l'opérateur a ce qu'on appelle une détection automatique d'incident. Ce sont donc tout un réseau de caméras tunnel qui vont détecter automatiquement des situations anormales en tunnel. Ça peut être un véhicule qui va s'arrêter sur une voie, un objet sur la chaussée, un piéton qui se promène. On peut détecter un accident, on peut détecter de la fumée. Donc c'est un outil précieux pour l'opérateur.
4: Si ça arrive, qu'est-ce qui se passe? Il y a un signal sonore lumineux?
2: Oui, voilà, on a un signal sonore. Et donc la caméra concernée est projetée sur un autre écran, en plus grand. Directement, l'opérateur, en un coup d'œil, visionne l'alarme et pourra ensuite agir sur sa gestion technique centralisée, couper en quelques secondes une voie de circulation ou même complètement un tunnel grâce à des barrières type SNCF. Et donc, il a aussi accès à toutes les fonctionnalités du tunnel, la ventilation, l'éclairage, l'accès au groupe électrogène. Il peut vérifier que tous les équipements sont opérationnels 24 heures sur 24.
4: Ça demande une sacrée formation, ça, parce que c'est quand même une responsabilité aussi.
2: Oui, la formation opérateur tunnel est vraiment spécifique et quand même très très longue. Il faut environ un an pour être à peu près opérationnel et serein dans son poste.
3: Un travail qui se fait en lien étroit avec les cadres d'astreinte, les patrouilleurs, les pompiers et la gendarmerie.

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1: 1h15, vous êtes bien sur Autoroute Info, on vous en remercie. Deux incidents en Isère sur la 41 Sud dans le même secteur. Tout d'abord en direction de Chambéry, kilomètre 14 de véhicule accidenté, voie de droite neutralisée. Toujours au niveau de cette zone d'accident, patrouilleur sur place après la sortie 24.A. pour Kroll. Et puis dans l'autre sens, kilomètre 19, un véhicule en panne sur bande d'arrêt d'urgence de cette autoroute A41 Sud. Donc il est à proximité des voies après la sortie 23, le Touvet. Partout ailleurs, tout se passe bien, pas d'autres incidents à signaler. Et en région lyonnaise, l'autoroute A432 est fermée en direction de Grenoble et de Marseille entre la bifurcation avec l'A46 et la bifurcation avec l'A42. Réouverture prévue à 6h du matin.
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1: Les jours de fort trafic, il faut parfois faire preuve de patience avant de pouvoir recharger son véhicule électrique sur certaines aires d'autoroute. Véronique Voiron est allée glaner quelques conseils pour bien préparer votre trajet.
2: Et tout commence avant même de partir. Bruno Bouvard des autoroutes APRR et AREA.
3: Avant le voyage et pendant le voyage, il faut anticiper, effectivement, en ayant recours au site internet, applications ou autres planificateurs d'itinéraires comme Better Route Planner, PlugShare, ChargeMap ou Fully par exemple, pour vous informer du niveau d'occupation d'une station un peu avant d'arriver sur une aire. C'est un premier moyen pour éviter si possible une station totalement occupée. Et d'ailleurs, gardez toujours un petit 20% d'autonomie pour vous rendre sur la prochaine aire au cas où.
2: Une fois qu'on est en train de recharger sur l'air, justement, il y a quelques bonnes pratiques également à mettre en place.
3: Alors oui, deux bonnes pratiques principalement. Brancher sans tarder votre véhicule dès lors que vous êtes garé et libérer la place dès lors que vous avez atteint 80% de niveau de batterie.
2: Pourquoi 80%? On a envie de faire le plein maximum.
3: Eh bien, maintenant, avec la chimie actuelle des batteries, le temps de recharge pour les 20 derniers pourcents est le même que sur les 60% de 20 à 80. Donc, pour optimiser la recharge, faciliter l'accès à tous, on recharge uniquement de 20 à 80% les jours de forflux.

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1: Dans le Jura, on signale des débris de pneus sur les voies de la 36, km 154 en direction de Mulhouse. C'est après la sortie 2 pour Grès, secteur.

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1: En Saône-et-Loire, on me signale des obstacles sur les voies de la 6 km 400 en direction de Paris. Un patrouilleur est en route, c'est après la sortie 30 pour Belleville.
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1: À 1h30, je vous accompagne sur votre trajet de jour comme de nuit sur Autoroute Info 24h/24 toute l'année et notamment durant cet été. Le trafic est fluide en ce moment, ça va se charger. Demain, on en reparlera tout au long de cette nuit. Pour l'instant, on fait le point sur les incidents qui pourraient vous concerner en Saône-et-Loire, notamment sur la 6 km 400 en direction de Paris, obstacle à signaler après la sortie 30 Belleville, soyez prudents. Et puis dans le Jura, obstacle également sur l'autoroute A36, km 154 en direction de Mulhouse. Débris de pneus sur les voies après la sortie 2. Pour Grès, c'est après le secteur de Dole. Partout ailleurs, tout se passe bien. Attention aux fortes chaleurs qui nous concernent encore en ce moment. Pensez à bien multiplier les temps de pause et à vous hydrater. Allez, le retour dans l'information trafic dans moins de 15 minutes après Imagine Dragons ou encore Mauvais Joe, le titre de l'été. Mais direction maintenant le massif du Jura, à proximité de la Suisse. Curtis Thévenon est allé se promener au bord d'un charmant lac de montagne, le lac des Rousses.
2: La station des Rousses rassemble les amateurs de glisse en hiver avec ses 55 pistes. Mais en été, exit les doudounes, place aux maillots de bain et autres tenues décontractées. L'un des atouts du village, son lac de 97 hectares au milieu de la nature haut-jurassienne. Seul ou à plusieurs, pour se ressourcer ou s'amuser, tout le monde se rejoint volontiers sur les bords du lac des Rousses. Gabriel et ses amis en profitent pour taquiner le ballon.
3: J'aime bien venir ici avec mes copains pour passer des bons moments, jouer au foot au bord de l'eau, aller se baigner, se rafraîchir en été souvent.
2: Le lac comprend un restaurant et une base nautique qui propose kayak, paddle ou encore l'incontournable pédalo.
4: Bonne baleine, à tout à l'heure.
5: Toi, tu viens d'où?
6: De Vesoul.
5: Ah ouais, ça fait une petite trotte quand même.
6: Ouais, ça fait une petite trotte. Bah, les 3 heures de route, elles sont passées pas si vite que ça. Bah, en vrai, c'est cool, il fait plus frais qu'à Vesoul, donc en vrai, c'est plutôt agréable.
2: François Aide, directeur de l'Office de tourisme des Rousses, voit d'un bon œil l'augmentation de la fréquentation en été.
7: Évidemment, lorsqu'on a des pics de chaleur, les gens viennent volontiers retrouver de la fraîcheur sur ces lacs de montagne. Ici, on est à 1100 mètres d'altitude, hein. On est parmi les plus hauts lacs du Jura.
5: Vous êtes quand même un peu éloigné de l'autoroute ou des grands axes. Vous avez beaucoup de vacanciers qui viennent de loin, de vacanciers qui peuvent venir d'autres pays notamment.
7: Oui, on est une station village. Il y a 4 villages qui constituent la commune des Rousses. Donc on a une fréquentation estivale importante puisqu'on peut faire de la rando, du VTT, des activités sportives, culturelles aussi. On a différents musées sur le territoire. On peut découvrir la gastronomie avec le comté. On a au Fort des Rousses un site emblématique et le premier site touristique du territoire qui fait découvrir des cadres extraordinaires. Donc ça nous amène une clientèle à la fois française et puis une clientèle étrangère également. Toute l'année.
2: Que vous soyez de passage ou bien un habitué du territoire, il y a beaucoup d'activités à découvrir hors des tracés habituels. Il suffit peut-être simplement de se perdre dans les montagnes jurassiennes pour trouver sa destination vacances.

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1: À 1h44 sur Autoroute Info, on prend la direction de la Saône-et-Loire avec des obstacles à signaler sur la 6 km 400 en direction de Paris, c'est après la sortie 30 Belleville avant le secteur de Mâcon. Partout ailleurs, ça se passe bien, pas d'autres incidents à signaler. Côté trafic, c'est totalement fluide. Côté météo, encore des fortes chaleurs. Hein. Pensez à bien vous hydrater. Et vous pouvez rencontrer des travaux et des fermetures pour cause de travaux. C'est le cas en région grenobloise. La 432 fermée, l'autoroute de l'aéroport de Lyon en direction de Grenoble et de Marseille, entre la jonction avec la 46 et la bifurcation avec la 42 jusqu'à 6h du matin. Puis dans l'Est, la 36 fermée en direction de Mulhouse, entre la sortie 10 Grand Charmont et la sortie 11 d'Héléricourt jusqu'à 6h du matin. Des travaux sur un viaduc, sortie 10, donc pour Grand Charmont, obligatoire. Suivez ensuite l'itinéraire S10 pour reprendre la 36, direction Mulhouse, à l'entrée 11, comptez 15 minutes de plus.
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1: Ce week-end, la circulation s'annonce très chargée de vendredi à dimanche. Pour savoir quand prendre la route, voici les prévisions d'Eliott Monod.
2: Il y aura beaucoup de monde, aussi bien dans le sens des départs que des retours. Dès vendredi, la journée sera teintée d'orange et de rouge, avec une autoroute assise très chargée entre Paris et Lyon, dès le milieu d'après-midi et jusqu'en début de soirée. Des difficultés sont aussi attendues sur l'A71 dès la mi-journée. Samedi 15 août, la circulation sera rouge sur l'ensemble du territoire et même noire en Auvergne-Rhône-Alpes pour les départs. Les principaux points de vigilance concerneront l'A43 entre Lyon et Chambéry, ainsi que l'accès au tunnel du Mont-Blanc, avant de rejoindre l'Italie. Enfin, dimanche, place au retour de vacances, avec des bouchons attendus sur l'A6 direction Paris, notamment dans les secteurs de Villefranche-sur-Saône et de Beaune, mais aussi sur l'A71 entre Clermont-Ferrand et Bourges, entre 11h et 16h.

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1: En Côte d'Or, un patrouilleur va traverser les voies de la 31 afin de ramasser des obstacles à kilomètre 63 en direction de Nancy. Soyez prudents, levez le pied après la sortie 4.